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1: À 12h14, pas d'évolution, toujours dans l'Ain, cette zone d'accident signalée sur l'A40, kilomètre 177 en direction de Chamonix, à hauteur de la sortie 5 pour Bourg-en-Bresse. Véhicule a priori accidenté dans cette bretelle de sortie. Partout ailleurs, tout se passe bien. On parle tout de suite des travaux. Et des zones de chantier qui pourraient vous concerner dans la semaine à venir, avec des fermetures nocturnes pour cause de travaux. Il y aura notamment l'autoroute A40 qui va être fermée durant chaque soir de semaine, durant chaque nuit de semaine, en direction de Mâcon et de Paris, entre la sortie 10 Bellegarde et la sortie 8. Pour Hauteville, ce sera de 21h à 6h du matin.
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1: Allez, longtemps l'information trafic dans les prochaines minutes. Et on s'intéresse à un reportage avec cette année 2026 qui est marquée par l'augmentation du prix de l'essence. La tentation de rogner sur l'entretien de notre voiture pour équilibrer notre budget est grande. Mais est-ce une bonne idée, Félix Toupin ? Vous en dites plus.
2: Avec la hausse actuelle du prix des carburants, vous pouvez avoir tendance à négliger l'entretien régulier de votre voiture pour faire des économies. Pourtant, si vous ne faites pas réviser votre véhicule, des pannes peuvent survenir à tout moment. Cela peut aller d'une huile usée qui fragilise le moteur à un filtre encrassé qui augmente la consommation de carburant ou du liquide de refroidissement qui peut mener à la casse mécanique. Au passage, si l'entretien n'est pas réalisé dans les délais, cela peut vous faire perdre votre garantie constructeur. Un passage au garage tous les 20 à 30 000 km est fortement recommandé. Quant à la vidange, il est conseillé de la faire tous les 6 mois à 1 an ou tous les 10 à 15 ans.

0: 1000 km. Réviser votre voiture régulièrement est au final un investissement à long terme qui vous permet de réduire votre consommation de carburant et d'augmenter la durée de vie de votre véhicule. Par ailleurs, cela permet aussi de détecter les problèmes éventuels plus tôt et donc d'intervenir avant que cela ne devienne très coûteux. Enfin, réviser son auto permet de mieux conserver sa valeur en cas de revente.
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1: À 2h30, on fait le point complet sur vos conditions de circulation. Ravi de vous accompagner. On sent dans le Puy-de-Dôme tout de suite avec un autocar en panne sur la 71 km 372 en direction de Bourges et de Paris. Donc, véhicule à proximité des voies, soyez très prudents. Après la sortie 13, Rion. Dans un véhicule accidenté sur la 40, ou plutôt pour la quitter, secteur de Bourg-en-Bresse, kilomètre 177 en direction de Chamonix. C'est au niveau de la sortie 5, donc pour Bourg-en-Bresse, un véhicule y est accidenté dans cette sortie. Et puis, partout ailleurs, ça se passe très bien, pas d'autres incidents à signaler. À côté à météo, les températures qui sont rafraîchies, mais on attend 49 départements en vigilance rouge pour alerte canicule en ce lundi. Sur la Côte d'Or avec une halte à Châteauneuf, l'un des plus beaux villages de France. Accroché à son éperon rocheux, ce petit bijou médiéval offre un panorama exceptionnel et un véritable voyage dans le temps. Reportage Octavine Brobel-Dorsman.
2: Pour atteindre le château de Châteauneuf, pas de raccourci, il faut grimper. Perché sur sa colline, il domine la vallée depuis plusieurs siècles. Au bout du chemin, derrière ses imposantes portes, son histoire continue de se raconter. Et parmi celles et ceux qui la font vivre, aujourd'hui, Émilie Leroy, médiatrice au château.
3: Peut dire, c'est que quand on voit le château de l'autoroute, on voit une immense forteresse sur la colline. Il domine vraiment tout le paysage. Et quand on rentre dans la cour du château, on est comme dans un petit écrin. On n'imagine pas du tout ce raffinement quand on voit le château de l'autoroute.
2: À son origine, Châteauneuf n'est qu'une forteresse. Un seigneur local décide, pour améliorer la défense de son territoire, de construire des fortifications. Il a fallu attendre 3 siècles pour que Philippe Pau, filleul de Philippe le Bon, fasse de cette défense un palais.
3: Il va construire un palais. Il veut un palais à l'image des palais qu'il a connus à la cour de Bourgogne, à Dijon, un palais somptueux.
2: Le jardin du château est pensé comme un lieu de plaisir et de repos. Entre les fleurs colorées, les légumes, les plantes aromatiques et celles autrefois utilisées pour teindre le tissu, le jardin fait revivre le quotidien et les savoir-faire du Moyen-Âge. Et cette mémoire ne s'arrête pas au mur du château. Elle se lit aussi dans les paysages qui l'entourent. Son village médiéval, qui porte le même nom que le palais, autrefois entouré de murailles, garde aujourd'hui des maisons avec des architectures allant du 14 au 18e siècle.
3: Et il y a aussi beaucoup de gens qui viennent pour le village, qui est un des plus beaux villages de France. Et on sait qu'à peu près la moitié des gens qui visitent le village visitent aussi le château.
2: Aujourd'hui entretenu par la région Bourgogne-Franche-Comté, propriétaire du château depuis 2008, le site poursuit sa restauration pour transmettre l'histoire du lieu aux visiteurs.
3: Nous, c'est la convivialité. On veut que les gens se souviennent de ce château neuf, d'un moment passé en famille, d'un moment amusant, ludique et puis aussi où on apprend des choses. Je vous invite à découvrir ce raffinement.
2: Un raffinement facilement accessible depuis les autoroutes A6 et A38.

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1: Et le point complet sur vos conditions de circulation avec, dans le Puy-de-Dôme, cet autocar signalé en panne sur la 71 km 372 en direction de Bourges et de Paris, un patrouilleur. En ce moment, en protection de ce véhicule, c'est après la sortie 13 pour Rion. Soyez tout de même prudents. Et puis dans l'un, un véhicule accidenté dans la bretelle de sortie de l'A40, secteur de Bourg-en-Bresse, kilomètre 177 en direction de Chamonix-du-Monde, en intervention bretelle de sortie à 5 pour Bourg-en-Bresse. Et en raison des fortes chaleurs que l'on rencontre en ce moment, il y a des alertes pollution. La vitesse maximale est donc abaissée de 20 km/h en Île-de-France, dans le Rhône, en Isère ou encore sur l'autoroute A65. Donc soyez prudents sur ces autoroutes. On aura l'occasion d'en reparler.
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1: La sécurité routière, c'est l'affaire de tous. Quand vous recevez des invités, vous risquez une condamnation si l'un d'eux provoque un accident. Les explications de Xavier Ferrand.
2: Cela est surtout vrai en cas d'accident mortel. En effet, si une personne qui a bu de l'alcool chez vous reprend le volant en étant au-dessus de la limite légale et qu'elle est responsable de cet accident, vous pouvez être mise en cause dans le cadre de la mise en danger. Il faudra apporter la preuve que vous avez tout fait pour l'empêcher de partir alors qu'elle n'était manifestement pas en état de conduire. Prendre les clés, appeler quelqu'un pour venir la chercher, par exemple. Dans le cas contraire, les risques encourus sont importants. La peine peut atteindre 1 an de prison, 15 000 euros d'amende, avec la possibilité d'une suspension, voire d'une annulation du permis de conduire, avec interdiction de le repasser pendant 5 ans. Et pour ceux qui se poseraient la question, c'est évidemment aussi vrai pour ceux qui vendent de l'alcool, notamment dans les bars, qui peuvent aussi perdre leur autorisation de vente.

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1: Tout juste à 3h, ravi de vous accompagner en cette nuit.
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1: Avec plusieurs incidents, plusieurs véhicules arrêtés à proximité des voies, c'est le cas en Isère notamment. Ça vient de me parvenir sur la 48 km 82 direction de Grenoble. Véhicule sur bande d'arrêt d'urgence sur cet axe autoroutier. Soyez tout de même prudents. C'est à hauteur de la sortie 11 pour Voreppe. Dans l'Allier, véhicule arrêté là aussi sur la 71 km 280 en direction de Clermont-Ferrand. Patrouilleur en protection dans le diffuseur 9 pour Vallon. On se lit, c'est en sortie. Et puis dans le Puy-de-Dôme, un autocar en panne sur la 71 km 372 en direction de Bourges et de Paris. Autocar en panne dans ce secteur et donc patrouilleur en protection. C'est après la sortie 13 pour Rion. Certains d'entre vous, les trajets en voiture peuvent être source de stress, en particulier lorsqu'il y a des bouchons, des situations propices à la formulation de quelques jurons. D'où viennent-ils et à quoi servent-ils? Antoine Oppart est allé à la rencontre d'une spécialiste de la question.
2: Mais c'est pas vrai, il avance pas. Hein. Il bloque tout le monde, là. Bon, vas-y, double-le.
3: Je ne peux pas.
2: Double-le. Mais dépasse-le sur la gauche, là.
4: Les insultes, elles sont communes à tous les peuples, à toutes les époques, toutes les cultures, tout le temps, tout le temps.
5: Dominique Lagorgette est professeur en sciences du langage à l'Université Savoie-Mont-Blanc à Chambéry.
4: C'est un acte de langage très important parce que ça régule le conflit social avant d'en arriver au coup. Bon, parfois, c'est ça qui déclenche le coup, me direz-vous, vous avez raison.
5: Les jurons seraient apparus en même temps que le blasphème, donc dès l'émergence des religions. Et les proférer ferait du bien à celui qui les prononce.
4: Il y a eu une étude il n'y a pas très longtemps, une étude de neurologue qui montre qu'en fait, quand on est très énervé, par exemple, on va lâcher des jurons et ça va calmer. Et réellement, ça libère des antalgiques.
3: C'est pas vrai qu'il est lent, celui-là, merde !
2: Ça va, calme-toi, le loup.
3: Oh, tu roules, t'as besoin de la vite, là !
2: Tu vois pas qu'il a calé ?
3: Ah mais il a calé, c'est chez lui, merde ! Quand on sait pas faire, on fait pas ! Alors, tu mets les gaz !
4: Le juron, en fait, il va être là pour exprimer une frustration. Donc, à partir de là, plus vous allez être énervé dans votre voiture, vous êtes, mettons, bloqué, je sais pas, il y a une queue monstrueuse au péage, vous êtes bloqué depuis très longtemps, vous en voulez à la terre entière, en particulier à vos contemporains qui sont devant vous et qui n'avancent pas. Classique. Bon, vous n'allez pas descendre, a priori, de la voiture pour aller taper à leur fenêtre et leur parler de leur mère. Vous allez plutôt vous défouler comme s'ils étaient là. Vous allez jouer la scène de l'agression, et là vous êtes d'autant plus tranquille que généralement ils ne vous entendent pas. Vous faites sortir toute la tension qui était en vous sur l'autre, qui n'entendra jamais, donc c'est tout bénef, et en même temps, ça défoule, ça fait sortir la pression. C'est vraiment une soupape de sécurité.
5: L'insulte et le conflit verbal permet peut-être d'éviter d'en arriver aux mains.
4: Si ça va pas aux mains, en tout cas, ça sert à ça, oui.
5: Attention toutefois, nous ne faisons pas ici l'apologie de l'insulte. Proférer des jurons peut être dangereux. Vous ne savez pas forcément quel comportement peut adopter la personne en face de vous.
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1: En nous avons bien un piéton à bord des voies de la 41 Nord, kilomètre 139 en direction de Genève. Soyez prudents, c'est à hauteur de la barrière de péage de Saint-Martin.

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1: Ravi de vous accompagner cette nuit à 3h30. Vous êtes sur Autoroute Info, on vous en remercie. On fait le point complet sur vos conditions de circulation. On se rend en Haute-Savoie tout de suite avec un piéton signalé aux abords des voies de la 41 Nord, kilomètre 139 en direction de Genève. C'est à la, au niveau de la barrière de péage de Saint-Martin-Bellevue. Donc soyez prudents si vous y passez, secteur d'Annecy. Dans l'Allier, un véhicule arrêté sur l'autoroute à 71 km 280 en direction de Clermont-Ferrand, dans la bretelle de sortie 9 pour Vallon-Sully, et puis plus au sud, dans le Puy-de-Dôme, un autocar en panne, kilomètre 372, en direction de Bourget de Paris. C'est après la sortie 13 pour Rion. La voie de droite est neutralisée. Et à présent, on va visiter un lieu à Paris où chaque exposition est une immersion différente. De Van Gogh à Claude Monet, de Picasso à la Renaissance, ou encore un voyage autour de la Lune. Ici, l'art se découvre en grand et surtout autrement. Présentation de l'Atelier des Lumières avec Raphaël Giudicelli.
2: Et ici, dans cette ancienne fonderie, des milliers de visiteurs franchissent la porte chaque jour et découvrent un spectacle qui les entoure à 360 degrés. Et justement, que ressent-on dans les premières secondes quand on ouvre la porte? Quelle est la réaction des visiteurs? J'ai posé la question à Simon Hériès, le directeur de l'Atelier des Lumières.
3: La réaction, c'est de voir ces énormes volumes autour d'eux, ces murs de 10 mètres de haut, recouverts d'images, et surtout, ils vont apercevoir quelques appareils qui vont permettre des effets atmosphériques pendant l'exposition, pendant le spectacle, et ces effets atmosphériques vont, par leur nouveauté, apporter une vraie volumétrie à l'image.
2: Quel est l'objectif de l'Atelier des Lumières? C'est de moderniser l'accès à l'art ou d'inventer une nouvelle forme de spectacle culturel?
3: Oui, absolument. C'est une première approche à la grande thématique de l'art, au patrimoine de manière générale. Je suis intimement convaincu que les expériences immersives ont un côté accessible, permettent de connecter le visiteur à l'art par la projection, par l'animation. Il y a un aspect pédagogique évidemment dans nos expositions, mais ça leur permet peut-être de leur donner envie d'aller dans les musées ou dans des sites plus traditionnels.
2: Et justement, je suis allé à la rencontre des visiteurs pour qu'ils me donnent leurs impressions après la découverte de l'exposition Renaissance, un spectacle immersif durant lequel les plus grandes œuvres des maîtres de la Renaissance du XVIe siècle prennent vie tout autour de nous.
4: C'était très chouette. Je vais le proposer à mes collègues.
5: Il y a une vraie histoire, il y a une vraie transmission de savoir et c'est formidable.
6: Moi j'ai adoré, je trouvais qu'on voyait les œuvres comme on les a jamais vues, donc c'était intéressant.
2: Et à côté de la grande salle, il y a aussi l'atelier des enfants qui permet de toucher, de créer et jouer avec l'art. À l'Atelier des Lumières de Paris, toute la famille peut repartir avec des images plein la tête et l'envie de revenir. Des activités, des expositions et des surprises vous y attendent tout au long de l'année. Vous avez toutes les informations sur atelier-lumière.com.

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1: 3h44, vous êtes bien sur Autoroute Info avec cet incident en Haute-Savoie sur l'autoroute à 41h, kilomètre 140 en direction de Genève, un piéton aux abords des voies. C'est au niveau de la barrière de péage de Saint-Martin-Bellevue. Partout ailleurs, pas d'autres gênes pour votre circulation. Cette intervention tout de même dans le Puy-de-Dôme avec une voie de droite neutralisée sur la 71 km 372 en direction de Bourget de Paris. C'est lié à un autocar en panne après la sortie 13, Rion. Et en cette période de forte chaleur, c'est l'occasion de réviser quelques conseils pour la conduite.
2: Pour éviter de s'endormir lorsqu'il fait très chaud, il est plus que jamais recommandé de s'arrêter tous les 200 km environ ou toutes les 2 heures sur les aires de repos ou de service de façon à aérer votre véhicule, vous dégourdir les jambes et vous désaltérer. Si votre voiture est équipée de la climatisation, utilisez-la avec raison. Pas trop frais à l'intérieur pour éviter les chocs thermiques. Pensez enfin, même si cela paraît évident, à bien vous hydrater et à garder un œil sur les personnes les plus fragiles pour leur proposer régulièrement de l'eau.
1: Voilà pour ces conseils d'Élise Valade.
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1: Des animaux pour entretenir les abords des autoroutes, c'est le pari de l'éco-pâturage lancé par APRR sur plusieurs aires. Fabrice Aubry nous en dit plus en compagnie d'une spécialiste.
3: Bonjour Camille Delorme.
4: Bonjour.
3: Vous êtes chef de projet environnement chez APRR. L'éco-pâturage, c'est une initiative qui a été lancée sur plusieurs aires du réseau APRR.
4: Oui, tout à fait. Alors, on n'a pas que sur les aires. Aujourd'hui, on est à 370 hectares d'éco-pâturage sur l'ensemble du réseau APRR et notamment à proximité des aires, par exemple, de Mâcon-Saint-Albin, de l'aire du Jardin des Arbres, l'aire du Lavaret, l'aire de Spois, où en fait, on va utiliser des animaux pour entretenir la végétation.
3: Ce sont des chèvres principalement ?
4: On a des chèvres, des moutons, des petites vaches, des chevaux et même des lamas.
3: Et que l'on utilise, qui sont en action sur quelle période de l'année ?
4: Elles sont en action parfois toute l'année, mais particulièrement de mars à novembre à peu près.

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1: Tout juste 4h, soyez les bienvenus.
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1: Et ça se passe bien cette nuit, en ce début de matinée. Hein. C'est selon un seul incident, c'est dans le Puy-de-Dôme. Une intervention en cours sur la 71 km 372 en direction de Bourges et de Paris afin d'évacuer un autocar. La voie droite est neutralisée. C'est après la sortie 13. Pour Rion, vous n'avez que la voie de gauche pour circuler. Partout ailleurs, ça se passe bien. Pas d'autres incidents à signaler. Puis côté météo, la température qui s'est rafraîchie tout de même un peu partout en France. On reparle de vos conditions de circulation dans les prochaines minutes. Et puis, tout de suite, on s'intéresse au don de sang, un geste qui peut sauver des vies. Marie-Luce Bouennec, biologiste médicale à l'établissement français du sang à Dijon, nous détaille d'abord les critères requis pour être donneur. Elle est au micro de Jérémy Esclavard.
2: Pour donner son sang, il faut avoir 18 ans et moins de 70 ans. Il faut avoir un poids supérieur à 50 kg. Les femmes peuvent donner 4 fois par an, les hommes 6 fois par an. Et on n'a pas besoin d'être à jeun. Il faut bien s'hydrater avant de venir.
3: Quand c'est la première fois qu'on veut donner, on vient, on répond à un questionnaire. Et c'est bon ou il y a quand même une période entre le moment où on vient et le moment où on donne notre sang?
2: Quand vous venez, vous remplissez un questionnaire, vous voyez un médecin et ensuite vous faites le don de sang, si vous êtes éligible. C'est tout de suite après la consultation médicale. Un don de sang total, c'est environ 20 minutes, sachant qu'il faut rester pour prendre une collation, pour qu'on puisse surveiller s'il n'arrive rien ou s'il n'y a pas de conséquences sur le don.
4: Des dons de sang, il en faut bien évidemment tout au long de l'année, mais il arrive que pendant certaines périodes, les stocks soient en tension. Marie-Luce Bouennec.
2: Il faut comprendre que les besoins, ils sont permanents. Alors, il est vrai que les périodes de congé, les périodes de pont, on sait qu'on va avoir moins de donneurs. On essaye d'anticiper pour collecter en amont un peu plus parce qu'on sait qu'on va avoir des périodes de tension. On essaye de réguler comme ça, mais il faut vraiment que les donneurs se mobilisent en permanence et on peut donner sur son lieu de vacances. C'est pas parce qu'on n'est pas chez soi ou dans sa région qu'on ne peut pas donner, puisqu'on peut donner sur l'ensemble du territoire national et qu'il y a des collectes régulières.
3: Est-ce que vous avez un conseil ou quelque chose à dire à ceux qui n'ont jamais donné et qui hésitent à franchir le pas?
2: Alors, le don, c'est quelque chose qui, je trouve, est valorisant pour soi-même, très important pour quelqu'un qui en a besoin. Et je pense que l'appréhension qu'on peut avoir, peut-être du prélèvement, peut-être de l'aiguille, en fait, il faut venir l'avoir fait et voir comment ça se passe. Les équipes qui prélèvent, elles font tout pour que ça se passe très très bien, que les gens soient vraiment à l'aise. Les maisons du don sont des endroits qui sont très confortables, j'allais dire. Tout est fait pour que le donneur se sente bien.
4: Pour répondre aux besoins, il faut 600 dons de sang par jour en Bourgogne-Franche-Comté, un chiffre qui monte à 10 000 au niveau national.

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1: Et priorité à la sécurité, on se rend en Saône-et-Loire avec un véhicule arrêté sur l'autoroute à 6 km 331 en direction de Lyon, c'est-à-dire après la sortie 25.2 Chalon-sur-Saône. D'ailleurs, dans ce même secteur, des obstacles à signaler, un pneu signalé sur les voies, soyez prudents. Et ça se passe bien ce dimanche. Pas de travaux qui pourraient vous gêner. Toute la semaine, il y a plusieurs fermetures à prévoir. On aura l'occasion d'en parler. Pensez à bien checker les réseaux sociaux d'Autoroute Info.
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1: Et on parle sécurité routière. Pour lutter contre le fléau du protoxyde d'azote au volant, la société française Olit a mis au point un détecteur. Fabrice Aubry a interrogé le fondateur de l'entreprise.
2: Bonjour Guillaume Nessa.
3: Bonjour.
2: Vous avez donc conçu ce détecteur, premier détecteur de protoxyde d'azote. En quelques mots, comment ça se présente et comment ça fonctionne?
3: C'est un détecteur qui permet d'analyser le protoxyde d'azote dans l'air expiré. C'est un dispositif qui est assez petit, compact, de la taille qu'on pourrait assimiler à une cigarette électronique. Il suffit de souffler dedans pendant quelques secondes, un peu comme un éthylotest classique, et instantanément, l'appareil va analyser la concentration du protoxyde d'azote dans l'air expiré.
2: Votre produit, il est déjà utilisé en phase de test au Danemark, hein, c'est cela?
3: Effectivement, c'est-à-dire que les forces de l'ordre l'utilisent lors des contrôles routiers comme moyen de dépistage pour savoir si le conducteur a pris du protoxyde d'azote, et une confirmation est faite avec la prise de sang derrière pour sanctionner le conducteur.
2: Et il est prévu que les forces de l'ordre en France, cette fois-ci, l'utilisent également?
3: On l'espère. Au moment où je vous parle, c'est pas encore le cas. Mais on travaille avec différents services, différents laboratoires de la police pour faire en sorte que ça avance plus rapidement.

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1: 4h30, on fait le point sur vos conditions de circulation. Ça se passe plutôt bien sur votre trajet. Un seul incident, c'est en Saône-et-Loire sur la 6, kilomètre 331 en direction de Lyon. Poids lourd arrêté sur bande d'arrêt d'urgence après la sortie 25.2. Chalon-sur-Saône, partout ailleurs, tout se passe bien. Pas d'autres difficultés à signaler. On continuera de s'intéresser à vos conditions de circulation dans les prochaines minutes. D'ici un quart d'heure, avant ça, un reportage avec donc une ville de Troyes, une destination à 30 minutes de la ville de Troyes pour une balade autour des grands lacs de la forêt d'Orient. Sarah Gabzi est partie les découvrir.
2: Créés de toutes pièces dans les années 60 et 90, ces trois lacs artificiels sont aujourd'hui l'emblème du département de l'Aube. J'ai rencontré sur place Valérie Denis, vice-présidente du département en charge de la culture et du tourisme.
3: Le lac d'Orient, il est orienté vers la baignade, la plongée, le nautisme. Le lac de Dienville, le motonautisme. Et le lac Amance, lui, c'est vraiment une réserve naturelle qui est orientée autour de la pêche et particulièrement de l'observation d'espèces rares d'oiseaux.
4: Est-ce qu'il y a plusieurs spots, plusieurs plages pour profiter de la baignade ?
3: Oui, il y a de nombreuses plages, il y a des anses, il y a des installations nautiques, la voile, le kitesurf, la planche à voile, et puis vous avez des petites criques beaucoup plus sauvages. Donc il y a vraiment des espaces qui sont très équipés et puis d'autres qui sont beaucoup plus sauvages, beaucoup plus proches de la nature.
4: Et c'est possible aussi, en venant ici, de passer la journée ici, de se baigner, de se restaurer, puis de faire bronzette aussi.
3: Ah oui, on peut faire tout ça, et pas seulement une journée. Vous pouvez passer toutes vos vacances si vous voulez. Il y a énormément de choses. D'une part, parce qu'il y a beaucoup d'équipements autour des lacs. Il y a des hôtels, il y a des maisons d'hôtes, il y a des gîtes, il y a également beaucoup de restaurants hein, avec de la bonne gastronomie champenoise, énormément d'équipements autour des lacs, hein, des pédalos, la plongée, le motonautisme, enfin il y a vraiment beaucoup beaucoup de choses. Il y a également un très beau département avec un très beau patrimoine. Troyes n'est pas très loin, c'est environ à 25 minutes. On n'est pas très loin non plus du champagne et des caves et du vignoble et puis des vignerons pour vous accueillir. Donc vous pouvez rester longtemps.
2: Les grands lacs sont entourés par le parc régional de la forêt d'Orient, un endroit propice à la découverte.
3: Les vélovoies, il y en a plusieurs dans l'Aube. Il y en a une qui part en direction de Paris, qui longe la Seine. Et si on part de Troyes et qu'on veut aller au lac, dans ce cas-là, on prend la vélovoie Grand Lac Aube Seine, qui va de Troyes à Dienville. Et donc, ça fait à peu près 45 km également. Et depuis 2021, on peut également, en vélo, faire le tour du lac, de la forêt d'Orient. Et même si on n'a pas le vélo, d'ailleurs, puisqu'il y a tout un système maintenant de location de vélo, y compris de vélo électrique.
2: Pour rejoindre l'un des trois lacs, vous pouvez emprunter la 5 et la 26 dans l'Aube.

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1: En Isère, on signale un accident sur la 480 km 2 en direction de Lyon. Pas moins de 2 véhicules accidentés avec beaucoup de gêne sur les voies de circulation des suraccidents en ce moment. Hein, situation compliquée. Levez le pied à hauteur de la sortie 2 pour Fontaine.

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1: Et direction tout de suite le département de l'Isère avec un accident gênant et dangereux sur l'autoroute à 480 km 2 en direction de Lyon. Plusieurs véhicules accidentés sur voie de gauche et sur voie de droite avec des véhicules sur les toits, donc un carambolage qui s'est formé dans ce secteur de Grenoble à hauteur de la sortie 1.1 pour Sassenage. Soyez très prudents, levez le pied donc à hauteur de ce kilomètre 2 en direction de Lyon. On en reparle. Du monde se rend sur place afin de sécuriser la zone. Sachez également qu'en Saône-et-Loire, un véhicule est arrêté sur la 6 km 331 en direction de Lyon. Véhicule arrêté sur bande d'arrêt d'urgence. Il s'agit d'un poids lourd après la sortie 25.2 Chalon-sur-Saône. Et en raison des fortes chaleurs, des alertes pollution sont en place en ce moment en Île-de-France, notamment dans le Rhône ou encore en Isère. La vitesse maximale est abaissée de 20 km/h.
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1: En France, la voiture électrique d'occasion s'allume de plus en plus, mais alors quels sont les pièges à éviter au moment de franchir le pas? Clément Molison, délégué général de l'AVER France, répond à Octavine Brobel-Dorsman.
2: Ce qui est important, c'est de demander, de vérifier s'il y a un certificat d'état de santé de la batterie qui est fourni au moment de la vente du véhicule. Ce certificat, il va indiquer quel est l'état de santé de la batterie, à quel pourcentage de performance elle se situe, et ça permet d'aiguiller l'acheteur sur la durée de vie restante de ce véhicule.
3: Avant d'acheter une voiture électrique d'occasion, il est aussi important de se poser les bonnes questions, comme est-ce que je veux un modèle récent, de quel type de véhicule ai-je besoin, ou encore s'assurer que l'autonomie correspond bien à nos besoins du quotidien.
2: On peut tout à fait aujourd'hui acheter une voiture électrique d'occasion. 6 Français sur 7 achètent des véhicules d'occasion. L'essentiel du marché se fait sur la seconde main, voire la troisième ou quatrième main. Et il faut que les Français soient tout à fait rassurés et qu'ils peuvent se tourner vers ce marché en toute confiance.
3: Un marché en pleine croissance. Chaque mois, plusieurs dizaines de milliers de voitures électriques d'occasion sont vendues en France.

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1: Bon début de journée, tout juste à 5h.
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1: Et bon début de semaine également, un bon lundi à vous. On fait le point complet sur vos conditions de circulation avec une zone d'accident gênante, très gênante en Isère sur l'autoroute A480 en direction de Lyon après le kilomètre 3. Plusieurs véhicules accidentés, deux véhicules accidentés, l'un sur voie de gauche, l'autre sur la droite de la chaussée au niveau de la bretelle de sortie 1.1 pour Sassenage et beaucoup de monde sur place, dépanneurs, gendarmes, pompiers, vous circulez uniquement sur une seule voie, donc ralentissez, levez le pied à hauteur de ce kilomètre 2. Et la sortie 1.1, ça se nage. Partout ailleurs, ça se passe bien, pas d'autres incidents gênants. Saône-et-Loire, vous rappelez ce poids lourd arrêté sur bande d'arrêt d'urgence de l'A6, kilomètre 331 en direction de Lyon. C'est après la sortie 25.2, Chalon-sur-Saône. Et puis partout ailleurs, pas d'autres incidents à signaler. Le retour de l'information trafic dans les prochaines minutes, ce sera après Jérémy Frérot sur Autoroute Info.
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1: Direction le département de l'Isère avec une zone d'accident gênante sur la 480 après le kilomètre 3 en direction de Lyon. Vous n'avez que la voie droite pour circuler. Deux véhicules accidentés sur voie de gauche et au niveau de la bretelle de sortie. 1.1 pour Sassenage. Beaucoup de monde en intervention. Beaucoup de camions de pompiers, de gendarmes également, des patrouilleurs. Donc soyez prudents, levez le pied à hauteur de ce kilomètre 3. On en reparle et on se retrouve dans quelques instants. La suite de vos conditions de circulation, de l'information trafic. On évoquera la météo avec les prévisions de Météo France. Plusieurs alertes canicules, vous l'entendrez. Natacha Saint-Pierre à suivre pour la police d'autoroute info. Et avant ça, les Red Hot pour vous accompagner. Bonne journée.

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1: L'information, un trafic sur autoroute Info, on se rend en Isère avec cette zone d'accident gênante sur l'autoroute A480 en direction de Lyon. Vous n'avez que la voie de droite pour circuler après le kilomètre 3. En raison donc d'un accident important impliquant deux véhicules, l'un a pu être évacué, mais la voie de gauche reste en ce moment neutralisée. Puis sur la voie la plus à droite, il y a beaucoup de monde en intervention, camions de gendarmes, de pompiers, dépanneurs également, donc sur cette autoroute A480. En Saône-et-Loire, un véhicule toujours arrêté sur la 6, kilomètre 331 en direction de Lyon. Il est sur bande d'arrêt d'urgence. Il s'agit d'un poids lourd, pas de gêne direct. C'est après la sortie 25.2, Chalon-sur-Saône.
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1: Écoutez, météo de forte chaleur pour vous accompagner à venir. On en parle avec les prévisions. Quel temps, en effet, va-t-il faire aujourd'hui? On pose la question à Claire Chanal de Météo France.
2: L'épisode caniculaire monte d'un cran en ce début de semaine, avec 49 départements en vigilance rouge, de la Bourgogne au nord de l'Auvergne jusqu'à l'Île-de-France et l'ouest du pays. 40 autres départements sont en orange et seulement 7 départements des Alpes du Sud et du Golfe du Lion restent en jaune. Cet après-midi, sous un soleil de plomb, on attend entre 34 et 38 degrés en général, entre 38 et 40, voire localement 41 à 42 degrés de la Bourgogne au nord de l'Auvergne et jusqu'à la Nouvelle-Aquitaine. En particulier, on attend 36 degrés à Annecy, 37 à Nancy, Besançon, Mulhouse et Dijon, 38 degrés à Paris, 39 à Bourges et Lyon, 40 degrés à Clermont-Ferrand et jusqu'à 41 à Mont-de-Marsan. Les températures restent remarquablement élevées la nuit prochaine, avec des minimales mardi matin, comprises entre 20 et 24 degrés en général. Et ce n'est pas terminé, la chaleur restera particulièrement intense, au moins jusqu'à jeudi.
1: Dans quelques minutes, découvrez les coulisses de l'autoroute pour savoir comment, depuis le terrain, l'information trafic arrive jusqu'à vous. Ce sera sûr après Ed Sheeran sur Autoroute Info.

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1: Et direction le département de l'Allier, on me signale un véhicule accidenté sur la 79, kilomètre 67, en direction de Mâcon et de Chalon-sur-Saône. Un véhicule qui a tapé les glissières de sécurité, il est sur bande d'arrêt d'urgence après, au niveau de la sortie 25 Bourbon-Lancy. Et puis en Isère, cette zone d'accident qui cause ralentissement en ce moment sur la 480, kilomètre 3, en direction de Lyon. Voie de gauche et voie la plus à droite neutralisée. Vous n'avez qu'une seule voie pour circuler. Beaucoup de monde sur place, pompiers, dépanneurs, gendarmes. Découvrons maintenant l'envers du décor. Accident, obstacle, voiture en panne. Élise Valade a remonté la chaîne de l'information trafic du terrain jusqu'à l'autoradio.
2: Et pour cela, je suis allée dans les coulisses de l'autoroute à Saint-Apollinaire, près de Dijon, en Côte d'Or.
3: Oui, le PC, j'écoute.
2: Juste à côté de la radio se trouve le PC sécurité des autoroutes APRR.
4: Ouais, c'est Marcel.
2: Les opérateurs et les opératrices se relaient 24 heures sur 24, 7 jours sur 7. Ils veillent sur le trafic et la sécurité de plus de 1800 km d'autoroute, chacun sur un secteur déterminé.
5: Appel d'urgence.
6: Sécurité autoroute, bonjour.
2: Parmi leurs missions, répondre aux conducteurs qui sont aux bornes d'appel d'urgence.
7: Sur la 19, il y a une bâche plastique en plein milieu d'autoroute.
8: Sur la A19.
7: Sur la A19, en direction de Sens, au niveau du PK20 à peu près.
8: D'accord, très bien, c'est noté, monsieur. Merci de votre appel, j'avertis le patrouilleur et je mets un affichage pour les autres clients. Merci beaucoup, bonne route à vous. Au revoir, monsieur. Merci.
2: L'info est immédiatement transmise à l'opérateur qui gère la zone où se trouve la 19. Celui-ci appelle tout de suite le journaliste à l'antenne d'Autoroute Info pour avertir les conducteurs.
9: Oui, à 19 sens 2, PK20, une bâche sur les voies.
10: Ok, merci.
2: En moins de 2 minutes, l'info est dans l'autoradio.
0: Roald Bilbo.
11: Et des obstacles qui viennent de nous être signalés dans Lyon sur l'autoroute A19. Si vous
2: chaque année, autour de 75 000 appels viennent des bornes d'appel d'urgence ou de l'appli SOS Autoroute pour l'ensemble des autoroutes du groupe APRR. Autant dire que dans un PC autoroutier, les moments de pause sont plutôt rares.
9: Sécurité autoroute, j'écoute.
12: On vient de me signaler des piétons au niveau de la voie d'accélération de Darbo.
9: Ouais, reçu. Ouais. Alors, cette fois-ci, j'ai des piétons à 6 sens 2, 73, 600, deux personnes sur BAU, juste à la sortie de l'aire de Darbo.
2: Même s'il n'y a pas tout de suite de flash trafic de prévu, le journaliste à l'antenne peut quand même informer les conducteurs d'un nouveau danger. Il interrompt le programme d'Autoroute Info en sélectionnant la zone géographique où son intervention doit être diffusée.
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11: Et deux piétons,
2: près de 100% des alertes sont transmises en moins de 2 minutes.

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1: Bon début de semaine, bon début de journée. On fait le point sur vos conditions de circulation. Quelques incidents et une zone d'accident. Tout d'abord, c'est en Isère sur la 480, après le kilomètre 3 en direction de Lyon. Un véhicule accidenté sur la voie la plus à droite, la bretelle de sortie du diffuseur 1.1 pour Sassenage. Beaucoup de monde en intervention en ce moment. Patrouilleurs, dépanneurs, gendarmes, encore les pompiers, donc serrez bien sur les deux voies les plus à gauche. Dans l'Allier, un véhicule accidenté sur la 79, kilomètre 67 en direction de Mâcon et de Chalon-sur-Saône. Il aurait percuté les glissières de sécurité et donc il est sur la voie la plus à droite. Après, au niveau de la bifurcation de la sortie, je vais y arriver à 26 pour Bollon. Et puis en Saône-et-Loire, un véhicule arrêté sur la 6, kilomètre 331 en direction de Lyon. Il s'agit d'un poids lourd sur bande d'arrêt d'urgence après la sortie 25.2 Chalon-sur-Saône. L'information trafic revient d'ici un quart d'heure, donc pour vous accompagner pour le reste de la journée. Ce sera après la playlist d'Autoroute Info Green Day dans quelques instants. Avant ça, Bruno Mars pour vous accompagner. Bonne journée.

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1: En région grenobloise, tout est rentré dans l'ordre à présent sur la 480 en direction de Lyon. Les deux voies les plus à droite ont été rendues à la circulation. On approche de la sortie numéro 1 pour Sassenage. Toutes les voitures accidentées ont été évacuées. Le balisage a été retiré. Notez sinon que le trafic augmente en Haute-Savoie pour rejoindre la Suisse. C'est en approche de la douane de Bardonnay en direction donc de Genève. Trafic déjà ralenti sur quelques centaines de mètres. Cela vous concerne si vous circulez sur l'A41 en direction de Genève ou encore sur l'autoroute A40, là aussi en direction de Genève. Et puis l'actualité de ce lundi matin concerne également ce pic de pollution encore localement en Rhône-Alpes. Le bassin lyonnais ainsi que l'ensemble du département de l'Isère sont concernés dans ces différents secteurs. Il est recommandé de réduire votre vitesse de 20 km/h par rapport aux vitesses normales autorisées si celles-ci sont supérieures ou égales à 90 km/h. Et puis il va faire encore très chaud aujourd'hui. N'oubliez pas de partir avec plusieurs bouteilles d'eau dans votre voiture. Et puis concernant les travaux à prévoir cette nuit, sachez qu'au sud de Grenoble, ce soir, eh bien, la Nationale 85 sera fermée dans les deux sens entre 21h30 et 5h demain matin entre Visil et La Fraye. Le trafic sera dévié durant ce créneau horaire par la départementale 529.
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1: Dans les prochaines minutes, nous parlerons de trois voitures intimement liées au général de Gaulle. Le prochain point trafic, lui, est prévu à 5h49. Et en attendant, une nouveauté sur Autoroute Info, c'est Tibbs, Mike Demero et Zagata. Bonne route et bon début de semaine sur Autoroute Info.

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1: Bouchon d'un kilomètre à prévoir en Haute-Savoie pour rejoindre la Suisse par la douane de Bardenay. Un kilomètre de bouchon si vous circulez sur l'A41 en direction de Genève. Et un kilomètre de bouchon également si vous circulez sur l'A40 en direction de Genève également. Le prochain rendez-vous avec l'actualité trafic, ce sera à 6h. Et puis pour vous accompagner d'ici là, la playlist d'Autoroute Info avec Lily Allen en duo avec le chanteur Ours. Et puis il y aura également Anita Ward. Direction pour l'instant Colombey, les deux églises en Haute-Marne. Le mémorial Charles de Gaulle expose trois voitures ayant marqué la vie du général. Au micro de Jérémy Esclavard, Thomas Vautier, directeur adjoint du site, nous les présente et on commence avec l'attraction.
2: Un véhicule personnel de Charles de Gaulle qu'il a possédé entre 1955 et 1958. Un véhicule qui a participé à sa manière à l'histoire, puisqu'au mois de mai 58, lorsque Charles de Gaulle revient au pouvoir, il effectue plusieurs allers-retours entre Colombey, les deux églises et Paris. Et c'est justement à bord de cette traction 15 qu'il a effectué ses déplacements.
3: En plus de cette voiture, on en aperçoit deux dans le fond. On va commencer par celle qui se trouve à droite et qui a marqué l'histoire de la France.
2: Elle a marqué l'histoire de la France, elle a marqué l'histoire également de Citroën, puisque c'est une DS modèle 19, voiture à bord de laquelle se trouvait le général de Gaulle ainsi que son épouse lors de la tentative d'attentat au Petit Clamart en août 1962. Donc la voiture, bien sûr, a été intégralement restaurée. Néanmoins, sur la carrosserie, de petites croix blanches matérialisent les impacts de balles.
3: Sur la partie droite de la voiture, on voit ces croix dont vous parliez.
2: Voilà, de petits adhésifs blancs matérialisent les impacts de balles. Il y en a une dizaine au total sur la voiture, plus également les vitres qui ont littéralement explosé lors de cette tentative d'attentat, grâce non seulement au chauffeur, un gendarme qui s'appelait Maroux, et également l'aide de camp du général qui était lui à l'avant. Personne n'a été blessé dans cette tentative d'attentat.
3: Après cet attentat, il a voulu renforcer sa sécurité au niveau des voitures, et maintenant on est à côté d'une autre voiture qui, celle-ci, est blindée.
2: Ce sont même plus précisément les services de sécurité de l'Elysée qui ont acheté cette voiture. C'est une Renault Rambler, voiture franco-américaine, qui, pour la petite anecdote, n'était absolument pas supportée par le général de Gaulle. Lui mettait un point d'honneur à rouler dans une voiture française. Donc, voiture d'origine américaine, en termes d'image, il y avait un petit souci pour lui. Et puis, cette voiture était extrêmement lourde, extrêmement imposante, ce qui ne collait pas du tout à l'image du général. C'est une voiture, contrairement à la DS, qui est intégralement blindée. Elle fait un peu plus de 2,5 tonnes au total. Ça a d'ailleurs une conséquence également pour la sécurité du général, puisque cette voiture a un moteur V8 sous le capot qui développe 250 chevaux, qui consomme à peu de choses près entre 25 et 30 litres au 100, ce qui imposait régulièrement des arrêts aux stations essence pour le général, ce qui, compte tenu des attaques précédentes, était complètement inconcevable.
4: Pour découvrir ces trois voitures et en apprendre plus sur la vie du général, direction le mémorial Charles de Gaulle à Colombey et les deux églises. Le site est accessible depuis les sorties 23 et 24 de l'autoroute A5.

0: 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Lundi 22 juin, bonjour, il est 6h. Autoroute Info matin. 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Bouchon en Haute-Savoie pour rejoindre la Suisse. Le bouchon récurrent du matin en semaine, c'est en approche de la douane de Bardonnay. Il y a 1 km de bouchon qui vous concerne si vous circulez sur l'A41 en direction de Genève. Et si vous circulez sur l'autoroute A40 en direction de Genève, comptez entre 1 et 1,5 km de retenue. Sinon ailleurs, sur les autoroutes alpines que vous empruntez à cette heure-ci, pas d'autres perturbations à vous annoncer pour le moment. Un trafic qui a tendance évidemment à augmenter un tout petit peu aux portes de Lyon et de Grenoble, mais pour l'instant, du côté de Lyon et de Grenoble, il n'y a pas de perturbation à vous annoncer. L'actualité, sinon, de ce lundi matin concerne également ce pic de pollution qui perdure. Les bassins lyonnais ainsi que l'ensemble du département de l'Isère sont concernés par ce pic de pollution avec une recommandation de réduire votre vitesse de 20 km/h par rapport aux vitesses normales autorisées si celles-ci sont supérieures ou égales à 90 km/h. Aujourd'hui, il va faire chaud, très chaud, trop chaud toujours. Et il est important de ne pas oublier de partir en voiture avec plusieurs bouteilles d'eau dans votre véhicule. On ne sait jamais, vous pourriez être bloqué dans un bouchon à la suite d'un accident et il faudrait toujours pouvoir vous hydrater au moment voulu. Donc pensez à bien prendre des bouteilles d'eau dans votre véhicule avant de partir. Et puis si vous prenez la route pour plusieurs heures, pendant de longs kilomètres, il est important aussi de ne pas négliger la pause, une pause au moins toutes les 2 heures sur une aire de repos ou de service. Point sur l'actualité générale. Tout de suite, on retrouve le fil info de France Info.
1: Antoine Geoffin. Et à la une ce matin, cette canicule déjà historique.
2: 49 départements seront ce midi en vigilance rouge. C'est du jamais vu. 40 en orange. On attend jusqu'à 43 degrés aujourd'hui à Angoulême, 42 à Bordeaux, 41 à Biarritz, 39 à Lyon et 38 à Paris. En Île-de-France, le trafic perturbé sur les rails, des trains supprimés. À Marseille, l'accès aux piscines municipales est gratuit dès 10h ce matin. Hier, dans la capitale, le SAMU a reçu 60% d'appels de plus que la normale et en Gironde, 3 retraités sont morts, probablement à cause de la chaleur, d'après la préfète. Selon le ministère, plus de 800 écoles et collèges resteront fermés aujourd'hui. 1800 adaptent leurs horaires à cette chaleur. En Suisse, fin du premier tour de négociation entre Iran et États-Unis. Les deux pays s'entendent pour une feuille de route afin, disent-ils, de trouver un accord définitif sous 60 jours. Les pourparlers se poursuivent cette semaine. Et puis, Serena Williams va rejouer en simple. La légende du tennis, 44 ans, invitée par les organisateurs de Wimbledon. Le tournoi londonien débute dans une semaine. Ça fait 4 ans que l'américaine, 23 titres du Grand Chelem, n'a plus disputé de simple. Elle vient de sortir de sa retraite.
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3: À suivre votre prochain point trafic à 6h07. Pour l'instant, une nouveauté sur Autoroute Info et c'est sans doute l'un des phénomènes de l'été 2026. Neika sur Autoroute Info. Bonne route, bon début de semaine.
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1: Perturbations toujours pour rejoindre la Suisse à cette heure-ci depuis la Haute-Savoie. C'est en approche de la douane de Bardonnay que vous roulez au pas avec un 1 km de bouchon toujours sur l'autoroute A41 en direction de Genève. Si vous circulez sur l'A40 en direction de Genève pour atteindre cette douane de Bardonnay, comptez entre 1 et 2 km de bouchon. Le prochain point trafic, ce sera à 6h15. Pour la musique, eh bien, je vous propose un souvenir de la toute fin des années 70 ou même peut-être début 80. C'est Sheila et les Be Devotion. En attendant, c'est Colby Kayat sur Autoroute Info. Bonne route à vous et bon début de semaine.

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1: Un peu de patience à prévoir pour rejoindre la Suisse depuis la Haute-Savoie. Il faudrait 10 à 15 minutes pour traverser des bouchons avant d'atteindre la douane de Bardonnay. Il faut quasiment traverser 2 km de retenue si vous circulez sur la 41 en direction de Genève et si vous circulez sur la 40 en direction de Genève pour atteindre ce poste frontière. Comptez 2 à 3 km de retenue. Ailleurs, en Rhône-Alpes, sur les axes que vous empruntez. Pas d'autres perturbations à vous annoncer pour le moment et forcément, le trafic continue d'augmenter petit à petit aux portes de Lyon ou encore aux portes de Grenoble. Notez qu'il est important aussi de réduire votre vitesse de 20 km/h. Il s'agit d'une recommandation en raison d'un pic de pollution localement en Rhône-Alpes. Sont concernés le bassin lyonnais ainsi que le département de l'Isère.
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1: De nombreux départements encore avec une vigilance à la canicule. On s'intéresse aux prévisions météo pour les prochaines heures. Bulletin préparé ce matin par Claire Chanal, prévisionniste à Météo France.
2: L'épisode caniculaire monte d'un cran en ce début de semaine avec 49 départements en vigilance rouge, de la Bourgogne au nord de l'Auvergne jusqu'à l'Île-de-France et l'ouest du pays. 40 autres départements sont en orange et seulement 7 départements des Alpes du Sud et du Golfe du Lion restent en jaune. Cet après-midi, sous un soleil de plomb, on attend entre 34 et 38 degrés en général, entre 38 et 40, voire localement 41 à 42 degrés de la Bourgogne au nord de l'Auvergne et jusqu'à la Nouvelle-Aquitaine. En particulier, on attend 36 degrés à Annecy, 37 à Nancy, Besançon, Mulhouse et Dijon, 38 degrés à Paris, 39 à Bourges et Lyon, 40 degrés à Clermont-Ferrand et jusqu'à 41 à Mont-de-Marsan. Les températures restent remarquablement élevées la nuit prochaine, avec des minimales mardi matin, comprises entre 20 et 24 degrés en général. Et c'est pas terminé, la chaleur restera particulièrement intense, au moins jusqu'à jeudi.
1: Dans les prochaines minutes, nous visiterons une usine d'assemblage de voiturettes, les fameuses voitures sans permis. Prochain point trafic à 6h20. Et en attendant, la musique sur Autoroute Info pour vous accompagner dans les prochains kilomètres et patienter peut-être dans les bouchons qui permettent de rejoindre la douane de Bardonnay pour rejoindre la Suisse. C'est le duo entre Zao et MC Solar. Bonne route, bon lundi matin sur Autoroute Info.

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1: Des bouchons toujours pour rejoindre la Suisse depuis la Haute-Savoie au passage de la douane de Bardonnay. Il y a quasiment 2 km de bouchons si vous circulez sur la 41 en direction de Genève et sur la 40 en direction de Genève pour atteindre ce poste frontière. Comptez 2 à 3 km de retenue. Le prochain point complet sur vos conditions de circulation, ce sera à 6h30 et puis la musique pour vous accompagner avec Lola Yang et également Gala. Les voitures sans permis sont de plus en plus plébiscitées, notamment par les jeunes. Le site de production du principal constructeur français est d'ailleurs visible le long de l'autoroute A41 en Savoie, dans le secteur d'Aix-les-Bains. Reportage, Paulin Caillard.
2: Aujourd'hui, je vous emmène à la découverte d'une usine d'assemblage de voitures sans permis. Je me suis rendu dans l'usine savoyarde d'Aixam, un constructeur de voiturettes français. J'y ai retrouvé Olivier Pelletier, le directeur général d'Aixam, qui, entre deux bruits de perceuse, m'a expliqué comment fonctionnait son usine.
3: Donc là, la première étape, donc vous prenez la coque. Ici, on va assembler d'abord les roues, hein, avec, vous voyez, toute la partie. Tout d'abord, on va assembler tout ce qui est train arrière. Puis au fur et à mesure, donc on a environ 30 étapes de fabrication de la voiture. Hein, et au fur et à mesure, on va apporter différents éléments supplémentaires. Donc sur cette ligne, par exemple, avec ses mains, on fabrique des modèles électriques, on fabrique des modèles thermiques. Et ce qui nous permet d'être totalement flexible quant à l'évolution du marché, ce qui était très important pour nous.
2: Mais récemment, il y a eu du changement. Avec le boom des voitures sans permis chez les jeunes, il a fallu réagir et s'adapter aux exigences de cette nouvelle clientèle.
3: Premièrement, on a complètement électrifié notre gamme. Puis, par contre, on a fait une nouvelle gamme qu'on appelle Minoto et qui est vraiment focalisée sur les jeunes, où là, on va plus aller à l'essentiel.
2: Une voiturette épurée, mais qui coûte quand même la bagatelle de 10 000 euros. À l'autre extrémité de la fourchette de prix, on trouve le haut de la gamme Aixam, qui est bien plus accessoirisé et personnalisable.
3: On a maintenant une gamme Aixam, qui est notre gamme plus traditionnelle, qui a vraiment tous les codes de la voiture, où on va avoir des accessoirisations très importantes. Donc on va avoir un choix de couleur, on va avoir une caméra de recul, on va avoir des radars de recul, on va avoir des tablettes dedans, tous les attributs d'une vraie voiture. Ça, c'est plus pour notre population traditionnelle et ça va faire des produits qui peuvent monter jusqu'à 20 000 euros.
2: L'assemblage est en grande partie fait à la main et de bout en bout, une voiturette prend une trentaine d'heures de travail et passe par les mains de plus de 70 personnes.

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1: Les bouchons du matin sont bien en place en Haute-Savoie pour rejoindre la Suisse. C'est en approche de la douane de Bardonnay que vous trouvez un trafic perturbé à cette heure-ci. Si vous circulez sur l'A41 en direction de Genève, il y a 2 km de retenue. Et puis si vous circulez sur l'A40 en direction de Genève, comptez environ 3 km de bouchons. En plus, il faudrait une quinzaine de minutes d'après les remontées GPS pour traverser ces perturbations. Ailleurs, en Rhône-Alpes, sur les autoroutes que vous empruntez. Pour l'instant, ça se passe bien, toujours. On note toujours une augmentation du trafic en région grenobloise, notamment sur la 48 et la 480 en direction de Grenoble et de Sisteron. Et puis, il y a également une augmentation du trafic en région lyonnaise sur la 43 en direction de Lyon. Pour autant, pas de perturbation encore à vous annoncer pour le moment, mais ce ne saurait tarder. Notez également ce pic de pollution qui perdure en Rhône-Alpes avec une recommandation de réduire votre vitesse de 20 km/h. Cela concerne le bassin lyonnais ainsi que la totalité du département de l'Isère. Et puis il va faire encore très chaud aujourd'hui. Notez d'ailleurs le prochain point météo à 6h45. Il est important de ne pas partir sans prendre plusieurs bouteilles d'eau dans votre véhicule. Et si vous partez pour plusieurs kilomètres, plusieurs centaines de kilomètres de trajet, il est important aussi de faire une pause très régulièrement pour pouvoir vous hydrater. L'actualité générale, en bref, à suivre à présent, ce sont les titres de France Info.
2: Et à la une, Antoine Geoffin, 35 millions de Français concernés par la chaleur extrême aujourd'hui.
3: Ils vivent dans les 49 départements placés en vigilance rouge canicule. À partir de ce midi, 40 sont en orange. Aujourd'hui s'annonce comme la journée la plus chaude de la semaine. 42 degrés attendus à Bordeaux, 41 à Limoges, 40 à Toulouse, 39 à Paris. Plus de 800 écoles et collèges resteront fermés aujourd'hui. 1800 adaptent leurs horaires. À 11h ce matin, le rapport sur l'affaire Liana sera remis au Premier ministre, préparé par les inspections générales de la justice et de la gendarmerie. Déjà visé par des plaintes pour viol, le principal suspect n'avait pas été entendu par la justice. L'Iran et les États-Unis s'accordent pour créer une cellule de gestion des conflits pour mettre fin au combat au Liban. Les deux pays ont terminé leur première journée de négociations en Suisse. Elles vont se poursuivre cette semaine. En tennis, retour de Serena Williams en simple. La légende américaine de 44 ans reçoit une invitation pour le tableau final de Wimbledon, 4 ans après avoir pris sa retraite. Le tournoi londonien débute dans une semaine.
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1: Notez ce rendez-vous cet après-midi. On vous emmènera dans les coulisses des services autoroutiers à l'approche des premiers grands départs estivaux. PC autoroutier, aire de service, patrouilleur. On vous dit tout à partir de 14h aujourd'hui, lundi 22 juin. Le prochain point trafic, ce sera à 6h37. Pour l'instant, la musique sur Autoroute Info pour vous accompagner, pour bien démarrer la semaine. Je vous propose Teddy Swims. Bonne route et bonne matinée.

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1: Il faudra entre 10 et 15 minutes pour passer les bouchons en Haute-Savoie pour rejoindre la Suisse et la douane de Bardonnay. 2 km de retenue si vous circulez sur la 41 en direction de Genève et environ 3 km de bouchons vous concernent si vous prenez la direction de Genève par l'autoroute A40. Le prochain point trafic sur Autoroute Info, ce sera à 6h45. Il y aura un mot également sur la météo du jour et des jours à venir. Aussi avec encore beaucoup de chaleur et une vigilance canicule. En attendant la musique pour vous accompagner sur Autoroute Info avec le groupe Cure, juste après Craig David. Bonne route sur Autoroute Info, bon début de semaine à vous.

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1: Il y a des bouchons pour rejoindre la Suisse à cette heure-ci. Bouchons toujours pour rejoindre la douane de Bardonnay par l'autoroute A41, donc en direction de Genève sur cette autoroute. Comptez environ 2 km de bouchons. Et puis pour rejoindre Genève et cette douane de Bardonnay par l'autoroute A40, il y a environ 3 km de retenue. Au plus, il faudrait une quinzaine de minutes pour traverser ce secteur. Autre bouchon pour rejoindre la Suisse à cette heure-ci, c'est au bout de la 411 en direction de Genève, au niveau de la douane de Valar. Quelques centaines de mètres de retenue désormais à vous annoncer à cet endroit. Et puis on commence à rouler au ralenti en région grenobloise. C'est sur l'A480 en direction de Sisteron. Un peu moins d'un kilomètre de ralentissement après la sortie numéro 4, stade Lesdiguières. En région lyonnaise, le trafic se charge toujours sur l'autoroute A43, mais pour l'instant pas de perturbation encore à vous annoncer. Une dernière information me parvient. Message prioritaire sur Autoroute Info avec un véhicule en panne annoncé en Haute-Savoie sur l'A40 en direction de Paris. C'est aux alentours du kilomètre 75 au niveau de la barrière de péage de Viry. Un véhicule en panne. Il se trouve dans une des voies. Cette voie est donc fermée. Un secteur, quoi qu'il en soit, abordé à vitesse réduite. Et puis pensez à réduire votre vitesse également en raison de ce pic de pollution dans le bassin lyonnais et dans le département de l'Isère, avec une recommandation de réduire votre vitesse de 20 km/h. Et puis concernant les travaux à prévoir cette nuit, sachez que ce soir, la 40 sera fermée dans les deux sens à partir de 21h jusqu'à 5h demain matin. Entre la sortie 16, la Clusaz et la bifurcation avec l'autoroute A410. Et par ailleurs, en raison de ces travaux, au bout de la 410, la bretelle d'accès à la 40 direction Chamonix sera fermée elle aussi de 21h à 5h. Une déviation sera en place par la sortie 19, la Roche-sur-Foron sur la 410 en direction donc de Chamonix.
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1: Dans quelques instants, nous vous proposerons un voyage immersif au cœur des volcans d'Auvergne. Pour cela, nous prendrons la direction du parc Vulcania. Prochain point trafic à 6h51. Pour l'instant, la musique pour vous accompagner, c'est avec Lewis Capaldi. Bonne route et bon début de semaine sur Autoroute Info.

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1: Priorité à la sécurité sur Autoroute Info avec un véhicule gênant, sans doute en Haute-Savoie sur l'A40 en direction de Paris. C'est aux alentours du kilomètre 29, quelques kilomètres, donc une dizaine de kilomètres après la barrière de péage de Cluses. Un véhicule peut être arrêté sur les voies de circulation. Pas plus de précisions à vous donner pour le moment. Alors, si j'ai de nouvelles informations, ce véhicule est arrêté sur le parking du péage, donc pas de gêne finalement au trafic, et c'est tout aussi bien comme ça. En revanche, toujours des bouchons à prévoir pour rejoindre la Suisse par les douanes de Bardonnay et de Vallard. Je vous en reparlerai en détail dans notre prochain point trafic à 7h. Et pour la musique, il y aura The Lumineers et également FR David. Les animations proposées par le parc Vulcania en Auvergne, un voyage immersif qui embarque les visiteurs au plus près des volcans. Véronique Voiron l'a testé pour vous.
2: Terre de volcan, c'est le nom de cette animation qui permet d'appréhender le volcanisme à travers le monde. Fabrice Filias, directeur de la diffusion scientifique de Vulcania.
3: En fait, c'est une série de salles immersives dans laquelle on va découvrir les ambiances volcaniques qu'on peut retrouver de par le monde. Donc c'est pour se rendre compte qu'en fait les volcans, c'est pas que des éruptions volcaniques avec des panaches de cendres, avec des nuées ardentes, des fontaines de lave. Non, il y a aussi autre chose. Le volcan, il peut aussi être sur un mode plus calme avec des mares de boue, des bassins d'eau chaude, des geysers, des fumerolles, des gaz bleus qui s'échappent la nuit. Donc tout ça, ça fait partie du volcan. Donc quand on le connaît, il y a cette ambiance-là.
2: On rentre dans la première des deux salles. Qu'est-ce qu'on peut voir là devant nous ?
3: À notre gauche, en avançant, on est du côté du Chili, vers El Tatio, avec des bassins d'eau chaude. Il peut y avoir des fois des geysers. Ici, du côté de Dalol. Alors c'est un environnement qui est extrêmement agressif, où là, on a des températures qui avoisinent les 45-50 degrés à peu près toute l'année, et des gaz sortent. Et donc là, c'est des acides, c'est des environnements vraiment presque lunaires où on pourrait trouver ça sur d'autres planètes.
2: Alors là, on est dans la deuxième salle, beaucoup plus bruyante. Qu'est-ce qui se passe ici ?
3: Ben là, on arrive sur une zone volcanique sur laquelle on va avoir une influence sur ce qui se passe. Et c'est les visiteurs, en allant sur les petits cercles qu'il y a dans la salle, qui vont déclencher des événements volcaniques. Ça peut être une fissure qui s'ouvre, de la lave qui sort, des fumerolles, des geysers. Donc tout ça est activé par les visiteurs qui vont aller sur ces zones actives.
2: Dans cette deuxième salle, l'immersion est totale. Elle est sensation garantie. Comme nous l'explique Alice, 8 ans, en visite ce jour-là.
4: Il y a un volcan où d'un moment, il entre en éruption et ça bouge beaucoup, beaucoup. Et le son, ça fait très mal aux oreilles. Et il y a des éclairs rouges, les nuages, ils deviennent noirs, ça tremble. Il y a la lave partout sur les écrans.
2: Vulcania est située à la croisée des autoroutes A71, A75 et A89, à une quinzaine de kilomètres à l'ouest de Clermont-Ferrand.

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1: Bon début de matinée, bon début de semaine, il est 7h.
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1: Comme chaque matin de semaine, il faut parler bouchons à 7h06, bouchons notamment en Haute-Savoie pour rejoindre la Suisse. Il y a tout d'abord un bouchon pour rejoindre la douane de Bardonnay. Si vous circulez sur l'A41 en direction de Genève, vous roulez au pas sur plus ou moins 2 km. Et puis, si vous circulez sur l'A40 en direction de Genève et de ce poste frontière, eh bien, il y a environ 3 km de bouchons qui vous concernent. Au plus, il faudra une quinzaine de minutes d'après les remontées GPS pour traverser ces bouchons. Et puis, autre retenue à prévoir pour rejoindre Genève à 7h06, c'est sur l'A411, en approche de la douane de Vallard, avec un peu moins d'un kilomètre de retenue qui vous concerne encore pour le moment. En région grenobloise, sur l'A480, en direction de Sisteron, le trafic est assez soutenu, plus ou moins ralenti par moment. Sur un peu moins d'un kilomètre après la sortie 4 à Stade Lesdiguières, c'est avant d'approcher la bretelle d'accès à la Nationale 87, la Rocade Sud. Et puis au sud de Grenoble, sur la Nationale 85 en direction de Grenoble, il y a un kilomètre de bouchon à prévoir dès la commune de Jarry au niveau de l'autopont. Et puis sinon, en région lyonnaise, le trafic augmente toujours sur l'autoroute A43 en direction de Lyon. Pour autant, pas de perturbations encore à vous annoncer à cette heure-ci. Et puis on note également une petite augmentation du trafic en Savoie sur la voie rapide urbaine de Chambéry, la Nationale 201, mais en direction de Grenoble ou encore en direction d'Aix-les-Bains. Le trafic reste fluide toujours pour le moment. Dans l'actualité, on n'oubliera pas de parler de ce pic de pollution localement en Rhône-Alpes. Sont concernés le bassin lyonnais ainsi que le département de l'Isère, avec une recommandation dans ces différentes zones de réduire votre vitesse de 20 km/h par rapport aux vitesses normales autorisées, si celles-ci sont supérieures ou égales à 90 km/h. Et puis, il va faire encore très chaud aujourd'hui. D'ailleurs, notez le prochain bulletin météo à 7h15. N'oubliez pas de prendre des bouteilles d'eau avec vous dans votre véhicule. Allez, tout de suite direction la rédaction de France Info pour un point sur l'actualité générale.
2: 4. Et à la une, Antoine Geoffin, une journée torride encore aujourd'hui.
3: Ce sera pire qu'hier. 49 départements sont en vigilance rouge canicule, 35 millions de Français concernés, 40 départements en orange. On attend jusqu'à 43 degrés aujourd'hui à Angoulême, 42 à Bordeaux, 41 à Biarritz, 40 à Tours, 38 à Paris. Conséquence de cette météo extrême, trafic perturbé pour les trains en Ile-de-France ce lundi. Le ministre des Transports, Philippe Tabarot, invité de France Info à 8h10. Plus de 800 écoles et collèges restent fermés aujourd'hui. Le rapport d'inspection sur l'affaire Liana remis ce matin au Premier ministre, 3 semaines après la découverte du corps de la petite fille de 11 ans dans un silo agricole désaffecté du Gers. Question principale, pourquoi le principal suspect, déjà accusé de viol, n'avait pas été entendu par la justice? Un nouveau président en Colombie, Abelardo de la Esprit, il y a 47 ans, élu cette nuit. L'avocat d'affaires anti-système et très à droite, soutenu par Donald Trump, promet le début d'une nouvelle ère pour son pays. Et puis, les 4 aéroports de Moscou fermés ce matin à cause, d'après les autorités, d'une attaque massive de drones ukrainiens, drones interceptés, une 60aine en moins de 2 heures.
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1: Dans les prochaines minutes, on vous donnera des conseils pour bien utiliser la climatisation dans votre voiture, très utile en cette période de canicule. Le prochain point trafic, ce sera à 7h09. Et pour l'instant, la musique avec le premier extrait du tout dernier album de Christophe Maé. Bonne route, bon début de semaine sur Autoroute Info.

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4: Nouvelle perturbation à prendre en compte actuellement, ça se passe en région lyonnaise sur l'A43 en direction de Lyon avec un trafic ralenti sur les trois derniers kilomètres à partir du secteur de Bronges jusqu'à la jonction avec le boulevard périphérique et puis toujours des bouchons pour rejoindre Genève par les douanes de Vallard et de Bardenay par les autoroutes A411, A40 et A41. Je vous reparlerai de tout cela à 7h15, l'heure du prochain point trafic. Avec le retour des beaux jours, les températures sont élevées, ce qui nous pousse à allumer la climatisation. Jérémy Esclavard nous donne des conseils pour l'utiliser au mieux.
5: Lorsque vous montez dans votre véhicule garé en plein soleil et qu'il fait une chaleur accablante à l'intérieur, le premier réflexe est d'allumer directement la climatisation à fond. C'est une erreur. Dans ces cas-là, il vaut mieux, dans un premier temps, ouvrir les fenêtres pour faire des courants d'air. Et après quelques kilomètres, une fois que le moteur est chaud et que la température a diminué dans l'habitacle, on referme les vitres et on allume la clim. Pour éviter les chocs thermiques, il est préférable que la température entre l'extérieur et l'intérieur de la voiture ne dépasse pas les 7 degrés. Et enfin, pour un plus grand confort, dirigez l'air sur votre corps plutôt que sur votre visage pour éviter les éternuements et autres maux de tête.
4: Pour une efficacité optimale, on n'oublie pas d'entretenir sa climatisation, vérifiant le filtre à air, le niveau de gaz réfrigérant et en nettoyant les bouches d'aération. Prochain point trafic, 7h15 sur Autoroute Info. La musique en attendant, c'est Inika Mosé. Bonne route sur Autoroute Info.

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1: En région lyonnaise, sur l'autoroute A43 en direction de Lyon, il y a 4 km de ralentissement désormais. C'est donc après la bifurcation avec la rocade Est et la 46 Sud que vous trouvez ce trafic perturbé. Autre bouchon en place, ça se complique au sud de Grenoble sur la nationale 85. En direction de Grenoble, il y a 2 km de bouchons en cumulé désormais dès que vous quittez Visil. Et puis en direction de Gap sur cette nationale 85, c'est après le secteur de Pont-de-Claix que vous trouvez 1 km de retenue. Bouchon également sur l'A480 dans les deux sens sur environ 1 km en approche des bretelles d'accès à la Nationale 87, soit la Rocade Sud. Direction à présent la Haute-Savoie avec l'autoroute A41 en direction de Genève, en approche de la douane de Bardonnay. Vous trouvez 2 km de bouchons environ. Et puis si vous prenez la direction de Genève par l'autoroute A40 pour atteindre cette douane de Bardonnay, il y a environ 3 km de retenue qui perdure. Et puis bouchons aussi pour rejoindre Genève par l'autoroute A411 et la douane de Vallard avec un peu moins d'un kilomètre de retenue toujours à vous annoncer. Et puis il y a ce pic de pollution, vous rappelez également en Rhône-Alpes, cela concerne le bassin lyonnais ainsi que la totalité du département de l'Isère avec une recommandation de réduire votre vitesse de 20 km/h par rapport aux vitesses normales autorisées si celles-ci sont supérieures à 90 km/h. Et puis il va faire encore très très chaud aujourd'hui, n'oubliez pas de prendre plusieurs bouteilles d'eau avec vous dans votre véhicule.
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1: 49 départements aujourd'hui en vigilance rouge à la canicule. 40 départements en vigilance orange, là aussi à la canicule. Vous l'aurez compris, il va faire encore très chaud aujourd'hui. On écoute le bulletin préparé par Claire Chanal, prévisionniste à Météo France.
2: L'épisode caniculaire monte d'un cran en ce début de semaine, avec 49 départements en vigilance rouge, de la Bourgogne au nord de l'Auvergne jusqu'à l'Île-de-France et l'ouest du pays. 40 autres départements sont en orange et seulement 7 départements des Alpes du Sud et du Golfe du Lion restent en jaune. Cet après-midi, sous un soleil de plomb, on attend entre 34 et 38 degrés en général, entre 38 et 40, voire localement 41 à 42 degrés de la Bourgogne au nord de l'Auvergne et jusqu'à la Nouvelle-Aquitaine. En particulier, on attend 36 degrés à Annecy, 37 à Nancy, Besançon, Mulhouse et Dijon, 38 degrés à Paris, 39 à Bourges et Lyon, 40 degrés à Clermont-Ferrand et jusqu'à 41 à Mont-de-Marsan. Les températures restent remarquablement élevées la nuit prochaine, avec des minimales mardi matin, comprises entre 20 et 24 degrés en général. Et ce n'est pas terminé, la chaleur restera particulièrement intense, au moins jusqu'à jeudi.
1: Dans quelques minutes, rendez-vous avec le vrai faux d'autoroute info avec cette question. Les travaux sur les aires de repos et de service ne perturbent jamais la circulation. Réponse donc à découvrir dans quelques instants. Le temps de retrouver un nouveau point trafic et d'écouter un nouvel extrait du dernier album de Vanessa Paradis. Bonne route sur Autoroute Info. Bon lundi.

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1: Des bouchons toujours pour rejoindre la Suisse, uniquement par la douane de Bardonnay désormais. En direction de Genève sur la 41, il y a environ 2 km de bouchons. Et puis sur la 40, en direction de Genève pour atteindre cette douane de Bardonnay, il y a environ 2 à 3 km de retenue qui vous concerne. Quelques perturbations également qui se forment du côté de Grenoble. Je vous en reparlerai dans notre prochain point trafic à 7h30. Avec Paulin Caillard, nous répondons à vos questions concernant les travaux sur autoroute.
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2: Vrai ou faux, les travaux sur les aires de repos et de service ne perturbent jamais la circulation.
1: C'est faux. Lorsque les travaux impactent l'ensemble d'une aire et l'accès aux services, comme les pompes à essence ou les bornes de recharge électrique, cette aire peut être totalement fermée, généralement pour une durée courte de l'ordre de 24 heures, afin de limiter la gêne.
2: Mais est-il possible de mettre en place des aménagements plutôt que des fermetures complètes des aires ?
1: Bien sûr, mais même dans ces cas-là, il peut y avoir gêne au trafic. Il faut parfois réorganiser la circulation sur l'air et les capacités de stationnement peuvent être réduites. En plus, sur les aires en travaux, il faut rester particulièrement attentif en raison des piétons, parfois nombreux, en déplacement.
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1: Prochain point complet sur vos conditions de circulation, donc à 7h30. En attendant, la musique pour vous accompagner. Il y aura Santana juste après. Harry Styles, bonne route sur Autoroute Info et bon début de semaine.

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2: Nous sommes le lundi 22 juin et les bouchons du matin sont bien en place maintenant. En région grenobloise, vous roulez au pas sur la 480 dans les deux sens sur plus ou moins 2 km en approche des bretelles d'accès à la Nationale 87, la Rocade Sud. Et puis sur la Nationale 85, dans les deux sens de circulation, il y a des bouchons. 2 km en direction de Grenoble dès que vous quittez Visil. Et puis en direction de Gap, il y a 1 km de retenue à prévoir après le secteur de Pont-de-Claix. Notez également ce trafic qui s'écoule au ralenti sur 6 km à présent en région lyonnaise. C'est sur l'A43 en direction de Lyon. Ralentissement, fort ralentissement après la bifurcation avec l'A46 Sud et la Rocade Est. Direction à présent le département de la Haute-Savoie. Dans le bassin genevois, il y a un trafic perturbé toujours pour rejoindre la douane de Bardonnay. Environ 2 km de bouchon quand vous arrivez la direction de Genève par l'autoroute A41, je vais y arriver. Et si vous prenez la direction de Genève par l'autoroute A40 avant d'atteindre cette douane de Bardonnay, il y a 2 à 3 km de retenue qui vous concerne. Au plus, il faudra une quinzaine de minutes pour traverser ces bouchons. En Savoie, pour la traversée de Chambéry, pour l'instant, ça se passe bien, que ce soit en direction de Grenoble ou encore en direction d'Aix-les-Bains, un trafic en hausse, mais sans plus, pas de difficultés particulières. Et puis ce pic de pollution à vous rappeler également aujourd'hui avec une recommandation de réduire votre vitesse de 20 km/h. Cela concerne le bassin lyonnais ainsi que la totalité du département de l'Isère. N'oubliez pas qu'aujourd'hui il va faire encore très très chaud. 49 départements sont en vigilance orange canicule. 40 départements sont en vigilance canicule orange. Et n'oubliez pas d'emporter des bouteilles d'eau avec vous dans votre véhicule. Et si vous partez pour plusieurs kilomètres, des centaines de kilomètres de trajet, il est important aussi de faire la pause très régulièrement pour vous hydrater et retrouver un peu de fraîcheur, notamment dans les boutiques sur les aires de service. L'actualité générale à présent, c'est le fil info de France Info.
3: À la une, Antoine Geoffin, il va faire encore plus chaud aujourd'hui.
4: La canicule monte d'un cran par rapport à hier. 49 départements seront en vigilance rouge à partir de midi, 40 en orange. Température torride, 43 degrés attendus à Cahors, 42 à Bordeaux, 40 à Rennes, 39 à Lyon, 38 cet après-midi à Paris. L'agglomération parisienne où le trafic des trains régionaux est perturbé aujourd'hui. Dans quelle mesure? Le ministre des Transports, Philippe Tabarot, invité de France Info à 8h10. Plus de 800 écoles et collèges restent fermés ce lundi. Les États-Unis et l'Iran tombent d'accord sur une feuille de route pour parvenir à un accord définitif sous 60 jours. Réunis dans les Alpes suisses, les deux délégations s'entendent aussi pour mettre en place une ligne de communication afin de sécuriser le détroit d'Ormuz suite des entretiens aujourd'hui. Puis la proposition de loi fin de vie revient pour la troisième fois à l'Assemblée nationale aujourd'hui, déjà largement adoptée deux fois dans l'hémicycle et rejetée à deux reprises par le Sénat. C'est l'Assemblée qui aura le dernier mot. Le texte y reviendra pour de bon le 7 juillet.
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2: Dans quelques minutes, nous parlerons d'une zone de travaux dans le secteur de Mâcon. Le prochain point trafic, lui, ce sera à 7h38, juste après Taylor Swift. Bonne route, bon début de semaine sur Autoroute Info.

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2: De la patience à prévoir un tout petit peu pour rejoindre la Suisse depuis la Haute-Savoie par la douane de Bardonnay et les autoroutes A41 et A40. Des bouchons également en région grenobloise sur l'A480, notamment dans les deux sens, avant de pouvoir atteindre les bretelles d'accès à la Nationale 87, la Rocade Sud. Et puis vous roulez également au pas sur les 7 derniers kilomètres de l'A43 en région lyonnaise avant d'atteindre le boulevard périphérique. Dans le secteur de Mâcon, en Bourgogne, un chantier conséquent est en place au niveau de la bifurcation entre l'autoroute A6 et l'autoroute A40. Jérémy Esclavard a contacté Jean-Emmanuel Garel des autoroutes APRR pour qu'il nous en parle.
3: Un important chantier de renouvellement de chaussée qui va se dérouler sur deux années consécutives. Première partie de travaux avant cet été, qui va consister à faire une première partie de renouvellement de chaussée, de travaux préparatoires. Nous allons plutôt travailler avant l'été au droit de l'échangeur qui permet la liaison entre l'autoroute A6 et puis l'autoroute A40. Nous reprendrons la suite de ces travaux à l'automne et puis une deuxième phase de travaux également importante en 2027. Nous sommes sur une configuration assez spécifique puisque nous sommes en chaussée décalée. Donc nous allons travailler sous basculement de circulation, voire sous coupure de l'autoroute A6. Voilà, un chantier assez impactant en termes de balisage pour nos clients.
2: Lors de la traversée d'une zone de travaux, pensez à bien respecter la vitesse indiquée par les panneaux de signalisation. Le prochain point trafic, ce sera à 7h44 pour l'instant. Un souvenir des années 80 avec Earth, Wind & Fire. Bonne route sur Autoroute Info et bon début de semaine.

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1: Nouveau bouchon en Haute-Savoie, c'est sur la 40 en direction de Paris. Bouchon dans la bretelle de sortie 15, la Vallée Verte. Et puis sinon, toujours un bouchon pour rejoindre la douane de Bardonnay. Bouchon de 2 km que vous rouliez sur la 41 en direction de Genève ou encore sur la 40 en direction de Genève. Bouchon également en région lyonnaise, une circulation en accordéon plutôt sur près d'une dizaine de kilomètres à présent. C'est sur la 43 en direction de Lyon après la bifurcation avec la 432. Il faudrait 10 à 15 minutes d'après les remontées GPS pour traverser ce secteur. Notez également ce trafic perturbé en région grenobloise sur la 41 sud en direction de Grenoble après la barrière de péage de Crolles. Il y a environ 5 km de bouchons de circulation en accordéon. Trafic ralenti désormais dans les deux sens sur la rocade sud, la nationale 87. Fort ralentissement aussi dans les deux sens sur la 480, si on approche des bretelles d'accès à cette rocade sud. Et puis dans les deux sens également sur la nationale 85, vous roulez au pas sur 2 km en direction de Gap après le secteur de Pont-de-Clay, et puis 2 km en cumulé en direction de Grenoble. Bouchon que vous trouvez dès la sortie de Visil. Pour la traversée de Chambéry sur la voie rapide urbaine, la Nationale 201, tout se passe bien, que ce soit en direction de Grenoble ou encore en direction d'Aix-les-Bains. Sans oublier non plus de penser à cet épisode de pollution dans le bassin lyonnais et en Isère, avec une recommandation de réduire votre vitesse de 20 km/h. Concernant les travaux à prévoir cette nuit, en région grenobloise, la 48 et la 480 seront fermées en direction de Sisteron à partir de 20h30 jusqu'à 5h demain matin. Ce sera entre la sortie numéro 14 Saint-Égrève et la bifurcation avec la nationale 87 Rocade Sud.
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1: Il va faire encore très très chaud aujourd'hui sur l'ensemble de l'Hexagone. On fait le point avec Claire Chanal, prévisionniste à Météo France.
2: L'épisode caniculaire monte d'un cran en ce début de semaine, avec 49 départements en vigilance rouge, de la Bourgogne au nord de l'Auvergne jusqu'à l'Île-de-France et l'ouest du pays. 40 autres départements sont en orange et seulement 7 départements des Alpes du Sud et du Golfe du Lion restent en jaune. Cet après-midi, sous un soleil de plomb, on attend entre 34 et 38 degrés en général, entre 38 et 40, voire localement 41 à 42 degrés de la Bourgogne au nord de l'Auvergne et jusqu'à la Nouvelle-Aquitaine. En particulier, on attend 36 degrés à Annecy, 37 à Nancy, Besançon, Mulhouse et Dijon, 38 degrés à Paris, 39 à Bourges et Lyon, 40 degrés à Clermont-Ferrand et jusqu'à 41 à Mont-de-Marsan. Les températures restent remarquablement élevées la nuit prochaine, avec des minimales mardi matin, comprises entre 20 et 24 degrés en général. Et ce n'est pas terminé, la chaleur restera particulièrement intense, au moins jusqu'à jeudi.
1: Notez ce rendez-vous. Cet après-midi, on vous emmènera dans les coulisses des services autoroutiers à l'approche des premiers grands départs estivaux. PC autoroutier, aire de service, patrouilleur, on vous dira tout à partir de 14h ce lundi 22 juin. Le prochain point trafic, ce sera à 7h53. Pour l'instant, c'est la musique avec un jeune chanteur new-yorkais. C'est Summer sur Autoroute Info.

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11: Nouvelle perturbation à prévoir sur votre trajet si vous circulez sur l'A43 en Savoie en direction de Turin. Notez ce bouchon de près de 2 km en approche de la sortie 12 Lac d'Aiguebelette à l'entrée du tunnel de l'Épine. Et puis en région grenobloise sur l'A48 en direction de Grenoble. Le trafic est très chargé et ralenti sur environ 2 km après la barrière de péage de Vorep. Le prochain point complet sur vos conditions de circulation, ce sera à 8h. En attendant, c'est la playlist d'Autoroute Info pour vous accompagner dans les prochains kilomètres. Il y aura le groupe In Excess juste après ce duo entre Fun et Janelle Monae.

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1: Merci de faire la route à nos côtés. Il est 8h.
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1: En région grenobloise, il y a de plus en plus de perturbations sur la 48 en direction de Grenoble. Vous trouvez un trafic perturbé sur 3 à 4 km après la barrière de péage de Vorep. Sinon, sur la 41 sud en direction de Grenoble, 5 à 6 km de circulation en accordéon après la barrière de péage de Crôle. Dans les deux sens de circulation sur la nationale 87, la rocade sud, vous trouvez un trafic fortement ralenti. Fort ralentissement aussi sur la 480 dans les deux sens. On approche des bretelles d'accès à la Nationale 87 et c'est particulièrement le cas en direction de Lyon avec 3-4 km de perturbation après la sortie 9 Clay. Sur la Nationale 85 en direction de Gap, il y a 4 km de retenue désormais dès le secteur de Pont-de-Clay. Il faudrait une quinzaine de minutes pour traverser ces 4 km de retenue. Et puis en direction de Grenoble, toujours 2 km de bouchons cumulés dès la sortie de Visil. Direction à présent la région lyonnaise sur l'autoroute A43 en direction de Lyon. Il y a une dizaine de kilomètres de circulation en accordéon qui perdure après la bifurcation avec l'A432. Il faudrait une quinzaine de minutes pour traverser le secteur. Autre bouchon, c'est en Savoie sur l'A43 en direction de Turin. C'est en approche de la sortie 12, lac d'Aiguebelette et du tunnel de l'Épine avec près de 2 km de retenue à prévoir. Et concernant la voie rapide urbaine de Chambéry, dans un sens comme dans l'autre, pour l'instant, ça se passe bien. Et puis en Haute-Savoie, sur l'A41 en direction de Genève, il y a tout d'abord un bouchon dans la bretelle de sortie 17 pour Annecy-le-Vieux. Ensuite, c'est tout au bout de cette autoroute en approche de la douane de Bardon que vous trouvez 2 km de bouchons. 2 km de bouchons également pour rejoindre cette douane de Bardonnay par l'autoroute A40, donc là aussi en direction de Genève. Et puis sur l'A40, en direction de Paris, il y a une bretelle de sortie qui est saturée à cette heure-ci, une bretelle de sortie qui est saturée comme chaque matin de semaine d'ailleurs. Il s'agit de la sortie 15, la Vallée Verte. Et puis sinon ailleurs, sur les autoroutes alpines que vous empruntez, le trafic s'écoule sans problème. Notez sinon cette pollution atmosphérique toujours dans le bassin lyonnais et pour le département de l'Isère avec une recommandation de réduire votre vitesse de 20 km/h. On parlera météo dans un quart d'heure. En attendant, on retrouve l'actualité générale, les titres de France Info.
2: À la une, Antoine Geoffin, la canicule et 49 départements sont donc en vigilance rouge dès midi.
3: C'est du jamais vu dans ces proportions. Cette chaleur extrême concerne 35 millions de Français. 40 départements sont eux en vigilance orange. Canicule, la barre des 40 degrés sera franchie aujourd'hui. 43 attendus à Limoges, 42 à Bordeaux, 40 à Valence, 39 à Lyon, 38 à Paris. L'agglomération parisienne où le trafic des trains régionaux sera perturbé aujourd'hui. Des annulations à prévoir. Le ministre des Transports invité de France Info dans 20 minutes. Plus de 800 écoles et collèges restent fermés aujourd'hui à cause de la chaleur. 1800 adaptent leurs horaires. L'inspection générale de la justice et de la gendarmerie remettent leur rapport ce matin au Premier ministre dans l'affaire Liana. Cette petite fille de 11 ans retrouvée morte et violée dans un silo du Gers. Le principal suspect déjà accusé de viol mais jamais convoqué par la justice. Les 4 aéroports de Moscou ont été brièvement fermés ce matin. En moins de 2 heures, les autorités russes disent avoir intercepté une 60aine de drones ukrainiens. Serena Williams, légende du tennis, disputera en simple le tournoi de Wimbledon. L'américaine de 44 ans qui vient de sortir de sa retraite est invitée par les organisateurs. Le Grand Chelem débute dans une semaine.
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1: Restez avec nous, dans quelques minutes, on fera un tour dans la capitale de la vannerie, dans le Grand Est. On vous parlera d'un salon qui met à l'honneur les artisans de la région. Prochain point trafic, 8h08. Et pour l'instant, la musique avec Alex Warren. Bonne route sur Autoroute Info.

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3: Des bouchons toujours aux portes de Grenoble, Lyon ou aux portes de Genève par la douane de Bardonnay. Et puis, un nouveau bouchon s'est formé en Haute-Savoie. C'est sur l'A41 en direction de Genève dans la bretelle de sortie 16. C'est nos centres. Véhicule en panne à vous annoncer. Message prioritaire sur Autoroute Info. Une panne annoncée en Haute-Savoie sur l'A40 en direction de Chamonix. C'est après le kilomètre 38. C'est donc après la sortie 16 pour Bonneville centre, un véhicule en panne, peut-être gênant. Non, j'apprends qu'il est arrêté sur la bande d'arrêt d'urgence. Réduisez votre vitesse tout de même et décalez-vous sur la gauche de la chaussée en arrivant sur cette portion d'autoroute. Allez, direction à présent le Grand Est, là où un nouveau salon ouvre ses portes dans les prochains jours. Octavine Brobel-Dorsman.
4: Première édition pour le salon Osiez-vous l'art. Pendant plusieurs jours, fait bio, mais les métiers d'art à l'honneur. Capitale française de la vannerie, cette commune réunit plus de 30 artisans, tous professionnels, et une quinzaine de métiers de l'artisanat. Un événement qui vous permet de découvrir ses savoir-faire, mais aussi d'émettre à l'honneur le territoire de la Haute-Marne. Guy Thomas, coprésident du comité de la vannerie, nous parle de ses exposants.
5: Nous avons par exemple la maison Luquet, qui est un taillandier, nous avons une souffleuse de verre, nous aurons bien sûr des vanniers. Nous avons cherché à élargir la palette pour que les visiteurs puissent découvrir ce qui se fait de mieux.
4: Ils pourront aussi échanger directement avec les artisans et découvrir des métiers parfois méconnus du grand public. Et ce n'est pas seulement un salon où l'on regarde, des stages d'initiation sont également proposés. L'événement met l'accent sur la transmission des savoir-faire, comme par exemple pour les personnes en situation de handicap ou encore les jeunes.
5: Pour que les jeunes aujourd'hui puissent de leurs mains fabriquer quelque chose et ils puissent s'apercevoir que parfois ils ont l'or dans les mains.
4: Le salon Osiez-vous l'art propose de rencontrer celles et ceux qui font vivre les métiers d'art d'aujourd'hui dans la capitale française de la vannerie.
3: Le salon Osiez-vous l'art se tiendra les 4 et 5 juillet prochains à Faye-Billot en Haute-Marne. Prochain point trafic à 8h15 sur Autoroute Info. Pour l'instant, c'est la musique avec un souvenir des années 90 de Communards.

0: trajet notamment en région lyonnaise sur l'A43 en direction de Lyon. Vous trouvez une circulation en accordéon sur une dizaine de kilomètres toujours après la bifurcation avec l'A432. Il faudrait une douzaine de minutes, une 12 à 15 minutes pour traverser ce secteur. Il y a également plusieurs perturbations en région grenobloise sur l'A41 sud en direction de Grenoble. Vous roulez au pas sur 7 kilomètres après la barrière de péage de Crolles. 3 à 4 kilomètres de bouchons sur l'A48 en direction de Grenoble après la barrière de péage de Vrep. Sur l'A480, dans les deux sens, vous trouvez plusieurs kilomètres de bouchons en approche des bretelles d'accès à la Nationale 87. Et sur cette Nationale 87, la rocade sud, là aussi dans les deux sens de circulation, attendez-vous à rouler à faible allure. Bouchons également sur la Nationale 85 en direction de Gap tout d'abord. 4 kilomètres de bouchons perdurent dès le secteur de Pont-de-Claix et en direction de Grenoble, 2 kilomètres de bouchons cumulés toujours à prévoir dès que vous quittez la commune de Vizil. En Savoie, sur l'A43 en direction de Turin, il y a toujours un bouchon à prévoir en approche de la sortie 12 Lac d'Aigbelette à l'entrée du tunnel de l'Épine. Plus ou moins un kilomètre de retenue encore à vous annoncer à cette heure-ci. Et pour la voie rapide urbaine de Chambéry, bien pour l'instant, ça se passe toujours aussi bien, que ce soit en direction de Grenoble ou encore en direction d'Aix-les-Bains. Et puis en Haute-Savoie, sur l'A41 en direction de Genève, il y a des bouchons dans les bretelles 16 et 17 pour Sénaux-Centre et Annecy-le-Vieux. Et puis 2 kilomètres de bouchons tout au bout de cette autoroute en approche de la douane de Bardonnay. Pour rejoindre la douane de Bardonnay par l'autoroute A40, et bien là aussi, comptez 2 kilomètres de bouchons. Et puis, dernière perturbation à vous annoncer à cette heure-ci, c'est sur l'A40 en route Savoie en direction de Paris. La sortie 15, la Vallée Verte, reste toujours saturée pour le moment.
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0: Des chaleurs étouffantes, écrasantes encore aujourd'hui sur l'ensemble de l'Hexagone. Le bulletin est préparé aujourd'hui par Claire Chanal à Météo France.
2: L'épisode caniculaire monte d'un cran en ce début de semaine avec 49 départements en vigilance rouge, de la Bourgogne au nord de l'Auvergne jusqu'à l'Île-de-France et l'ouest du pays. 40 autres départements sont en orange et seulement 7 départements des Alpes du Sud et du Golfe du Lion restent en jaune. Cet après-midi, sous un soleil de plomb, on attend entre 34 et 38 degrés en général, entre 38 et 40, voire localement 41 à 42 degrés de la Bourgogne au nord de l'Auvergne et jusqu'à la Nouvelle-Aquitaine. En particulier, on attend 36 degrés à Annecy, 37 à Nancy, Besançon, Mulhouse et Dijon, 38 degrés à Paris, 39 à Bourges et Lyon, 40 degrés à Clermont-Ferrand et jusqu'à 41 à Mont-de-Marsan. Les températures restent remarquablement élevées la nuit prochaine, avec des minimales mardi matin, comprises entre 20 et 24 degrés en général. Et ce n'est pas terminé, la chaleur restera particulièrement intense, au moins jusqu'à jeudi.
0: Dans un instant, on va s'intéresser à la climatisation de votre voiture et vous dire comment bien l'entretenir. On a bien besoin de climatisation en ce moment pour circuler. Allez, le prochain point trafic, c'est à 8h21. Pour l'instant, la musique, Tame Impala et Jenny.

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1: Un nouveau bouchon s'est formé en Haute-Savoie, c'est sur la Nationale 205 en direction de l'Italie, c'est après le secteur du Fayet, il y a un peu plus de 2 km de bouchon à l'entrée d'une zone de travaux, à l'entrée du viaduc des Aigras où il y a un basculement de circulation avec une seule voie par sens. Et donc là ce matin encore une fois on a un bouchon à vous annoncer, près de 3 km même de retenue qui vous concerne. L'entretien de la climatisation de votre voiture est plus important qu'on ne le croit. Quand faut-il le faire et comment s'y prendre? Les explications de Raphaël Giudicelli.
2: L'air produit de votre climatisation n'est plus très frais, elle dégage de mauvaises odeurs, vous entendez des bruits inhabituels. Ce sont des signes qui indiquent qu'il faut faire une recharge de votre climatisation. Et de toute façon, tous les 2 ans, il est recommandé de faire une recharge comptée entre 50 à 100 euros. Même s'il est conseillé d'aller voir un professionnel, vous pouvez recharger votre clim vous-même à l'aide d'un kit de recharge qui contient du gaz de climatisation voiture et tous les outils nécessaires comme un câble de manomètre ou encore un adaptateur. Et chaque année, il est conseillé de faire contrôler et de nettoyer le circuit, puis utiliser un traitement antibactérien pour le filtre d'habitacle. Cet entretien garantit l'efficacité de votre clim en évitant que la qualité soit dégradée, que l'appareil tombe en panne ou ne fonctionne pas correctement.
1: Et en ce moment, mieux vaut avoir une climatisation qui fonctionne. Le prochain point trafic, ce sera à 8h30 pour la musique. Il y aura les Spice Girls et également Oubastank. Bonne route sur Autoroute Info.
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1: Un accident vient de se produire en Haute-Savoie sur la 41 en direction de Genève. 3 véhicules impliqués sur voie de gauche au kilomètre 117. C'est peu après la sortie 15 pour Rumilly. Un bouchon va très vite se former en amont de ces 3 voitures accidentées. C'est sur la 41 en direction de Genève au kilomètre 117. 3 voitures accidentées, je vous le rappelle, sur voie de gauche.

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1: Trafic perturbé en Haute-Savoie sur la 41 en direction de Genève en raison d'un accident. Accident impliquant trois voitures sur voie de gauche au kilomètre 118. C'est après la sortie 15 pour Rumilly. Un bouchon qui remonte sur 3 km en amont au moins. Donc un bouchon qui démarre avant cette sortie 15 Rumilly. Il faudrait déjà au moins une vingtaine de minutes pour traverser le secteur. Un peu plus loin sur cette autoroute à 41 en direction de Genève, les bretelles de sortie 16 et 17 pour ces nos centre et Annecy-le-Vieux reste saturé et puis toujours plus ou moins 2 km de retenue à prévoir en approche de la douane de Bardonnay. Pour atteindre ce poste frontière par l'autoroute A40, là aussi comptez plus ou moins 2 km de bouchon. Et puis autre bouchon en Haute-Savoie, c'est sur l'A40 en direction de Paris, sortie 15, la Vallée Verte saturée toujours. Et puis un bouchon également à l'entrée d'une zone de travaux, c'est sur la Nationale 205 en direction de l'Italie, après le secteur du Fayet, il y a 3 km de bouchons quasiment. C'est à l'entrée d'un basculement de circulation au niveau du viaduc des Aigrades. Allez, direction maintenant la Savoie avec un trafic encore perturbé pour le moment. C'est sur l'A43 en direction de Turin. C'est en approche de la sortie 12, lac d'Aigbelette et du tunnel de l'Épine avec un kilomètre de retenue qui perdure. Sur l'A43 en direction de Lyon et concernant la région lyonnaise, vous roulez à faible allure sur une dizaine de kilomètres. Toujours une circulation en accordéon après la bifurcation avec l'A432. Il faudrait encore une quinzaine de minutes pour traverser cette perturbation. Et puis la région grenobloise connaît elle aussi plusieurs difficultés avec un trafic fortement ralenti sur l'A41 sud en direction de Grenoble sur 7 à 8 km après la barrière de péage de Crôle. En direction de Grenoble sur l'A48 après la barrière de péage de Vorep, là aussi attendez-vous à rouler à faible allure sur 3 à 4 km. Sur l'A480 dans les deux sens, il y a des bouchons ou au mieux un fort ralentissement en approche des bretelles d'accès à la Nationale 87. Et sur cette Nationale 87, la rocade sud, dans les deux sens, vous continuez de rouler à faible allure. Et puis des bouchons dans les deux sens également sur la Nationale 85 en direction de Gap. 4 km de bouchons dès le secteur de Pont-de-Claix. Il faudrait 15 à 20 minutes pour traverser le secteur. Et en direction de Grenoble, 2 km de bouchons perdurent dès le secteur de Visil. Allez, tout de suite, un petit crochet par la rédaction de France Info pour un point sur l'actualité générale.
2: À la une, Antoine Geoffin, 13 morts par noyade en France depuis samedi soir.
3: Bilan fourni ce matin par le porte-parole de la sécurité civile, invité d'ici Paris, Île-de-France, alors que la canicule s'éternise jusqu'à 43 degrés attendus aujourd'hui. Ce sera dans le Lot à Cahors, mais aussi en Charente, à Angoulême. 42 à Bordeaux, 39 à Paris, à Toulouse, 49 départements en vigilance rouge à partir de midi, 40 en orange. La circulation des trains régionaux sera perturbée en conséquence en Île-de-France. Aujourd'hui, plus de 800 écoles et collèges resteront fermés. Combien cette canicule précoce va-t-elle coûter à l'État? L'ancien ministre de l'économie, Bruno Le Maire, est l'invité du 8-30 France Info. L'affaire Liana est un rapport très attendu remis au Premier ministre ce matin par l'inspection générale de la justice et celle de la gendarmerie. Le principal suspect, dont l'ADN a été retrouvé sur la petite fille, n'avait pas été convoqué alors qu'il était accusé de viol par une autre fillette. Serena Williams, bientôt de retour en simple. La légende américaine de 44 ans va jouer le tournoi de tennis de Wimbledon. Les organisateurs l'invitent alors qu'elle n'a plus joué en simple depuis sa retraite. C'était il y a 4 ans, début du Grand Chelem londonien dans une semaine.
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1: Vous nous entendez parfois parler de basculement de circulation. Vous savez de quoi s'agit-il? Eh bien, on en parle dans quelques instants. On vous expliquera tout. Le prochain point trafic, ce sera dans moins de 4 minutes. Le temps d'écouter Bruno Mars. Bonne route sur Autoroute Info. Bon début de semaine.

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1: Un bouchon qui augmente encore sur la 41 en Haute-Savoie en direction de Genève en raison d'un accident impliquant trois voitures sur voie de gauche au kilomètre 118 après la sortie 15 pour Rumilly. Un bouchon qui remonte sur près de 5 kilomètres à présent. Il faudrait plus de 20 minutes d'après les remontées GPS pour traverser ce secteur au dernier pointage, même 30 minutes au moins pour traverser ce bouchon, un secteur autoroutier à éviter dans la mesure du possible pour le moment. Vous nous entendez parfois parler de basculement de circulation sans forcément savoir ce que cela signifie. Jérémy Esclavard a joint Jean-Emmanuel Garel des autoroutes APRR pour qu'il nous explique de quoi il s'agit.
2: Un basculement, c'est qu'on vient dévier la circulation d'un sens de circulation. Par exemple, les clients qui circulent dans le sens Paris-Lyon vont traverser, on va dire, ce qu'on appelle le terre-plein central. Donc on ouvre les glissières de sécurité, on crée un passage, on pose un balisage dans l'autre sens de circulation, soit avec des cônes, soit avec des murs lourds. Dans le sens opposé au sens en travaux, on a une circulation, on va dire, en bidirectionnelle. Et puis, quelques kilomètres plus loin, les clients se rabattent à nouveau sur leur sens de circulation normal, et ce qui nous permet de libérer toute une zone sans aucune circulation de clients et de mettre en sécurité les équipes qui travaillent sur ces chantiers, et puis qui permet aussi de travailler beaucoup plus rapidement, puisque l'entreprise dispose à ce moment-là de l'entièreté des voies de circulation, donc on peut se permettre de déposer l'ensemble des équipements et de travailler en sécurité et avec beaucoup plus de qualité sur nos travaux.
1: Bien entendu, à l'approche et dans la traversée d'un basculement de circulation, il faut respecter la vitesse indiquée par les panneaux de signalisation temporaire. Le prochain point trafic sur Autoroute Info, ce sera à 8h44 pour l'instant. On retrouve un souvenir des années 80, le groupe Kiss avec le titre « I was made for loving you ». Bonne route sur Autoroute Info et bon lundi matin.

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1: Trafic bien perturbé en Haute-Savoie sur la 41 en direction de Genève en raison de trois voitures accidentées sur voie de gauche au kilomètre 118 après la sortie 15 pour Rumilly. Il y a plus de 5 km de bouchons en amont, au moins 30 minutes pour traverser le secteur d'après les remontées GPS. Secteur à éviter dans la mesure du possible et il est déconseillé à présent d'entrer sur l'autoroute A41 en direction de Genève à partir du diffuseur 14 Aix-les-Bains-Montrevard. On reste sur l'A41 en direction de Genève avec toujours des bouchons dans les bretelles de sortie 16 et 17 pour Sénaux Centre et Annecy-le-Vieux. Et puis 1 km de bouchons tout au bout de cette autoroute avant d'approcher la douane de Bardonnay pour atteindre cette douane de Bardonnay par l'autoroute A40. Comptez là aussi plus ou moins 1 km de bouchons. Autre perturbation en Haute-Savoie, c'est sur l'A40 en direction de Paris. La sortie 15, la Vallée Verte est saturée. Et puis un bouchon de près de 3 km sur la Nationale 250 en direction de l'Italie, après le secteur du Fayet, à l'entrée d'une zone de travaux. Il y a donc près de 3 km de bouchons, c'est à l'entrée d'un basculement de circulation sur le viaduc des Aigras. Il y a de nouveau un bouchon en Savoie sur la 43 en direction de Turin, à l'entrée du tunnel de l'Épine, au niveau de la sortie numéro 12 Lac d'Aigbelette, et puis sur la 43 en direction de Lyon, et concernant la région lyonnaise, vous roulez toujours à faible allure sur une dizaine de kilomètres après la bifurcation avec la 432. En région grenobloise, plusieurs perturbations toujours en direction de Grenoble, que ce soit sur l'A41 Sud après la barrière de péage de Crolles ou sur l'A48 en direction de Grenoble après la barrière de péage de Vorep. Vous trouvez un trafic perturbé sur plusieurs kilomètres. C'est particulièrement le cas d'ailleurs sur l'A41 Sud. Vous trouvez des bouchons ou de forts ralentissements dans les deux sens sur la Nationale 87, la Rocade Sud, et puis toujours un trafic bien ralenti dans les deux sens sur l'A480, on approche des bretelles d'accès à cette Nationale 87. Pour la Nationale 85, en direction de Gap, 4 km de bouchons perdurent dès le secteur de Pontclet, et il y a 2 km de bouchons toujours en cumulé à prévoir en direction de Grenoble, en quittant Visil. Notez que ce soir en Haute-Savoie, la 410 sera fermée en direction d'Annecy entre la sortie 19, la Roche-sur-Foron, et le péage, la barrière de péage de Saint-Martin-Bellevue. Fermeture de la 410 ce soir à partir de 21h jusqu'à 5h demain matin.
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1: Et puis c'est jour de canicule encore aujourd'hui sur l'ensemble de l'Hexagone. On s'intéresse tout de suite aux prévisions météo pour les heures à venir. On écoute le bulletin préparé et présenté aujourd'hui par Claire Chanal, prévisionniste à Météo France.
2: L'épisode caniculaire monte d'un cran en ce début de semaine avec 49 départements en vigilance rouge, de la Bourgogne au nord de l'Auvergne jusqu'à l'Île-de-France et l'ouest du pays. 40 autres départements sont en orange et seulement 7 départements des Alpes du Sud et du Golfe du Lion restent en jaune. Cet après-midi, sous un soleil de plomb, on attend entre 34 et 38 degrés en général, entre 38 et 40, voire localement 41 à 42 degrés de la Bourgogne au nord de l'Auvergne et jusqu'à la Nouvelle-Aquitaine. En particulier, on attend 36 degrés à Annecy, 37 à Nancy, Besançon, Mulhouse et Dijon, 38 degrés à Paris, 39 à Bourges et Lyon, 40 degrés à Clermont-Ferrand et jusqu'à 41 à Mont-de-Marsan. Les températures restent remarquablement élevées la nuit prochaine, avec des minimales mardi matin, comprises entre 20 et 24 degrés en général. Et ce n'est pas terminé, la chaleur restera particulièrement intense, au moins jusqu'à jeudi.
1: À suivre dans quelques minutes votre prochain rendez-vous avec l'actualité trafic. Le temps d'écouter ce duo entre Diziz et Théodora. Bonne route sur Autoroute Info et bon début de semaine.

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12: En Haute-Savoie, sur la 41 en direction de Genève, il y a 5 km de bouchons après la sortie numéro 14 pour Aix-les-Bains-Montrevard. 5 km de bouchons qu'il faut traverser en 35 minutes environ d'après les remontées GPS. Bouchon qui s'est formé en raison de 3 voitures accidentées, toujours immobilisées sur voie de gauche au kilomètre 118. Une voie neutralisée forcément pour permettre l'intervention notamment du dépanneur et des forces de l'ordre qui sont sur place. Secteur à éviter dans la mesure du possible et d'ailleurs, il est déconseillé d'entrer sur l'autoroute A41 en direction de Genève à partir de ce diffuseur 14 Aix-les-Bains-Montrevard. À suivre votre prochain point complet sur vos conditions de circulation. Ce sera à 9h. Je ferai le tour également des bouchons habituels du matin du côté de Grenoble ou encore du côté de Lyon. En attendant, c'est la playlist d'Autoroute Info pour vous accompagner. Il y aura Billy Joel juste après Miley Cyrus. Bonne route sur Autoroute Info.
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1: Accident sur voie de gauche qui vient de se produire en région grenobloise sur la 41 Sud en direction de Grenoble. C'est vers le kilomètre 5 après la sortie 25 pour Montbonneau. Une voiture et une moto impliquées, donc immobilisées sur la voie de gauche. Un bouchon pourrait se former en amont de cet accident. Donc attention, accident gênant à 41 Sud direction Grenoble, kilomètre 5.

0: Bonne matinée, bienvenue, il est 9h.
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0: Un accident vient de se produire en région grenobloise sur la 41 Sud en direction de Grenoble vers le kilomètre 5. Une voiture et une moto impliquées immobilisées sur la voie de gauche. C'est peu après la sortie 25 pour Montbonneau, un secteur où le trafic était déjà perturbé. Il y a un autre accident qui génère pas mal de perturbations. Ça se passe en Haute-Savoie sur la 41 en direction de Genève. Il y a 7 km de bouchons maintenant à vous annoncer après la sortie 14 pour Aix-les-Bains-Montrevard. L'accident, lui, se situe au kilomètre 118. Trois voitures sont impliquées, toujours immobilisées sur la voie de gauche. Une voie de gauche qui reste neutralisée pour faciliter l'intervention, notamment du dépanneur qui se trouve sur place. Un secteur à éviter dans la mesure du possible. Il est toujours déconseillé d'entrer sur l'autoroute A41 en direction de Genève au niveau du diffuseur 14 Aix-les-Bains-Montrevard. En Haute-Savoie, sur l'autoroute A41 en direction de Genève, il y a toujours un bouchon à prévoir en approche de la douane de Bardonnay, mais la situation s'améliore. Moins d'un kilomètre de retenue à prévoir désormais. Bouchon qui vous concerne également si vous circulez sur l'A40 en direction de Genève pour atteindre ce même poste frontière. Autre bouchon en Haute-Savoie, c'est sur la Nationale 205 en direction de l'Italie, après le Fayet, dans une zone de travaux, à l'entrée d'une zone de travaux, au niveau d'un basculement de circulation au viaduc des Aigras. Vous roulez au pas sur près de 3 km. On part maintenant en région lyonnaise sur l'A43 en direction de Lyon. On a encore une dizaine de kilomètres de circulation en accordéon après la bifurcation avec l'A432. Toujours une quinzaine de minutes pour traverser le secteur. Et puis il y a également des bouchons qui restent en place en région grenobloise, en direction de Grenoble, que ce soit sur l'A48 après la barrière de péage de Voreppe ou sur l'A41 Sud après la barrière de péage de Crolles. Vous trouvez donc un trafic perturbé. Perturbation également toujours dans les deux sens sur la rocade sud, la nationale 87. Et puis il y a également un trafic qui s'écoule au pas dans les deux sens sur la 480 en approche des bretelles d'accès à la rocade sud. Sachez enfin que dans les deux sens sur la nationale 85, il y a des bouchons, 4 km en direction de Gap à partir de Pont-de-Claix et 2 km de bouchons en direction de Grenoble à partir de Vizille. L'actualité générale à suivre en bref. À présent, on retrouve les titres de France Info.
2: Avec Antoine Geoffrin.
3: Depuis samedi soir, 13 personnes sont mortes noyées en France, dont une adolescente de 13 ans, hier soir en Seine-et-Marne. Bilan donné ce matin par la sécurité civile sur ICI Paris Île-de-France. En Gironde, 3 retraités sont morts hier, probablement de chaleur, d'après la préfète du département. 49 départements en vigilance rouge canicule aujourd'hui, du jamais vu dans ses proportions. 40 en orange, jusqu'à 43 degrés attendus aujourd'hui dans le Lot et en Charente. Plus de 800 écoles et collèges restent fermés ce lundi, des trains supprimés sur le réseau francilien. L'Iran parle de bons progrès sur la question de son pétrole et de ses avoirs gelés à l'étranger. Réaction à l'issue de la première journée de négociation avec les États-Unis. Les deux pays conviennent d'une feuille de route pour arriver à un accord définitif sous 60 jours. Les délégations poursuivent les pourparlers cette semaine en Suisse. Kylian Mbappé, centenaire à seulement 27 ans, le capitaine de l'équipe de France de football fêtera sa 100e sélection ce soir à Philadelphie face à l'Irak. Deuxième match de poule des Bleus dans ce mondial après la victoire contre le Sénégal. 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Le coup d'envoi, c'est à partir de 21h.
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0: À suivre à 9h07, votre prochain rendez-vous avec l'actualité trafic. Pour l'instant, la musique sur Autoroute Info. Et c'est avec le premier extrait du futur nouvel album d'Angèle. Bonne route sur Autoroute Info et bon lundi matin.

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2: 7 km de bouchons sur la 41 en Haute-Savoie en direction de Genève après la sortie 14 Aix-les-Bains-Montrevard en raison de 3 voitures accidentées toujours immobilisées sur voie de gauche au kilomètre 118 après la sortie 15 Rumilly. Secteur autoroutier toujours à éviter dans la mesure du possible. Et puis autre accident, cette fois ça se passe en région grenobloise sur la 41 Sud en direction de Grenoble vers le kilomètre 5. Une voiture et une moto impliquées sur voie de gauche, c'est après la sortie 25 pour Montbonneau avec là aussi un trafic perturbé. En amont, le prochain point trafic sur Autoroute Info, ce sera à 9h14. En attendant, c'est la musique Tom Walker, juste après Sixpence None the Richer.

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1: Attention à des obstacles sur voie de gauche, c'est sur la 43 Maurienne en Savoie en direction de Lyon. Après le kilomètre 137, c'est après la sortie 25 et Pierre, à l'intérieur du tunnel des Urtières. Dans ce tunnel, on vous oblige à rouler uniquement sur la voie de droite et à vitesse réduite. Veillez à bien respecter cette limitation de vitesse. Obstacle donc sur voie de gauche sur cette A43 Maurienne en direction de Lyon à l'intérieur du tunnel des Urtières au kilomètre 137.

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1: Il y a un accident toujours sur voie de gauche en Haute-Savoie sur la 41 en direction de Genève au kilomètre 118. Trois voitures impliquées donc immobilisées sur cette voie de gauche après la sortie 15 pour Rumilly. Une voie de gauche neutralisée encore pour permettre l'intervention du dépanneur notamment qui se trouve sur place. Il est conseillé de quitter l'autoroute A41 en direction de Genève au niveau de la sortie 14 Aix-les-Bains Mont-Revard. Il y a toujours un bouchon important à prévoir dans ce secteur. Près de 8 km de retenue. D'après les remontées GPS, il faudrait

0: village de Crolle. Et puis on a un trafic ralenti aussi sur la 480 en direction de Sisteron, en approche de la bretelle d'accès à la rocade sud de la nationale 87. En région lyonnaise, sur la 43 en direction de Lyon, la situation s'améliore avec 7 km de ralentissement désormais en direction de Lyon après la bifurcation avec la 46 sud et la rocade est. Et puis en Haute-Savoie, on n'oublie pas de parler d'un bouchon sur la nationale 205 en direction de l'Italie à l'entrée d'une zone de travaux après le secteur du Fayet. Un peu plus d'un kilomètre de retenue.
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0: Il va faire encore très chaud aujourd'hui, journée de canicule. Le point tout de suite. Avec le bulletin préparé aujourd'hui par Claire Chanal, prévisionniste à Météo France.
2: L'épisode caniculaire monte d'un cran en ce début de semaine, avec 49 départements en vigilance rouge, de la Bourgogne au nord de l'Auvergne jusqu'à l'Île-de-France et l'ouest du pays. 40 autres départements sont en orange et seulement 7 départements des Alpes du Sud et du Golfe du Lion restent en jaune. Cet après-midi, sous un soleil de plomb, on attend entre 34 et 38 degrés en général, entre 38 et 40, voire localement 41 à 42 degrés de la Bourgogne au nord de l'Auvergne et jusqu'à la Nouvelle-Aquitaine. En particulier, on attend 36 degrés à Annecy, 37 à Nancy, Besançon, Mulhouse et Dijon, 38 degrés à Paris, 39 à Bourges et Lyon, 40 degrés à Clermont-Ferrand et jusqu'à 41 à Mont-de-Marsan. Les températures restent remarquablement élevées la nuit prochaine, avec des minimales mardi matin, comprises entre 20 et 24 degrés en général. Et ce n'est pas terminé, la chaleur restera particulièrement intense, au moins jusqu'à jeudi.
0: Dans quelques minutes, nous verrons les consignes à suivre en cas d'incendie d'un véhicule à l'intérieur d'un tunnel. Le prochain point trafic, ce sera dans moins de 5 minutes, le temps d'écouter Temper City.

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1: Un accident vient de se produire sur la voie rapide urbaine de Chambéry en Savoie en direction d'Aix-les-Bains. Deux voitures impliquées au niveau de la bretelle d'entrée du diffuseur 18 pour Chambéry Centre. Il y a sans doute une gêne au trafic, un secteur à aborder avec la plus grande attention et à vitesse réduite. On peut même avoir un trafic perturbé en amont. Donc accident sur la voie rapide urbaine de Chambéry en Savoie en direction d'Aix-les-Bains au niveau du diffuseur au niveau de la bretelle d'entrée 18 Chambéry.

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6: Il y a toujours un bouchon important en Haute-Savoie sur la 41 en direction de Genève. Près de 8 km de bouchon après la sortie 14 pour Aix-les-Bains-Montrevard en raison de 3 voitures accidentées toujours immobilisées sur voie de gauche au kilomètre 118. La sortie 14 Aix-les-Bains-Montrevard sur cette A41 en direction de Genève est vivement conseillée au risque sinon de perdre près d'une heure pour traverser ce bouchon. Autre accident en région grenobloise, c'est sur l'A41 sud en direction de Grenoble après la sortie 25 pour Montbenot, accident sur voie de gauche au kilomètre 5. En cas d'incendie dans un tunnel, des barrières enferment l'accès. Mais que se passe-t-il pour les personnes déjà bien engagées dans l'ouvrage? Réponse avec Olivier Noël.
7: Si l'incendie est derrière vous, la consigne est simple. Des flèches vertes au-dessus des voies vous indiquent qu'il faut quitter le tunnel en roulant calmement jusqu'à la sortie. Deuxième cas de figure, vous êtes à l'intérieur du tunnel, derrière le véhicule en feu. Mathieu Lerest, chef de district sur la 40.
8: Ceux qui sont, on va dire, coincés entre les barrières du tunnel, l'entrée du tunnel et l'incendie, eux ont pour consigne d'immobiliser leur véhicule, de se garer le plus à droite possible, de couper le moteur, laisser les clés sur leur véhicule et de quitter le véhicule et de prendre les issues de secours.
7: Donc un message important, c'est pas rester dans le véhicule.
8: Non, vous n'êtes pas en sécurité dans le véhicule.
7: Et les issues de secours, elles sont de quel côté?
8: Dans les tunnels de la 40, elles sont situées sur le côté gauche. Donc c'est les issues repérées par des panneaux verts et de la peinture verte et des flashs lumineux. Il faut absolument prendre ces issues de secours parce que les niches oranges qui sont, elles, situées tous les 200 mètres à droite ne sont équipées que d'un poste d'appel d'urgence et de deux extincteurs, mais ne sont pas sécurisé et ventilé. Donc vous n'êtes pas en sécurité dans ces abris orange, il faut bien rejoindre les issues de secours vertes.
7: Ces issues sont accessibles tous les 400 mètres environ, mais sur quoi donnent-elles?
8: Soit sur une galerie de sécurité, soit sur l'autre tunnel.
7: Donc l'autre tunnel, c'est l'autre sens de circulation?
8: Oui, tout à fait. Donc quand il y a un incendie, on ferme les deux sens de circulation, le premier immédiatement et le deuxième parfois dans un temps différé, quelques minutes. Et ce deuxième tube permet au secours d'accéder plus facilement au tube où il y a le véhicule qui prend feu, et aussi de faire évacuer les clients en toute sécurité.
7: Ça devient une sorte de galerie de secours.
8: Tout à fait. Donc un espace sécurisé par rapport à la ventilation, notamment pour éviter la chaleur et les fumées. On viendra par la suite vous reconduire vers votre véhicule si l'événement est terminé avec les forces de l'ordre.
7: Et puis ne pas avoir peur de quitter son véhicule parce qu'on va de toute façon le retrouver là, il ne va pas s'envoler.
8: Tout à fait. Il est surveillé. Les secours, si vous laissez les clés dessus, pourront le déplacer si jamais le véhicule les gêne. Et après, les forces de l'ordre, de toute manière, vérifieront les identités des clients et des propriétaires des véhicules avant que tout le monde reparte.
7: Cela peut prendre du temps car l'incendie doit être maîtrisé et les équipements de sécurité vérifiés avant la reprise du trafic.

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1: En Haute-Savoie, sur la 41, en direction de Genève, il y a toujours plus ou moins 8 km de bouchons après la sortie, 14 pour Aix-les-Bains, Montrevard. Bouchons qu'il faudrait traverser en 55 minutes environ, d'après les remontées GPS. Bouchon qui s'est formé en raison d'un accident qui s'était produit entre 3 voitures sur voie de gauche au kilomètre 118. Ces 3 voitures ont toutes été évacuées. La voie de gauche a été rendue à la circulation. Pour l'instant, vraiment, le trafic a du mal à repartir. Un secteur autoroutier à éviter toujours dans la mesure du possible. Et puis avant de parler d'un autre accident qui est toujours d'actualité en région grenobloise, message prioritaire sur Autoroute Info avec un véhicule peut-être gênant, c'est sur la 43, c'est dans le département de l'Isère en direction de Turin au kilomètre 17. Il y a un véhicule arrêté, peut-être gênant, c'est après la bifurcation avec l'autoroute A432, secteur où il faut réduire votre vitesse, bien sûr. Allez, direction la région grenobloise avec un accident entre une moto et une voiture sur voie de gauche. C'est sur la 41 sud en direction de Grenoble vers le kilomètre 5. C'est après la sortie 25 pour Montbonneau. Beaucoup de monde sur place, les pompiers, du personnel autoroutier, les forces de l'ordre et toujours un bouchon à prévoir. En amont, en région grenobloise, il reste également quelques perturbations matinales, notamment sur la 480 en direction de Sisteron, au niveau de la bretelle d'accès à la Nationale 87, la Rocade Sud. Et sur cette Rocade Sud, c'est surtout en direction de Chambéry que vous roulez au ralenti en quittant la 480. Allez, on fait un crochet par la région lyonnaise à présent, avec 5 km de ralentissement à prévoir désormais. C'est sur la 43 après la bifurcation avec la 46 Sud et la Rocade Est. Le point tout de suite sur l'actualité générale, on retrouve les titres de France Info.
2: 13 personnes ont perdu la vie dans des noyades depuis samedi soir en France, rapporte ce matin la protection civile sur ICI Paris Île-de-France. Parmi les victimes, une adolescente de 13 ans décédée hier soir en Seine-et-Marne. Chaleur encore plus intense aujourd'hui sur tout le pays, 49 départements en vigilance rouge canicule. À partir de ce midi, autant c'est du jamais vu, 40 sont en orange, jusqu'à 43 degrés attendus aujourd'hui dans le Lot et en Charente. Météo France prévoit 42 à Bordeaux, 39 à Paris et à Toulouse. Conséquence, plus de 800 écoles et collèges n'ouvriront pas aujourd'hui et 1800 établissements scolaires adaptent leurs horaires aux températures. Des trains régionaux annulés en Île-de-France. Le Premier ministre reçoit ce matin à 11h le rapport de 2 inspections générales de la justice et de la gendarmerie après l'affaire Liana, le principal suspect du meurtre et du viol de la petite fille de 11 ans déjà visée par une plainte pour viol. Il n'avait jamais été convoqué. France-Irak, ce soir, deuxième match de poule pour les Bleus à la Coupe du Monde de football. Soirée spéciale à vivre à partir de 21h sur France Info. Le coup d'envoi, c'est à 23h.
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1: Vous l'avez entendu, le match France-Irak, ce sera donc ce soir à partir de 23h. Le prochain point trafic, ce sera à 9h37. Et en attendant, eh bien, on va écouter l'hymne de la Coupe du Monde de foot 2026, Shakira avec Burna Boy.

Bouchon important, toujours en région grenobloise sur la 41 sud en direction de Grenoble après la barrière de péage de Crôle en raison d'un trafic chargé encore à cette heure-ci, mais surtout en raison d'un accident qui implique une moto et une voiture sur voie de gauche vers le kilomètre 5 à hauteur de ces véhicules accidentés. Vous ne pouvez rouler que sur la voie de droite. La voie du milieu et la voie de gauche sont neutralisées pour le moment pour permettre l'intervention des pompiers qui sont sur place. Le prochain point complet sur vos conditions de circulation, ce sera à 9h45. La musique en attendant sur Autoroute Info pour vous accompagner. Il y aura Meredith Brooks juste après Elton John. Bonne route sur Autoroute Info. Bon début de semaine à vous.

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1: En Isère, sur la 43, en direction de Turin, il y a une voiture peut-être gênante au kilomètre 17. C'est après la bifurcation avec l'autoroute A432. Veillez à bien réduire votre vitesse en arrivant sur cette portion d'autoroute. En Isère et en région grenobloise plus particulièrement, il y a toujours un trafic bien perturbé sur la 41 sud en direction de Grenoble après la barrière de péage de Crolles. 6 kilomètres de bouchons en raison entre autres d'un accident qui perdure vers le kilomètre 5. Un accident impliquant une voiture et une moto sur voie de gauche après la sortie 25 pour Montbonneau. Au niveau de l'accident, vous ne pouvez rouler que sur une des trois voies sur la voie de droite. En l'occurrence, ce qui explique donc ce bouchon important, 6 km, et il faudrait près d'une quarantaine de minutes pour traverser le secteur. Et puis en région grenobloise, sinon il y a toujours un trafic plus ou moins ralenti sur la 480 en direction de Sisteron. C'est au niveau de la bretelle d'accès à la Nationale 87, la Roquette Sud. Autre perturbation que vous rencontrez à cette heure-ci sur votre trajet, c'est en région lyonnaise sur l'autoroute A43. C'est vraiment tout au bout de cette autoroute en approche du boulevard périphérique que vous pouvez trouver encore un léger ralentissement, mais la situation s'améliore nettement désormais. Et puis au chapitre des travaux à prévoir cette nuit, notez qu'au sud de Grenoble, la Nationale 85 sera coupée dans les deux sens, entre Visil et Laffray, en raison de plusieurs travaux. Fermeture donc de cette Nationale 85 dans les deux sens, entre 21h30 et 5h demain matin. Le trafic sera donc dévié par la départementale 529 pendant toute la durée de cette coupure.
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1: D'ici quelques minutes, nous prendrons la direction du territoire de Belfort pour un reportage sur la presqu'île du Malsaucy. Le prochain point trafic, ce sera à 9h52. Pour l'instant, la musique sur Autoroute Info, une nouveauté, Manon Lisa.

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7: Trafic qui s'écoule péniblement encore sur la 41 sud en direction de Grenoble après la barrière de péage de Crolles. Un peu moins de 6 km de bouchons. Il faudrait au moins une trentaine de minutes pour traverser cette retenue. Bouchon qui s'est formé entre autres en raison d'un accident toujours d'actualité vers le kilomètre 5 impliquant une voiture et une moto sur la voie de gauche. Et au niveau de cet accident après la sortie 25 Montbonneau, vous ne pouvez rouler que sur la voie de droite, ce qui explique donc ce trafic encore bien délicat dans ce secteur. Le prochain point trafic, ce sera à 10h. Et pour la musique, il y aura le groupe Thérapie Taxi également. Tracy Chapman. En voyageant sur l'autoroute A36 dans le territoire de Belfort, vous pouvez croiser un panneau Malsouci, détente et nature. Vincent Rouir, responsable de la maison de l'environnement sur la presqu'île du Malsouci, nous fait découvrir ce lieu. Il est interrogé par Emma Logerette.
8: Pourquoi cette presqu'île? C'est parce qu'en réalité, il y a deux étangs. Donc il y a l'étang de la Véronne et l'étang du Malsouci. Deux grands étangs, parmi les plus grands étangs de Franche-Comté. Et cette bande de terre, elle a été aménagée pour accueillir beaucoup de monde. Effectivement, avec une plage, et puis toute une palette d'activités qu'on peut faire sur l'eau. Ça va des sports nautiques, de la planche à voile, l'aviron, le canoë, le kayak, mais aussi le pédalo, le beach volley, tout ce qu'on veut pendant l'été. Et puis il y a tout un réseau de promenades qui permet aussi de découvrir le site dans ses aspects les plus naturels. Et puis pour les randonneurs avérés, on peut traverser l'Europe et puis passer par le site du Malsouci, puisque le GR5 traverse le site. C'est un site qui est magique, en fait, qui est vraiment essentiel pour la biodiversité, parce qu'on abrite beaucoup d'espèces et des milieux qui deviennent rares à l'échelle européenne, des habitats naturels qui sont rares.
9: Et cet aspect naturel se traduit entre autres par les différentes espèces d'oiseaux migrateurs que le site abrite.
8: On peut les observer au gré de ces promenades. Et puis, il y a aussi des installations, des affûts qui permettent de les observer en étant discret.
9: Le site du Malsouci est également bien connu pour un événement en particulier, le Festival des Eurokéennes, qui chaque année attire des dizaines de milliers de festivaliers.
8: C'est un temps fort pour la vie du site, ça c'est certain. C'est aussi l'occasion pour beaucoup de personnes de découvrir ce site. C'est un très très bel événement et qui fait résonner le site d'une autre manière, avec la musique bien évidemment, mais aussi tout ce qu'on vit pendant le festival en lien avec ces paysages de nature qui font partie de l'identité du festival aussi.
9: La presqu'île du Malsouci est accessible depuis l'autoroute A36, sortie 13, Belfort, Glacis du Château. Et pour plus de renseignements sur le site et les événements qui y sont organisés, rendez-vous sur www.belfort-tourisme.com.

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1: Bonne matinée, il est 10h, bienvenue.
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1: Le trafic reste perturbé toujours en ce moment sur la 41 Sud en région grenobloise en direction de Grenoble après la barrière de péage de Crôle. Plus ou moins 5 km de bouchons en raison d'un accident qui neutralise toujours la voie de gauche et la voie du milieu au niveau du kilomètre 5 après la sortie 25 pour Montbonneau. Une voiture et une moto impliquées. Il ne reste que la voie de droite pour circuler à hauteur du lieu de l'accident. De la patience à prévoir, il faudra encore une bonne trentaine de minutes pour traverser cette retenue. Autre bouchon qui reste d'actualité, c'est en Haute-Savoie sur l'A41 en direction de Genève après la sortie 14 pour Aix-les-Bains Montrevard. Il reste encore 2 à 3 kilomètres de retenue. La situation s'améliore tout de même. Un bouchon donc qui reste encore en place à la suite d'un accident qui s'est produit un peu plus tôt vers 8h30 après le secteur de Rumilly, le diffuseur 15. Accident terminé depuis un bon moment maintenant, mais le trafic a du mal à repartir, secteur à éviter encore dans la mesure du possible. Et puis dans l'actualité sur Autoroute Info, il y a également une voiture peut-être gênante, c'est sur l'A43 en Isère en direction de Turin au kilomètre 17, c'est 2 km après la bifurcation avec l'autoroute A432. Notez enfin cet épisode de pollution atmosphérique qui concerne quasi l'ensemble de Rhône-Alpes avec une recommandation pour tous les départements de réduire votre vitesse de 20 km/h par rapport aux vitesses normales autorisées. Si celles-ci sont supérieures ou égales à 90 km/h, sont concernés en fait le bassin lyonnais et les départements de l'Isère, Savoie et Haute-Savoie. L'actualité générale à suivre en bref à présent, c'est le fil info de France Info.
2: Perulogha, 13 personnes sont mortes par noyade depuis samedi soir en France.
3: Chiffre donné ce matin par la sécurité civile, une partie des victimes se baignaient dans des zones non autorisées alors que la canicule continue d'augmenter en intensité sur une large partie de la France. Ce lundi, 49 départements sont en vigilance rouge, 40 autres en vigilance orange et cet épisode de chaleur extrême devrait durer toute la semaine. Un rapport qui détaille des failles à tous les niveaux dans le suivi de Jérôme Barella, l'homme suspecté d'avoir tué Liana dans le Gers. Ce rapport d'inspection est remis tout à l'heure à 11h à Sébastien Lecornu. Des gendarmes et magistrats sont mis en cause. Les États-Unis et l'Iran s'entendent sur une feuille de route visant un accord définitif dans un délai de 60 jours. Après 18 heures de pourparlers en Suisse, la délégation iranienne rentre à Téhéran, mais les discussions techniques vont se poursuivre. Les médiateurs qataris et pakistanais font état de progrès pour faire cesser les affrontements au Liban et pour sécuriser le détroit d'Ormuz. Et puis la Coupe du Monde de football, deuxième match de l'équipe de France, ce sera ce soir à 23h face à l'Irak. Les Bleus seraient qualifiés pour les 16e de finale en cas de victoire.
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1: Je vous retrouve à 10h07 pour un nouveau point trafic. Pour l'instant, la musique, c'est Joe sur Autoroute Info. Bonne route.

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3: En région grenobloise sur la 41 sud en direction de Grenoble, après la barrière de péage de Crolle, il y a toujours un bouchon d'au moins 5 km à prévoir. Il faudrait une quarantaine de minutes pour traverser ce bouchon en raison d'un accident qui s'est produit vers le kilomètre 5 après la sortie 25 pour Montbonneau. Un accident qui impliquait une moto et une voiture. Ces deux véhicules ont été évacués et actuellement les agents autoroutiers sont en train de retirer le balisage, donc la situation devrait s'améliorer dans les prochaines minutes. En attendant, restez patients et attentifs sur la 41 Sud, donc direction Grenoble après la barrière de péage de Crolle. Prochain point trafic, ce sera à 10h15 et en attendant la musique pour vous accompagner, il y aura Casey and the Sunshine Band juste après Nelly Furtado.

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1: En région grenobloise, il y a encore 4 à 5 km de bouchons à prévoir sur la 41 Sud en direction de Grenoble après la barrière de péage de Crolles. Bouchon qui s'est formé à la suite d'un accident qui s'était produit après la sortie 25 Montbonneau, kilomètre 5. L'accident est terminé depuis quelques minutes maintenant. On roule de nouveau sur les 3 voies disponibles. Il va falloir un peu de temps avant que ce bouchon ne se

0: kilomètres. Il est vraiment important de bien partir avec des bouteilles d'eau dans votre véhicule. Et puis, il faudra penser aussi à faire la pause très régulièrement.
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0: Le point d'ailleurs tout de suite sur les prévisions météo pour les heures à venir. On retrouve le bulletin préparé par Claire Chanal, prévisionniste à Météo France.
2: L'épisode caniculaire monte d'un cran en ce début de semaine avec 49 départements en vigilance rouge, de la Bourgogne au nord de l'Auvergne jusqu'à l'Île-de-France et l'ouest du pays. 40 autres départements sont en orange et seulement 7 départements des Alpes du Sud et du Golfe du Lion restent en jaune. Cet après-midi, sous un soleil de plomb, on attend entre 34 et 38 degrés en général, entre 38 et 40, voire localement 41 à 42 degrés de la Bourgogne au nord de l'Auvergne et jusqu'à la Nouvelle-Aquitaine. En particulier, on attend 36 degrés à Annecy, 37 à Nancy, Besançon, Mulhouse et Dijon, 38 degrés à Paris, 39 à Bourges et Lyon, 40 degrés à Clermont-Ferrand et jusqu'à 41 à Mont-de-Marsan. Les températures restent remarquablement élevées la nuit prochaine, avec des minimales mardi matin, comprises entre 20 et 24 degrés en général. Et c'est pas terminé, la chaleur restera particulièrement intense, au moins jusqu'à jeudi.
0: Dans quelques minutes, c'est un retour vers le futur qui vous attendra sur Autoroute Info. Nous parlerons d'une grande innovation technologique, le radiocassette. Pour l'instant, c'est la musique sur Autoroute Info avant le prochain point trafic. Et c'est Julien Libon, duo avec Ota.

Un bouchon a du mal à se résorber en Isère sur la 41 Sud en direction de Grenoble. C'est toujours après la barrière de péage de Crolle que vous roulez ou pas. Sur environ 5 km, d'après les remontées GPS, il faudrait une trentaine de minutes pour traverser cette retenue, secteur à éviter peut-être encore pour le moment. Et si vous en avez la possibilité, puis sinon ailleurs sur les autoroutes alpines que vous empruntez, le trafic est parfaitement fluide. Le prochain point complet sur vos conditions de circulation, ce sera à 10h30. Et puis la playlist d'Autoroute Info pour vous accompagner d'ici là. Il y aura le groupe Niagara et également le groupe Coldplay. Après les disques vinyles,

0: C'est au tour des radiocassettes de redevenir tendance. Un retour vers le futur avec Jean-François Giraud et Curtis Thévenon.
1: Mais j'en peux plus des Spotify et autres Deezer. Est-ce qu'on pourrait avoir du vrai son pour une fois ?
2: Ça tombe bien, j'ai peut-être quelque chose qui pourrait vous intéresser. Le vinyle, c'est bien, mais bon, se balader en voiture avec le tourne-disque et les amplis, c'est pas très confort ni recommandé, vous en conviendrez. Mais qu'est-ce qui date du siècle dernier et permet d'écouter la musique en voiture ?
1: Le répertoire très restreint des chansons que mes enfants apprennent à l'école ?
2: Mais non, je parle des radiocassettes. Elles ont totalement disparu de nos tableaux de bord. Aujourd'hui, on branche le téléphone en Bluetooth et c'est parti. Mais le marché des cassettes se refait une petite place dans le cœur des usagers. À ce jour, la seule usine de fabrication française, Records Master ou RTM, affiche une croissance annuelle de 20%. Et il n'existe pas que des musiques anciennes sous forme de cassettes. Parmi les artistes convertis, on retrouve Billie Eilish, Sabrina Carpenter ou encore Lady Gaga, pour ne citer qu'elles. D'ailleurs, certaines entreprises fabriquent des Walkman modernes. On peut citer Muse ou encore, pour rester français, la start-up Ouya Rewind. Ceci embarque les dernières technologies, notamment le Bluetooth. On peut y connecter un casque sans fil, une enceinte, mais aussi sa voiture. Et hop, une bonne dose de nostalgie. Alors attention, tout n'est pas compatible et le son risque de ne pas être aussi clair qu'en passant par le téléphone. Mais la plupart des lecteurs proposent également un branchement par câble jack pour s'adapter à la plupart des systèmes.
1: Ah, j'ai retrouvé une vieille compile dans mon grenier, on va tester cela tout de suite. Ah mince, la bande s'est encore emmêlée.
2: Eh oui, ça fait partie du charme de la cassette. Vous auriez pas un crayon de papier sous la main ?

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1: Et bonjour à tous, bienvenue pour tous ceux qui nous rejoignent. Merci d'avoir choisi Autoroute Info pour vous accompagner sur la route en ce milieu de matinée placé encore une fois sous le signe de la chaleur, avec encore 49 départements placés en vigilance rouge canicule, 40 autres en vigilance orange. Il va encore faire très chaud ce lundi 22 juin, avec dans certains secteurs des températures qui vont dépasser les 40 degrés. Dans ce contexte, évidemment, il faut faire des pauses régulièrement, penser à vous hydrater, à profiter des espaces climatisés qui sont à votre disposition sur les différentes aires de service du réseau autoroutier. Et d'ailleurs, c'est lié, la qualité de l'air est mauvaise également un petit peu partout sur les différentes autoroutes que vous empruntez en ce moment, que ce soit en Isère, en région lyonnaise, autour de Chambéry, d'Albertville. Il est recommandé d'abaisser sa vitesse de 20 km/h par rapport à la vitesse maximale autorisée en temps normal. Quelques difficultés des bouchons à vous annoncer du côté de la Haute-Savoie. Nouvelle perturbation après Annecy sur la 41 en direction de Genève. 4 km de ralentissement après Annecy Nord, la sortie numéro 17. Il faudrait une dizaine de minutes d'après les estimations GPS pour passer cette difficulté avant d'atteindre le péage de Saint-Martin-Bellevue. Un peu de monde également à l'approche de Grenoble sur la 41 direction Grenoble après la barrière de péage de Crolles. Cette fois-ci, on parle de 3 km environ de fort ralentissement. Là aussi, 5 à 10 minutes pour passer le secteur d'après les estimations GPS. Ailleurs, ça se passe plutôt bien à 10h30. Pas d'autres difficultés à vous annoncer sur le réseau autoroutier alpin. L'actualité en titre, on retrouve les titres de France Info.
2: En Empérou-Logan, 9 Français sur 10 désormais concernés par la canicule.
3: 49 départements sont en vigilance rouge ce lundi et 40 autres en orange. Les chaleurs extrêmes montent d'un cran aujourd'hui. Cet après-midi, il devrait faire jusqu'à 43 degrés à Angoulême et à Cahors, 42 à Bordeaux, Périgueux, Niort et Poitiers. Des températures dangereuses pour les plus fragiles. 3 personnes âgées sont mortes chez elles hier près de Bordeaux. On compte aussi de nombreux morts par noyade en France. 13 morts depuis samedi soir selon les chiffres de la sécurité civile. Ce lundi, près de 850 écoles et collèges vont rester fermés et 1800 autres établissements scolaires ont décidé d'aménager leurs horaires. Première séance de pourparlers terminée en Suisse entre l'Iran et les États-Unis. La délégation iranienne est repartie à Téhéran après 18 heures de négociations, mais les discussions techniques vont se poursuivre. Les médiateurs pakistanais et qataris évoquent des progrès encourageants pour faire cesser les affrontements au Liban et pour sécuriser le détroit d'Ormuz. Et puis la Colombie bascule à droite. Le candidat pro-Trump, Abelardo de la Espriella, est élu président. Il prendra ses fonctions le 7 août dans un contexte de résurgence de la violence dans ce pays plongé dans un conflit armé interne depuis des décennies.
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1: Et je vous retrouve dans un instant sur Autoroute Info, des nouvelles de vos conditions de circulation. Ce sera dans 3 minutes. Pour le moment, on retrouve celle qui sera de passage dans quelques jours dans la région. Elle sera par exemple au festival Musilac du côté d'Aix-les-Bains. Ce sera le 12 juillet, puis le 17. On la retrouvera aux Nuits de Fourvière de Lyon. Voici Charlotte Cardin sur Autoroute Info.

0: Et attention à ce véhicule qui est en panne, visiblement gênant puisqu'il se trouve sur la partie gauche de l'autoroute. C'est après Aix-les-Bains sur la 41 direction d'Annecy et de Genève que vous êtes concerné au kilomètre 115 après la sortie 14 d'Aix-les-Bains-Montrevard. Une voiture est arrêtée sur le terre-plein central, c'est-à-dire sur la partie gauche de l'autoroute. Il faut évidemment bien réduire votre vitesse lorsque vous approchez de ce secteur et bien vous décaler sur la droite, kilomètre 115 de la 41 direction de Genève après la sortie 14 d'Aix-les-Bains-Montrevard. Et si vous suivez un petit peu plus loin sur cette A41, toujours en direction de Genève, une fois passé Annecy, la sortie 17, attendez-vous un ralentissement de 4 km, un bouchon de 4 km que vous traversez en un peu plus de 10 minutes, d'après les estimations GPS. 4 km de bouchon donc pour vous qui approchez du péage de Saint-Martin-Bellevue. Le prochain point complet sur vos conditions de circulation, c'est à 10h45. Vous restez avec moi sur Autoroute Info. Barry White arrive dans un instant. Ce sera juste après Vianney.
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1: Et attention à cette voiture en panne en Haute-Savoie, on est près de Genève, sur la 40 en direction de Paris et de Lyon, au niveau du kilomètre 60. Une voiture est en panne sur la bande d'arrêt d'urgence de l'autoroute après la sortie 14 d'Annemasse. Attention également à la présence de cette autre voiture arrêtée sur la 41 en direction d'Annecy et de Genève, au kilomètre 115 après la sortie 14 d'Aix-les-Bains-Montrevard. Une voiture qui est arrêtée sur le terre-plein central, c'est-à-dire au niveau gauche de l'autoroute. Il faudra donc bien réduire sa vitesse et bien serrer à droite lorsque vous allez approcher de ce kilomètre 115 de la 41 direction Genève après la sortie 14 d'Aix-les-Bains-Montrevard. Un petit peu plus loin, ça va mieux, mais il reste encore 2 km de bouchons à vous annoncer sur cette A41 direction de Genève après la sortie 17 Annecy-Nord et avant d'atteindre le péage de Saint-Martin-Bellevue. Il y a un convoi de gens du voyage sur cette autoroute, ce qui explique ce bouchon, puisque le passage au niveau du péage de Saint-Martin-Bellevue est un petit peu plus long que pour d'autres personnes, qu'on voit assez important. Il y a également à rappeler cet accident qui n'est plus d'actualité, certes, sur la 41 direction de Grenoble au kilomètre 5. En revanche, le trafic reste perturbé. Alors, il n'y a plus vraiment de bouchons sur la 41. Maintenant, c'est plutôt sur la rocade sud de Grenoble en direction de Lyon que vous comptez sur un trafic en accordéon, succession de ralentissements, de Mélan jusqu'au carrefour du Rondeau. Donc, sur l'intégralité de cette rocade sud en direction de Lyon, attendez-vous à un trafic ralenti par moment, même si la situation s'améliore grandement sur cette rocade sud. Voilà pour les principales difficultés du moment. La météo pose problème en ce moment également. De fortes chaleurs, vous le constatez, sur la route. Veillez à faire des pauses régulières, puisque par temps de caniculaire, le risque d'hypovigilance est plus élevé. Mais attention à la présence de ce véhicule arrêté sur la voie réservée aux véhicules lents, la voie la plus à droite de l'A41 en direction d'Annecy et de Genève, au kilomètre 114 après la sortie 14 d'Aix-les-Bains-Montrevard. Une voiture est arrêtée sur la voie la plus à droite. Et à noter que cette nuit, l'A40 sera fermée dans les deux sens de circulation de 21h à 5h, entre la sortie 16, la Clusaz, et la bifurcation avec l'A410.
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1: Et je vous retrouve dans un instant sur Autoroute Info. Dans moins de 5 minutes, on revient vers vous pour vous donner des nouvelles de vos conditions de circulation. Pour le moment, c'est avec celle qui a marqué de son empreinte l'été 2025. Eh bien, elle est de retour en 2026 avec un nouveau titre. Ça s'appelle Jetlag. C'est Louisa que l'on écoute tout de suite sur Autoroute Info.

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11: Attention à la présence de cette voiture arrêtée en bordure de l'A48 en direction de Grenoble au kilomètre 52. On est après Bourgoin-Jallieu, après la bifurcation avec l'A43. La voie de droite est neutralisée dans cette zone. Il n'y a plus que la voie de gauche pour circuler. Conséquence, 1 km de bouchon à vous annoncer. On est peu après l'aire de repos de Ponteret. Et le prochain point complet sur vos conditions de circulation, ce sera à 11h. Vous restez avec moi pour le moment. Je vous emmène découvrir ce qui se cache derrière un panneau touristique de l'autoroute A6 sur lequel vous pouvez lire Avallon, ville, jardin. Elliot Monod s'est rendu sur place. Reportage.
12: Ce panneau illustre un patrimoine naturel singulier. Un enchevêtrement de jardins en terrasse qui entoure la ville au pied des remparts historiques. Parmi les défenseurs de ces jardins, l'association Traverse que préside Pierre Morin.
13: Les objectifs et les missions de Traverse, c'est de les mettre en valeur, effectivement, de les protéger, de les conserver et puis de promouvoir ce site assez exceptionnel des jardins terrasses qui entourent la ville d'Avallon, qui est basée, l'ancienne ville, sur son éperon rocheux granitique, et de le promouvoir par des méthodes de pédagogie et d'éducation, en particulier auprès des enfants, des écoles et des collèges.
12: Pour cela, l'association dispose de son propre jardin, dont elle a fait l'acquisition en 1995.
13: Au départ, c'est des jardins terrasses qui étaient un peu en friche, qui ont été rachetés par l'association et mis en valeur, avec beaucoup de plantes, des fleurs, des arbustes, un petit peu de culture de légumes. Pour la consommation des adhérents, mais aussi pour la démonstration, puisqu'on pratique les principes depuis le début de l'agroécologie et qu'on s'oriente maintenant vers la permaculture.
12: Si la plupart des jardins sont privés, ceux de l'association Traverse sont, lorsque les conditions le permettent, ouverts à la visite certains jours de la semaine. Une bonne manière de constater qu'ici, à Avallon, nature et patrimoine cohabitent très bien. Gérard Delorme, président de l'Office de tourisme.
14: On a un patrimoine paysager qui est aussi important que le patrimoine bâti, si vous voulez, et c'est vrai que ces jardins terrasses ont une histoire. Ils ont eu leur utilité. Et aujourd'hui, l'objectif, au niveau de l'Office de tourisme notamment, eh bien, c'est de les faire redécouvrir, mais pas simplement par une vue lointaine, mais c'est d'organiser un cheminement, d'organiser des animations pour que les gens d'Avallon déjà redécouvrent ces jardins-terrasses qui étaient, à travers les lacets, un endroit pour pouvoir circuler entre les différents quartiers de la ville.
12: Situé à l'entrée nord du parc du Morvan, Avallon est une ville gâtée par la nature et à découvrir dans l'Yonne, à une dizaine de minutes de l'A6 et de la sortie numéro 22.

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1: Très bonne matinée, bienvenue si vous venez de nous rejoindre, il est 11h.
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1: Et on continue de faire la route ensemble, la route sous un soleil de plomb et des températures écrasantes. Température déjà très élevée à 11h du matin, 31 degrés déjà pour Grenoble, Valence, 30 degrés du côté de Chambéry, d'Annecy, 32 déjà à Lyon, vigilance orange, canicule en Rhône-Alpes, 40 autres départements sont en vigilance orange, 49 autres en vigilance rouge. La France touchée donc par cet épisode de canicule assez exceptionnel. Il faut donc faire des pauses de manière très régulière. Pensez-y, c'est important puisque dans ce contexte, les risques d'hypovigilance sont assez élevés. Et puis, évidemment, dans ce contexte, il y a également des véhicules qui tombent en panne. Forcément, la mécanique, elle aussi, souffre de la chaleur. On retrouve des véhicules en panne, par exemple, sur la 41, en direction d'Annecy et de Genève. Au kilomètre 114, un véhicule est arrêté sur la voie réservée aux véhicules lents. C'est la voie la plus à droite, et c'est après la sortie 14 d'Aix-les-Bains-Montrevard. Un peu plus loin, un kilomètre plus loin, une voiture est arrêtée sur le terre-plein central, la partie gauche de l'autoroute. Kilomètre 115 de cette A41, direction Annecy-Genève. Plus loin, bouchon pour vous qui roulez sur la 41 direction de Genève. Au niveau du péage de Saint-Martin-Bellevue, comptez 1 à 2 km de trafic ralenti avant de passer ce péage, même si la tendance est plutôt à l'amélioration. Il y a visiblement des difficultés de circulation désormais sur la 40 en direction de Chamonix et de Genève au niveau du tunnel du VUH. Donc on est après la sortie 11, c'est celle frangie. Comptez 2 à 3 km de bouchon avant le tunnel du VUH qui est en travaux. Il faut rajouter 5 minutes environ sur vos temps de parcours habituels pour passer cette difficulté. Et puis un autre véhicule est en panne, cette fois-ci sur la 48 en direction de Grenoble. Véhicule en panne au kilomètre 52 sur la bande d'arrêt d'urgence. Mais pour permettre l'intervention des secours, la voie de droite est neutralisée, ce qui génère un bouchon de 1 km environ. Après la bifurcation avec la 48, on est peu après le secteur de Bourgoin-Jallieu. L'essentiel de l'actualité de ce lundi 22 juin. On retrouve les titres de France Info.
2: Bienvenue si vous nous rejoignez, l'info Armand Perrault-Logan. Le Premier ministre britannique annonce sa démission.
3: Keir Starmer va quitter Downing Street. Il était de plus en plus contesté au sein du Parti travailliste et isolé depuis la victoire à une législative partielle de son rival au sein du Labour, Andy Burnham, le populaire maire du Grand Manchester. Il est le grand favori pour succéder à Keir Starmer. En France, de nouveaux records de température attendus aujourd'hui pour un mois de juin. Météo France prévoit jusqu'à 43 degrés cet après-midi à Angoulême et Cahors, 42 degrés à Bordeaux, Périgueux, Niort, Poitiers ou encore Brive-la-Gaillarde. 49 départements sont en vigilance rouge canicule, 40 en vigilance orange. La canicule et ses conséquences dramatiques, 13 personnes sont mortes noyées depuis samedi soir en France et en Gironde, 3 personnes âgées sont mortes chez elles en raison de ces fortes chaleurs. À Paris, le nombre d'appels au SAMU a augmenté de 60% par rapport à la normale. Et puis 3 semaines après la mort de la petite Liana, le rapport d'inspection est remis dans un quart d'heure à Sébastien Lecornu. Ce rapport révèle un enchaînement de défaillances et de manquements graves dans le suivi de Jérôme Barreda, l'homme suspecté d'avoir tué Liana dans le Gers.
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1: Et dans ce contexte de forte chaleur, la qualité de l'air est également mauvaise sur la plupart des autoroutes que vous empruntez en ce moment. Il est recommandé d'abaisser sa vitesse de 20 km/h par rapport à la vitesse maximale autorisée en temps normal. Je vous retrouve dans un instant sur Autoroute Info. On reparlera évidemment de vos conditions de circulation. Ce sera dans moins de 5 minutes. Pour le moment, c'est Naïka pour vous accompagner sur les prochains kilomètres sur Autoroute Info. Bon lundi, bonne route.
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2: Un secteur abordé avec prudence pour vous qui circulez en ce moment entre Chambéry et Annecy sur l'A41 en direction d'Annecy et de Genève au kilomètre 114. Une voiture est arrêtée sur la voie réservée aux véhicules lents. C'est la voie la plus à droite. Il faut évidemment se décaler sur la partie gauche de l'autoroute, mais pas trop non plus puisque au kilomètre 115, donc un kilomètre plus loin, eh bien, il y a une voiture sur le terre-plein central. Donc là, cette fois-ci sur la partie gauche. Et la voie de gauche est neutralisée à cet endroit. Donc voilà, il est préférable dans ce secteur de circuler sur la voie du milieu, kilomètre 114 et 115 de la 41 direction Annecy-Genève. On est après à la sortie 14 d'Aix-les-Bains. Montrevard, je vous retrouve à 11h15 sur Autoroute Info. Nouveau point complet sur vos conditions de circulation dans un instant. Ce sera juste après Mike and the Mechanics et Sophie Ellis Bextor. C'est le retour tout de suite de la playlist d'Autoroute Info. Excellent début de semaine. On continue de vous accompagner sur la route.

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1: Attention à cet obstacle, ce morceau de pare-choc sur la voie de gauche de l'A43 en direction de Lyon. On est au kilomètre 16. Au niveau de la bifurcation avec l'A432, cette autoroute qui part vers l'aéroport de Lyon, donc kilomètre 16 de l'A43 en direction de Lyon, un pare-choc signalé sur la voie de gauche.

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1: Il est 11h15, bienvenue sur Autoroute Info, le rappel de cet obstacle sur les voies de la 43, direction Lyon, kilomètre 16, un pare-choc sur la voie de gauche de l'autoroute à hauteur de la bifurcation avec la 432, cette autoroute qui part vers l'aéroport de Lyon-Saint-Exupéry. Plusieurs véhicules en panne sur la 41 entre Chambéry et Annecy, pour vous qui roulez en direction d'Annecy et de Genève. Il y a tout d'abord un poids lourd qui est arrêté au kilomètre 113 de l'autoroute sur la bande d'arrêt d'urgence, mais la voie de droite est neutralisée à cet endroit. On est après la sortie 14 d'Aix-les-Bains-Montrevard. Un tout petit peu plus loin, kilomètre 115 de cette A41 en direction de Genève. Il y a toujours ce véhicule arrêté sur le terre-plein central. Une autre voiture arrêtée sur le terre-plein.

0: très chaud ce lundi 22 juin. Les prévisions pour les prochaines heures, on fait le point avec Claire Chanal de Météo France.
1: L'épisode caniculaire monte d'un cran en ce début de semaine, avec 49 départements en vigilance rouge, de la Bourgogne au nord de l'Auvergne jusqu'à l'Île-de-France et l'ouest du pays. 40 autres départements sont en orange et seulement 7 départements des Alpes du Sud et du Golfe du Lion restent en jaune. Cet après-midi, sous un soleil de plomb, on attend entre 34 et 38 degrés en général, entre 38 et 40, voire localement 41 à 42 degrés de la Bourgogne au nord de l'Auvergne et jusqu'à la Nouvelle-Aquitaine. En particulier, on attend 36 degrés à Annecy, 37 à Nancy, Besançon, Mulhouse et Dijon, 38 degrés à Paris, 39 à Bourges et Lyon, 40 degrés à Clermont-Ferrand et jusqu'à 41 à Mont-de-Marsan. Les températures restent remarquablement élevées la nuit prochaine, avec des minimales mardi matin, comprises entre 20 et 24 degrés en général. Et ce n'est pas terminé, la chaleur restera particulièrement intense, au moins jusqu'à jeudi.
0: Et c'est lié, mais la qualité de l'air est mauvaise hein, également en ce moment sur la plupart des autoroutes que vous empruntez. Il est recommandé d'abaisser votre vitesse de 20 km/h par rapport à la vitesse maximale autorisée en temps normal pour limiter l'impact de votre déplacement sur cette qualité de l'air franchement mauvaise en ce moment. On va se retrouver dans un instant, 11h22 environ, nouveau point pour vous parler de vos conditions de circulation. Vous restez avec moi sur Autoroute Info. Dans les prochaines minutes, on verra ce qu'il faut faire avant de partir en vacances pour voyager en toute sécurité. Pour le moment, c'est Marine que l'on écoute et qui nous accompagne sur les prochains kilomètres sur Autoroute Info.

Et attention à ces obstacles, ce morceau de pare-choc hein, sur les voies de l'A43, sur la voie de gauche précisément de l'A43 en direction de Lyon. On est au kilomètre 16 à hauteur de la bifurcation avec l'A432. Cette autoroute qui part vers l'aéroport de Lyon-Saint-Exupéry. Attention également à ces chevreuils aperçus sur les voies, ou en tout cas en bordure des voies de l'A40 au kilomètre 60 près de Genève, entre les sorties 13 points d'Archamps et 14 d'Annemasse. Attention dans les deux sens, que vous soyez en direction de Paris ou en direction de Chamonix, à tout moment,

0: ces animaux peuvent passer de l'autre côté du terre-plein central. Et je vous retrouve à 11h30 sur Autoroute Info pour un nouveau point complet sur vos conditions de circulation. Que faut-il faire pour avoir l'esprit tranquille avant de prendre la route cet été? Raphaël Judicelli vous propose la checklist spéciale vacances.
1: C'est quand même sacrément con d'avoir oublié les clés!
2: Les clés de l'appartement, c'est vrai que c'est important. Tout comme le téléphone et la carte bleue, on vous conseille bien sûr de faire une liste de choses essentielles à emmener. Et pour ça, on va vous aider un peu. C'est la fameuse question qu'on peut entendre très vite sur la route des vacances. Alors n'oubliez pas le doudou, les couches, les lingettes, les vêtements de rechange, les mouchoirs, le pare-soleil pour la vitre arrière et bien sûr, et ça c'est très important, pour les enfants et pour vous, des bouteilles d'eau et de la nourriture proche de vous. Pas dans le coffre, comme ça, si vous attendez plus longtemps que prévu dans un bouchon, vous êtes tranquille. Et pour faire patienter les plus jeunes, prenez de quoi les distraire un peu.
3: Il y avait deux choses pour te divertir, la buée de ta bouche et la vitre de la bagnole, c'est tout.
2: Le contenu du coffre, c'est important, mais ce qui est aussi essentiel, c'est l'état de votre voiture. Vérifiez bien l'état des pneus et vous contrôlez la pression, c'est mieux de les gonfler un peu plus sur autoroute. Vous inspectez aussi la roue de secours et vous regardez le mode d'emploi du kit de crevaison. Il faut aussi compléter le niveau du liquide lave-glace pour nettoyer le pare-brise, nettoyer le circuit de ventilation de la clim et vous remplacer le filtre d'habitacle. Vous vérifiez aussi les fixations des rouleaux du coffre de toit ou de la remorque. Et bien sûr, vous portez la tenue adéquate pour être le plus à l'aise possible au volant. Pas trop à l'aise non plus, il est fortement déconseillé de rouler en sandales.
4: Oh regarde, je l'ai pas dans mon sac derrière, je me suis dit tiens, cette fois il me l'a pas donné.
5: Mais attends, mais c'est pas à moi de le garder quand même, je peux pas tout faire et conduire et garder le ticket.
4: Oui, mais je suis désolée, cette fois-ci tu
5: l'as. Ah bah super, mais comme d'hab, voilà.
4: Je me suis dit tiens, comment ça se fait qu'il me l'a pas donné?
5: C'est ça,
4: pas.
5: Ben voilà.
4: Et ben je l'ai pas.
5: Bon, elle a perdu le ticket.
2: Et pour ne pas être embêté par les tickets, vous pouvez vous munir d'un télébadge. Comme ça, vous éviterez aussi les files d'attente au péage. Et pour voyager en toute sérénité, on vous conseille aussi de télécharger deux applications essentielles. SOS Autoroute pour être géolocalisé en cas de problème. Et bien sûr, l'application Autoroute Info pour tout savoir sur les conditions de circulation. Bonne route et bonnes vacances avec Autoroute Info.
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1: Il est 11h30, attention pour vous qui vous apprêtez à rejoindre la 49 en direction de Grenoble depuis le diffuseur 7 de Romans Centre. Un piéton a été aperçu le long des voies de circulation dans la bretelle qui vous permet d'accéder à cette 49 direction Grenoble depuis Romans Centre et le diffuseur numéro 7. Dans un contexte de canicule, de forte chaleur, la mécanique souffre et les véhicules tombent en panne. Beaucoup de véhicules en panne à signaler, dont certains qui sont gênants, par exemple sur la 41 en direction d'Annecy et de Genève au kilomètre 113. Après la sortie 14 d'Aix-les-Bains-Montrevard, un poids lourd est arrêté sur la bande d'arrêt d'urgence de l'autoroute. La voie de droite est neutralisée pour permettre une intervention de la dépanneuse. À cet endroit, un petit peu plus loin, kilomètre 115 de cette A41 en direction d'Annecy et de Genève, une voiture est arrêtée sur le terre-plein central, sur la partie gauche de l'autoroute, c'est-à-dire donc la voie de gauche est neutralisée à cet endroit pour permettre l'intervention des dépanneurs. Tout cela se passe après la sortie numéro 14 hein, d'Aix-les-Bains-Montrevard. Il y a toujours en Haute-Savoie ces animaux précisément, puisqu'il y a plusieurs chevreuils qui ont été aperçus à proximité des voies de l'A40, et ce dans les deux sens de circulation, kilomètre 59. Que vous soyez en direction de Paris ou en direction de Lyon sur cette A40, attention dans les deux sens, puisqu'à tout moment, ces animaux peuvent passer de l'autre côté du terre-plein central. On est entre les sorties 13 points d'Archamp et 14 d'Annemasse. Je le disais, il y a toujours de fortes chaleurs constatées en ce moment. Températures toujours très élevées déjà. 31 du côté de Chambéry, 32 à Grenoble, 33 à Lyon. Il va falloir faire des pauses régulièrement si vous avez l'intention ce lundi de faire un long trajet. Pensez à vous hydrater, à donner à boire à ceux qui n'ont pas forcément le réflexe de vous le demander. Je pense notamment aux enfants, c'est important de leur proposer régulièrement de l'eau. Le reste de l'actualité de ce lundi 22 juin, on retrouve les titres de France Info.
2: Mais il y a eu des températures records pendant la nuit.
3: Le thermomètre n'est pas descendu en dessous de 24,8 degrés à Tours, record de température minimale, tout mois confondu également à Poitiers, à Bourges, à Saint-Nazaire, indique Météo France, alors qu'il doit faire encore plus chaud aujourd'hui, avec 49 départements en vigilance rouge. Selon la sécurité civile, au moins 13 personnes sont mortes noyées en France depuis samedi soir. Le rapport sur les dysfonctionnements dans l'affaire Liana, remis au gouvernement quasiment 3 semaines après la découverte du corps de la collégienne de 11 ans dans le Gers. Il s'agit de déterminer les failles dans ce dossier, pourquoi le suspect visé par des plaintes n'avait jamais été placé en garde à vue. Au Royaume-Uni, après 2 ans à la tête du gouvernement, Keir Starmer, devenu impopulaire, annonce sa démission de son poste de Premier ministre et de la tête du Parti travailliste. Il va rester à son poste jusqu'à ce qu'un successeur soit nommé. Le leader du parti anti-immigration Réforme UK, qui est en tête dans les sondages depuis plusieurs mois au Royaume-Uni, réclame à présent la tenue d'élections législatives. Des discussions techniques se tiennent dès aujourd'hui, indique la Suisse, où les États-Unis et l'Iran ont participé à des négociations pour mettre fin à la guerre au Moyen-Orient. Les deux pays qui prévoient de négocier jusqu'à un accord final d'ici 60 jours.
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1: Et je vous retrouve dans un instant sur Autoroute Info. On reparlera de vos conditions de circulation dans 3 minutes. Ce sera juste après le tout dernier Lewis Capaldi sur Autoroute Info.

Un piéton a été aperçu dans la bretelle qui vous permet d'accéder à l'A49 en direction de Grenoble depuis le diffuseur 7 Romans Centre. Attention donc lorsque vous vous engagez sur cette A49 en direction de Grenoble depuis le diffuseur numéro 7. Voilà pour la principale difficulté que vous rencontrez entre Valence et Grenoble. Le prochain point complet sur vos conditions de circulation, c'est à 11h45. Vous restez avec moi sur Autoroute Info. On fera un point de travaux. On ira voir quelles sont les fermetures nocturnes prévues cette nuit si vous comptez circuler en Rhône-Alpes. La playlist Autoroute Info, tout de suite. C'est avec Zazie que l'on poursuit notre route.

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1: Et à 11h45, attention à ce piéton qui a été aperçu dans la bretelle qui vous permet d'accéder à l'A49 en direction de Grenoble depuis le diffuseur numéro 7 de Romans. Attention donc au moment de rejoindre cette A49 depuis ce diffuseur numéro 7. On va partir du côté de l'A41 entre Chambéry et Annecy. Pour vous qui roulez en direction d'Annecy et de Genève, au kilomètre 113, il y a une voiture qui est arrêtée sur... Il y a un poids lourd qui est arrêté sur la bande d'arrêt d'urgence de l'autoroute. La voie de droite est neutralisée à cet endroit pour permettre l'évacuation de ce poids lourd. Un petit peu plus loin, kilomètre 114 de l'A41, on est toujours en direction de Genève. Cette fois-ci, c'est une voiture arrêtée sur la voie de gauche. Et donc, la voie de gauche qui est également neutralisée à cet endroit. Il vous est demandé donc de bien vous décaler sur la partie droite de l'autoroute lorsque vous approchez de ce secteur. À chaque fois, on est après la sortie numéro 14 d'Aix-les-Bains, Montrevard. En Haute-Savoie, près de Genève, sur la 40, attention à ces chevreuils qui ont été aperçus dans les deux sens, au kilomètre 60 de la 40. Alors, ils ont été aperçus en fait en direction de Paris et de Lyon, mais cette information vous concerne dans les deux sens, puisqu'à tout moment, cet animal peut passer de l'autre côté du terre-plein central. Donc attention entre les sorties 13 points d'Archand et 14 d'Annemasse. Puisqu'on est sur la 40, j'en profite pour vous signaler que cette A40 sera fermée toutes les nuits de cette semaine, cette nuit y compris, entre la sortie 10 Bellegarde et la sortie 8 Hauteville-Laune en direction de Paris de 21h à 6h. Et on retrouve à présent Paulin Caillard et Géraldine Mia qui répondent à vos questions concernant les travaux sur l'autoroute.
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2: Vrai ou faux, les travaux sur les aires de repos et de service ne perturbent jamais la circulation.
3: C'est faux. Lorsque les travaux impactent l'ensemble d'une aire et l'accès aux services, comme les pompes à essence ou les bornes de recharge électrique, cette aire peut être totalement fermée, généralement pour une durée courte de l'ordre de 24 heures, afin de limiter la gêne.
2: Mais est-il possible de mettre en place des aménagements plutôt que des fermetures complètes des aires ?
3: Bien sûr, mais même dans ces cas-là, il peut y avoir gêne au trafic. Il faut parfois réorganiser la circulation sur l'air et les capacités de stationnement peuvent être réduites. En plus, sur les aires en travaux, il faut rester particulièrement attentif en raison des piétons, parfois nombreux, en déplacement.
2: Le vrai faux d'Autoroute Info, ce sont vos questions, nos réponses à retrouver sur autoroute-info.fr.
1: Et dans quelques minutes, rendez-vous avec l'information trafic. Je reparlerai des difficultés que vous rencontrez en ce moment sur les différentes autoroutes que vous empruntez. Pensez à faire des pauses très régulièrement sous ces chaleurs caniculaires. 34 degrés déjà du côté de la région lyonnaise, 33 pour Grenoble. Vous pourrez ainsi reprendre un petit peu de force, vous hydrater. Ça vous fera du bien, notamment d'autant plus que les risques d'hypovigilance sont plus élevés lorsque les températures sont caniculaires et puis votre voiture respirera un peu puisque les mécaniques souffrent elles aussi de la chaleur en ces journées de très forte chaleur. Et puis dans un instant, on partira également en Haute-Marne découvrir l'art de la vannerie. Vous restez avec moi. Pour le moment, je vous propose de repartir avec le tout dernier Angèle, ce titre qui marque le retour sur le devant de la scène de la chanteuse belge. Et pour l'occasion, elle a collaboré avec le duo de DJ français Justice. C'est Angèle tout de suite sur Autoroute Info. Bon lundi.

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3: Le rappel de cette voiture qui est en panne sur la 40 en direction de Paris et de Lyon, kilomètre 40. C'est après la sortie 16, l'Aclusaz, le Grand Bornand. Une voiture est en panne sur la bande d'arrêt d'urgence proche de la voie de droite. Il faut évidemment bien se décaler à gauche lorsque vous approchez de la zone kilomètre 40 de la 40 en direction de Paris et de Lyon. Véhicule très très proche de cette voie de droite. Les autres automobilistes qui passent à cet endroit font des écarts de conduite, se déportent sur la voie de gauche. Direction maintenant Faibio en Haute-Marne où les 4 et 5 juillet prochains, le comité de promotion et de développement de la vannerie organise son premier salon des métiers d'art. Myriam Boyed a poussé les portes de la maison de la vannerie à Faibio pour y rencontrer un maître en la matière.
4: L'osier, ça vient de la famille des saules. En France, il y a à peu près 300 variétés de saules, mais il y en a à peine 10%, c'est-à-dire à peine 30 variétés utilisables en vannerie qui sont tressables.
5: Pierre-Yves Veillard est vannier professionnel et guide à la maison de la vannerie. Une exposition sur 3 étages retraçant l'histoire de l'osiériculture et plus de 200 pièces réalisé en osier, dont l'objet à l'origine du mot vannerie.
4: Notre emblème, c'est le vent, qui était un panier qui servait à séparer le blé de ses impuretés, à vanner le blé. Et c'est un objet qui était tressé très très étanche.
5: Historiquement, la vannerie était majoritairement consacrée à l'agriculture, la récolte ou encore le transport.
4: On a tout ce qui était la vannerie pour la vendange, la hotte de vendangeur. On travaillait avec un osier qui était très tassé et le jus pouvait même ne pas passer à travers tellement il était tassé. Il y a des égrappoirs, ça servait pour mettre sur le tonneau quand on versait la vendange et on égrappait, c'est-à-dire qu'on passait avec les mains et ne tombait que les grains de raisin. Il y a tout ce qui était lié à l'enfance aussi. L'ancêtre de la turbulette, on mettait l'enfant à l'intérieur et avec ça, il apprenait à se tenir un peu debout.
5: Alors du coup, c'est du solide.
4: Ah oui, c'est de toute façon la vannerie, on va dire, de tradition française qui est encore enseignée donc à l'école, puisque Faibio a la chance d'avoir la seule école nationale qui existe. On apprend ces techniques qui sont des techniques de qualité. C'est la démarche qu'a la vannerie française par rapport à ce qu'on peut voir comme autre vannerie avec un souci moindre au niveau de la qualité.
5: Il faut savoir que la vannerie était un savoir-faire transmis de génération en génération depuis des milliers d'années. Aujourd'hui, la grande majorité des vanniers ont disparu. Pierre Veillard.
4: C'est parce qu'ils étaient des fois très spécialisés dans certains produits, et puis ce produit a, pour X raisons, a disparu, surtout parce qu'il y a eu le plastique qui est arrivé. Ici, les vanniers, à chaque fois, ont su évoluer, se questionner, et c'est ce qu'on fait toujours aujourd'hui. On travaille de plus en plus avec des designers, des architectes, on travaille de plus en plus avec d'autres métiers d'art, du bois, du métal, de la céramique, du verre, pour créer d'autres œuvres, et ça, c'est ce qui va permettre la pérennité du métier.
5: Le village de Faibio est accessible via la sortie 6 ou 7 de l'autoroute A31.

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1: Il est midi, bienvenue.
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1: Attention pour vous qui roulez sur la 43 Maurienne en direction de Chambéry et de Lyon, kilomètre 181. On est après le tunnel d'Aurel, une fois passé la sortie 30 de Chambéry et d'Albertville. Une voiture est arrêtée sur la bande d'arrêt d'urgence et le conducteur de ce véhicule est en train de changer sa roue. Il faudra bien se décaler à gauche lorsque vous approcherez de ce kilomètre 181 de la 43 en direction de Lyon après le tunnel d'Aurel et la sortie numéro 30. Direction la Haute-Savoie maintenant pour vous qui roulez sur la 40 en direction de Paris et de Lyon, kilomètre 40 de cette autoroute. Une voiture est arrêtée sur la bande d'arrêt d'urgence. Elle est très très proche de la voie de droite. Elle empiète même peut-être un petit peu sur la voie de droite. Il y a également un piéton qui gravite autour de ce véhicule en difficulté. Décalez-vous là aussi bien sur la gauche lorsque vous approchez de la zone. J'ajoute d'ailleurs que sur la 40, au kilomètre 60 de cette autoroute, il y a des animaux qui ont été aperçus dans les deux sens de circulation. Soyez attentifs entre les sorties 13 Point d'Archant et 14 Danemas. On reste en Haute-Savoie pour vous dire que sur la 41 en direction d'Annecy et de Genève, au kilomètre 113, un poids lourd est arrêté sur la bande d'arrêt d'urgence. La voie de droite est neutralisée après la sortie 14 d'Aix-les-Bains, Montrevard et un petit peu plus loin. Il y a également la présence d'un véhicule arrêté sur la voie la plus à droite, la voie la plus à gauche, au niveau du terre-plein central de cette autoroute. Une voiture est arrêtée sur le terre-plein central. Conséquence, la voie de gauche est neutralisée. On est toujours après la sortie 14 d'Aix-les-Bains. Les bains Montrevard. Et dans ce secteur, il faudra se décaler sur la partie droite de l'autoroute. Des températures toujours très élevées. 49 départements sont passés en vigilance rouge pour canicule, 40 autres en orange. Rhône-Alpes, pour le moment, c'est du orange, mais ça n'empêche pas des températures toujours très élevées. Déjà 31 du côté de Chambéry, 33 encore à Grenoble, 30 près de Genève. Il va falloir faire des pauses régulièrement si vous comptez faire un long trajet ce lundi. Le reste de l'actualité de ce 22 juin, on retrouve les titres de France Info.
2: L'info en une minute, Benjamin Recouvreur, Ursula von der Leyen salue un homme d'État qui a renforcé la sécurité de l'Europe.
3: La réaction de la présidente de la Commission européenne après l'annonce de la démission de Keir Starmer, le Premier ministre britannique, ce matin dans une prise de parole très impopulaire ces derniers mois et sous pression depuis de mauvais résultats électoraux. Il était au pouvoir depuis 2 ans et à la tête du Parti travailliste. La canicule à son pic en France, elle va durer plusieurs jours. 49 départements en vigilance rouge, des records absolus de chaleur attendus aujourd'hui. Ce week-end, 13 personnes sont mortes dans des noyades. Alerte la sécurité civile qui rappelle de ne pas se baigner hors des zones surveillées. Pour la troisième fois, les députés se penchent sur l'aide à mourir. La proposition de loi qui crée ce nouveau droit est débattue à partir d'aujourd'hui à l'Assemblée nationale, qui devrait avoir le dernier mot ensuite sur le texte. Malgré les rejets successifs du Sénat, une adoption définitive est prévue par le gouvernement le 15 juillet. Et puis la Colombie met le cap très à droite après la victoire à la présidentielle d'Abelardo de la Espiria, candidat anti-système pro-Trump soutenu par les États-Unis. Il a promis après son élection une nouvelle ère dans un contexte de résurgence de la violence entre groupes armés.
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1: 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Je vous retrouve dans un instant sur Autoroute Info pour des nouvelles de vos conditions de circulation. Pour le moment, c'est Louane, le retour.

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2: Attention à ce véhicule qui est en panne sur l'A43 direction Lyon, kilomètre 181. Il y a un véhicule arrêté sur la bande d'arrêt d'urgence, mais le conducteur de cette voiture est en train de changer sa roue côté circulation, donc il faudra bien se décaler à gauche lorsque vous approchez de ce kilomètre 181 de l'A43 en direction de Lyon. C'est après le tunnel d'Aurel et la sortie numéro 30 de Chambéry et d'Albertville. Sur l'A40, direction Paris et Lyon, attention également à ce véhicule arrêté très proche de la voie de droite, kilomètre 40 de l'A40. On est après la sortie 16, La Clusaz, là aussi même consigne. Celle de vous décaler à gauche. Je vous retrouve dès 12h15 sur Autoroute Info pour un nouveau point sur vos conditions de circulation. Après, bon entendeur et Will Smith.

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1: Et je rappelle qu'un véhicule est arrêté sur l'A43 en direction de Chambéry et de Lyon, kilomètre 181. On est dans la vallée de la Maurienne, après la sortie numéro 30 Chambéry-Albertville et après le tunnel d'Aurel. Une voiture qui est arrêtée sur la bande d'arrêt d'urgence et le conducteur de celle-ci qui est en train de changer sa roue. Vous l'aurez compris, c'est dangereux. Il faut se décaler sur la gauche lorsque vous approchez de la zone. On va partir désormais du côté de la Haute-Savoie, près de Genève, sur l'A40 en direction de Paris et de Lyon au kilomètre 40. Une voiture est arrêtée sur la bande d'arrêt d'urgence de l'autoroute. On est après la sortie 16, la Clusaz, le Grand Bornand. Et donc, cette voiture dépasse un petit peu sur la voie de gauche. En tout cas, les véhicules qui dépassent ce véhicule, on peut le voir grâce au retour caméra en studio, font un écart de conduite. Ils se déportent sur la voie de gauche. Donc, a priori, il y a quand même un peu de gêne au trafic à l'approche de cette zone. Kilomètre 60 de la 40, attention également à ces chevreuils qui nous sont signalés près de Genève encore, entre les sorties 13.1 de Saint-Julien en Genevois d'Archamps et la sortie 14 d'Anne Masse. Attention dans les deux sens, à tout moment ces animaux peuvent passer de l'autre côté du terre-plein central. Et attention également à ce poids lourd arrêté sur la partie gauche de l'A41. On est en direction de Genève, kilomètre 115. Un poids lourd arrêté sur le terre-plein central après la sortie 14 d'Aix-les-Bains-Montrevard, c'est-à-dire sur la partie gauche de l'autoroute, voie de gauche qui est neutralisée pour permettre l'évacuation de ce poids lourd.
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1: 32 pour Annecy, Chambéry, 33 pour Grenoble, 34 à Lyon. Des températures toujours extrêmement élevées. Vigilance orange canicule sur tout Rhône-Alpes et 49 autres départements sont en vigilance rouge pour cette journée de lundi. Il va encore faire très chaud aujourd'hui. On voit tout cela, l'évolution des conditions météo. C'était avec Claire Chanal de Météo France.
2: L'épisode caniculaire monte d'un cran en ce début de semaine, avec 49 départements en vigilance rouge, de la Bourgogne au nord de l'Auvergne jusqu'à l'Île-de-France et l'ouest du pays. 40 autres départements sont en orange et seulement 7 départements des Alpes du Sud et du Golfe du Lion restent en jaune. Cet après-midi, sous un soleil

de ces fortes chaleurs, hein, en cette période de forte chaleur, l'Office national des forêts alerte sur les dangers que peut receler un simple mégot jeté par la fenêtre lors d'un trajet routier. On en reparle dans un instant, juste après Bruno Mars sur Autoroute Info.

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1: Une voiture est en panne le long des voies de la 40 en direction de Paris et de Lyon au kilomètre 40 sur la bande d'arrêt d'urgence assez proche de la voie de droite. Attention pour vous qui avez passé la sortie 16, la Clusaz, il y a des piétons également à signaler sur les lieux proches des voies de circulation. Et puis on apprend à l'instant qu'une voiture est en panne et gênante sur la 48 en direction de Lyon au kilomètre 76. On est même à hauteur de la sortie numéro 10, voie Ronchamp-Feuillet. La voiture est arrêtée sur la voie réservée au véhicule lent, c'est la voie la plus à droite. Et je vous retrouve à midi et demi pour un nouveau point complet sur vos conditions de circulation. Jeter un simple mégot depuis la fenêtre de sa voiture peut provoquer un départ de feu. Alors que 9 incendies sur 10 sont d'origine humaine, l'Office national des forêts en appelle à la responsabilité de tous, à commencer par les automobilistes. Paulin Caillard.
2: Sur autoroute, jeter son mégot sur les voies n'est pas sans conséquence. Cela peut démarrer un incendie. On écoute Christophe Chantepie, expert en prévention des feux de forêt à l'Office national des forêts.
3: On parle souvent en feu de forêt de la règle des 3-30. 30 km de vent, moins de 30% d'hygrométrie et plus de 30 degrés. C'est un combo qui fait que la source

0: d'énergie nécessaire pour faire démarrer un feu, elle est très basse. Et cette source d'énergie, elle peut tout à fait être apportée par un mégot de cigarette.
1: Le risque est connu et les autoroutes anticipent la saison sèche.
0: Les autoroutes doivent être débroussaillées dans les zones sensibles de part et d'autre de l'autoroute, ainsi que dans et tout autour des aires d'autoroute. Pour autant, ça c'est le gestionnaire qui prend à sa charge une partie de la prévention des incendies. Et la vraie prévention, c'est la personne qui ne jette pas son mégot de cigarette. Et ça, effectivement, c'est tout un chacun qui doit veiller à ne pas être initiateur, générateur d'un départ de feu.
1: Prévention d'autant plus importante qu'un feu démarré depuis l'autoroute est plus difficile à gérer.
0: Intervenir directement sur les premiers mètres carrés qui concernent un départ d'incendie, c'est très difficile au bord de l'autoroute. Parce qu'effectivement, et bien, notamment avec le flot de circulation, les pompiers n'ont pas la possibilité d'intervenir directement sur le départ de feu. Il ne peut pas être traité directement par les moyens aériens. Un avion bombardier d'eau n'allant pas larguer de l'eau à proximité des véhicules qui vont circuler. Donc un départ de feu dû à l'autoroute a plus de mal à être circonscrit dans les premiers mètres carrés qu'un feu qui démarrerait sur un autre type d'espace.
1: Malheureusement, tous les ans, des dizaines d'incendies plus ou moins graves se déclenchent. Les mégots peuvent donc être dévastateurs et je vais laisser le mot de la fin à Christophe Chantepy.
0: Votre mégot de cigarette, c'est important de l'écraser dans un cendrier. On ne le jetterait pas sur le siège passager, donc il ne faut pas le jeter non plus à l'extérieur.
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1: Et je suis ravi de faire la route en votre compagnie, midi et demi, bienvenue si vous venez de nous rejoindre sur Autoroute Info avec toujours des températures caniculaires. Vous le constatez, déjà 35 degrés du côté de la région lyonnaise, 34 à Grenoble, 32 pour Chambéry et Annecy, vigilance orange canicule sur tout Rhône-Alpes, 49 autres départements sont en vigilance rouge canicule, ça concerne toute la moitié ouest du pays et une bonne partie du centre de la France, centre Bourgogne, classée en vigilance rouge par Météo France. Et la France touchée par une importante vague de chaleur. Et dans ce contexte, la qualité de l'air est également mauvaise. Il y a un épisode de pollution à l'ozone qui est en cours sur la plupart des autoroutes sur lesquelles vous nous recevez, l'Isère, le Rhône et une bonne partie de la Savoie concernée par cette alerte pollution, où il est recommandé d'abaisser sa vitesse de 20 km par heure par rapport à la vitesse maximale autorisée en temps normal. Et puis dans ce contexte, la mécanique souffre elle aussi de la chaleur. Beaucoup de véhicules en panne, dont certains qui sont gênants, par exemple sur la 48 en direction de Lyon. Une voiture est arrêtée sur la voie réservée aux véhicules. On est peu après Grenoble, au kilomètre 76 de cette A48 en direction de Lyon, à hauteur de la sortie numéro 10, Voiron-Champfeuillet. Attention également à cette voiture qui est en panne sur l'A43 en direction de Lyon, kilomètre 181 dans la vallée de la Maurienne. Une fois passé la sortie 30, Chambéry-Albertville et le tunnel d'Aurel, véhicule sur bande d'arrêt d'urgence, mais le conducteur de cette voiture est en train de changer sa roue côté circulation, donc attention à bien vous décaler sur la partie gauche de l'autoroute. Il y a également un poids lourd toujours gênant sur la 41 direction d'Annecy et de Genève, au kilomètre 115 après Aix-les-Bains-Montrevard, la sortie 14, un poids lourd arrêté sur le terre-plein central de l'autoroute, c'est-à-dire sur la partie gauche de l'autoroute. La voie de gauche qui est d'ailleurs neutralisée à cet endroit, vous n'avez plus que la voie de droite pour circuler. Le reste de l'actualité de ce lundi 22 juin, on retrouve les titres de France Info.
2: Pérouloga, 49 départements en vigilance rouge, canicule aujourd'hui.
3: Et 40 autres sont placés en vigilance orange. La canicule s'installe encore un peu plus aujourd'hui. Il fait actuellement plus de 39 degrés dans la Vienne, 38 degrés en Charente-Maritime et en Vendée. Et cet après-midi, le thermomètre pourrait atteindre jusqu'à 43 degrés localement. La canicule qui a des conséquences dramatiques. 13 personnes sont mortes noyées depuis samedi soir en France et en Gironde. De 3 personnes âgées sont mortes chez elles hier en raison de ces fortes chaleurs. Des chaleurs extrêmes qui se répercutent aussi sur les transports. Un train sur 10 est supprimé aujourd'hui en région Île-de-France de façon préventive. Il s'agit notamment de préserver les rails qui vont surchauffer. 3 semaines après la mort de la petite Liana, le rapport d'inspection est remis en ce moment à Sébastien Lecornu. Un rapport qui révèle un enchaînement de défaillances et de manquements graves dans le suivi de Jérôme Barella, l'homme suspecté d'avoir tué Liana dans le Gers. Au Royaume-Uni, le travailliste Andy Burnham confirme qu'il se présente pour succéder à Keir Starmer. Keir Starmer qui a démissionné de son poste de Premier ministre ce matin. Il était de plus en plus isolé au sein de son parti et poussé vers la sortie. Et puis en Suisse, les discussions techniques vont se poursuivre entre Américains et Iraniens. Après 18 heures de pourparlers hier, les médiateurs qataris et pakistanais évoquent des progrès encourageants pour faire cesser des affrontements au Liban et pour sécuriser le détroit d'Ormuz.
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1: Et je vous retrouve dans un instant sur Autoroute Info. On reparlera de vos conditions de circulation dans les toutes prochaines minutes. Vous restez avec moi et pensez, avant de prendre la route, tiens, je vous donne un petit conseil pour les prochains voyages, à consulter la page Facebook d'Autoroute Info sur laquelle vous retrouvez toute l'information trafic, l'information travaux également, pour bien préparer votre voyage. C'est sur la page Facebook d'Autoroute Info que cela se passe. Rendez-vous dans 3 minutes pour un nouveau point sur vos conditions de circulation. Pour le moment, c'est en compagnie de Tame Impala, le projet musical incarné par le chanteur australien Kevin Parker, que l'on poursuit à notre route. Il est en compagnie de la star sud-coréenne Jennie, titre qui cartonne actuellement notamment sur les réseaux sociaux. Ça s'appelle Dracula et c'est tout de suite sur Autoroute.

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3: Attention à ce poids lourd qui est en panne sur la 41 en direction d'Annecy et de Genève au kilomètre 115. On est peu après Aix-les-Bains, après la sortie 14 d'Aix-les-Bains-Montrevard. Le poids lourd est arrêté sur la partie gauche de l'autoroute. La voie de gauche est d'ailleurs neutralisée à cet endroit. Vous n'avez plus que la voie de droite pour circuler kilomètre 115 de la 41. On est entre Chambéry et Annecy en direction d'Annecy et de Genève après Aix-les-Bains-Montrevard, la sortie 14. Je vous retrouve à 12h45 pour un nouveau point complet sur vos conditions de circulation. Restez avec moi. Ce sera juste après Irène Cara et Emmanuel Moire sur Autoroute Info. Très bon lundi, bon début de semaine.

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2: Des rouleaux d'isolants sont signalés en bordure des voies de la 51, direction de Sisteron, kilomètre 1. On est après la sortie 10, Vars-Claye-les-Bauches. Attention à bien vous décaler sur la partie gauche de l'autoroute lorsque vous approchez de ce secteur. Un agent de l'autoroute va se rendre sur place pour aller ramasser cet obstacle signalé donc au kilomètre 1 de la 51, direction Sisteron, dans le prolongement de la 480, après la sortie numéro 10 de Vars et de

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1: Et l'information trafic marquée par ce poids lourd qui est en panne sur la 41 direction d'Annecy et de Genève au kilomètre 115. Un poids lourd qui est arrêté sur le terre-plein central, c'est-à-dire sur la partie gauche de l'autoroute. C'est pour ça d'ailleurs que la voie de gauche est neutralisée. Une fois passée la sortie 14 d'Aix-les-Bains-Montrevard, vous n'avez plus que la voie de droite pour circuler entre Chambéry et Annecy sur la 41 direction Annecy et Genève. On est en Haute-Savoie, on y reste puisqu'un chevreuil, des chevreuils ont été aperçus à proximité de la 40. Au kilomètre 59, entre les kilomètres 59 et 60 de l'autoroute. Attention, entre les sorties 13.1 d'Archamps et 14 d'Annemasse. Prudence dans les deux sens, hein, que vous soyez en direction de Paris ou en direction de Chamonix. Attention, puisque ces animaux peuvent, vous le savez bien entendu, traverser le terre-plein central à tout moment. Des obstacles à signaler à Grenoble dans le prolongement de la 480 sur la 51 en direction de Sisteron. Il s'agit de rouleaux d'isolant, probablement des rouleaux de laine de verre ou de laine de roche. Sur la bande d'arrêt d'urgence de l'autoroute, on est après la sortie 10 de Vars et de Claye-l'Ébauche. Voilà pour l'actualité trafic. En ce qui concerne la météo, vous le constatez, il fait encore très très chaud en ce moment, des températures caniculaires, par exemple 34 degrés du côté de Bourgoin-Jallieu, 33 du côté de Voiron, 34 à Saint-Marcellin, 35 à Valence et Lyon. Vous l'aurez compris, il faut faire des pauses régulièrement, surtout si vous avez l'intention de faire un long trajet ce lundi. Faire des pauses, ça vous fera du bien à vous, puisque les risques d'hypovigilance sont augmentés, sont plus élevés lorsque les températures sont élevées. Ça fera du bien également à votre véhicule, puisque la mécanique souffre elle aussi de la chaleur. Vous pouvez profiter des espaces climatisés qui sont à votre disposition sur toutes les aires de service que vous trouvez le long des autoroutes. Et notez que du côté de la région lyonnaise, le tunnel de Fourvière sera fermé dans les deux sens toutes les nuits de cette semaine à partir de 21h jusqu'à 6h le lendemain matin. Notez également que dans le secteur de Chamonix, le tunnel du Mont-Blanc sera fermé. Alors pas cette nuit, mais dans la nuit de jeudi à vendredi. Prenez note, dans la nuit de jeudi à vendredi, fermeture du tunnel du Mont-Blanc entre la France et l'Italie de 22h à 6h.
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1: Et je reviens sur vos conditions de circulation. Dans un instant, on reparlera de l'actualité trafic dans les toutes prochaines minutes. Dans le prochain quart d'heure, on fera également une escapade à Alice-Sainte-Reine en Côte d'Or, musée parc Alésia. Tiens, ce sera peut-être une bonne idée de sortie pour les vacances qui approchent à grands pas. On tournera dans un instant une grande page d'histoire. Ce sera dans un instant juste après Christophe Maé, son tout dernier titre. Ça s'appelle La Lune et c'est tout de suite sur Autoroute Info.

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2: Attention à ce camion qui est en panne sur la partie gauche de l'A41 en direction d'Annecy et de Genève au kilomètre 115. Poids lourd arrêté sur le terre-plein central. C'est pour cela que dans ce secteur, vous ne roulez que sur la voie de droite. La voie de gauche étant neutralisée. Le kilomètre 115 de l'A41 direction Genève. C'est après la sortie 14 d'Aix-les-Bains-Montrevard. Et vous restez avec nous sur Autoroute Info. Le prochain point complet sur vos conditions de circulation, ce sera à 13h. C'est un site unique en France consacré à la célèbre bataille d'Alésia survenue en 52 avant Jésus-Christ entre Vercingétorix et Jules César. Myriam Boyed a pu visiter le musée au parc et une exposition en revenant sur cette période de l'histoire de France.
3: L'idée de cette première salle,
4: Sophie Staclin, médiatrice culturelle,
3: c'était de commencer la visite par toutes les idées reçues, tous les clichés que l'on peut avoir sur les Gaulois, les Romains ou encore sur la bataille d'Alésia.
5: D'après vous, à quoi ressemblaient les Gaulois ?
6: Espèce d'Écossais.
7: Blond avec une grande moustache très longue jusqu'aux joues, à peu près de 13 sur le côté.
4: Puis on entre dans ce que l'on appelle le couloir du temps, allant de moins 8000 jusqu'à nos jours. Clémence Farel, la scénographe, s'est appuyée sur la forme ronde du bâtiment pour mettre en place l'exposition. On retrouve Sophie Staclin.
3: On a une vue permanente en fait sur le paysage qui nous entoure et donc sur le paysage où se sont notamment déroulés les événements du siège d'Alésia. Côté baie vitrée du bâtiment, nous avons toute une série de vitrines qui présentent des objets retrouvés sous le site d'Alésia. Et de l'autre côté, à droite, nous avons beaucoup de dispositifs plutôt interactifs, notamment une archéologue qui va nous suivre tout au long de la visite et qui nous présente aussi certains objets découverts sous le site d'Alésia. Et on a surtout beaucoup de dispositifs pour le public en situation de handicap. Donc on a un lutrin qui est accessible aux personnes en fauteuil roulant, qui est à leur hauteur. Et sur ce lutrin, on a une série de bandes dessinées qui propose en fait des explications simplifiées sur l'histoire du site. On a aussi beaucoup d'objets tactiles, beaucoup de traductions en braille. En fait, l'idée de ce musée, c'est vraiment de rendre accessible à tous, que ce soit à tous âges, mais aussi donc aux personnes en situation de handicap, le même niveau de connaissance qu'à n'importe qui.
4: Et il y a un dispositif qui plaît beaucoup ici et qui intrigue, ce sont les bustes parlants de Napoléon III, Vercingétorix et César.
8: Alors dites-moi, honnêtement, que cherchez-vous à Alésia, la trace de Vercingétorix ou l'ombre de César?
4: Un lieu accessible via la sortie 23 de l'autoroute A6.

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1: Bonjour et bienvenue, il est 13h sur Autoroute Info.
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1: Et à cette heure-ci, je vous rappelle ce poids lourd en panne sur l'autoroute A41 en direction de Genève. C'est au kilomètre 115, c'est en Haute-Savoie. Un poids lourd sur le terre-plein central. Méfiez-vous, hein, écartez-vous du côté droit de la chaussée pour passer cette zone. Ça se trouve entre la sortie numéro 14 pour Aix-les-Bains-Montrevard et la sortie 15 pour Rumilly, direction Genève. En ce qui concerne le trafic en Haute-Savoie, il y a toujours dans les deux sens de circulation des animaux qui ont été aperçus. Il s'agit de chevreuils, hein. Ce sont des habitués des lieux. On les voit régulièrement aux abords de l'autoroute. Kilomètre 59 de la 40, l'axe Mâcon-Chamonix. Méfiez-vous, hein. Ça se passe entre la sortie 14 Annemasse et 13 points pour Archamps. Et puis attention à cette vigilance canicule, vigilance rouge sur 49 départements en France, orange sur 40 autres départements. Sur les autoroutes alpines, c'est une vigilance orange. Si vous voyagez, n'hésitez pas à faire la pause très régulièrement. Arrêtez-vous notamment où vous le pouvez sur les aires de repos ou de service. Les aires de service, il y a des endroits climatisés où vous pouvez prendre un petit peu le frais. Sur les aires de repos, il y a des points d'eau et puis souvent des zones d'ombre, hein, où vous pouvez faire la pause avec vos passagers et peut-être les animaux que vous transportez. N'oubliez pas, ne jamais laisser quelqu'un à l'intérieur de son véhicule, un enfant qui dort ou bien une personne, puisque la température peut monter très très vite. En une minute, la température monte très rapidement et devient suffocante. Même chose avec vos animaux, ne les laissez jamais à l'intérieur de votre véhicule, même à l'ombre. Et attention à ces obstacles si vous circulez sur l'autoroute à 51 km 4 en direction de Sisteron. Il s'agit de morceaux de carton km 4 de l'autoroute à 51. Ça se passe dans le secteur de la sortie 12 pour Vif. Le reste de l'actualité avec les titres de France Info. Et on les retrouvera plus tard, les titres de France Info. Tout de suite, c'était Taylor Swift, Opalite.

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3: Et attention à ce véhicule arrêté sur l'autoroute A40 en direction de Chamonix au kilomètre 102. Véhicule qui est arrêté sur la bande d'arrêt d'urgence. C'est un poids lourd entre la sortie numéro 9 et la sortie numéro 10 en direction de Chamonix. Kilomètre 102, présence de ce véhicule arrêté sur la bande d'arrêt d'urgence. Il pourrait dépasser un petit peu. Attention si vous êtes dans ce secteur et c'est confirmé, il dépasse un petit peu sur la voie d'insertion. Donc dans cette zone, soyez prudents. C'est la voie d'insertion depuis l'aire de la Michaille qui repart en direction de Chamonix. Allez, on se retrouve à 13h15 pour le prochain point trafic et au plus tard, Annie qui nous accompagne en musique sur Autoroute Info et puis tout de suite c'est Dépêche Mode avec Enjoy the Sight.

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1: Des débris de pneus sont signalés en Savoie sur la 43 en direction de Turin, kilomètre 162. Ça se passe entre la sortie 26, la Chambre, et 27, Saint-Jean de Maurienne, kilomètre 162. Des débris de pneus sur la voie de droite, mais

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1: Et nous allons reparler de plusieurs perturbations. Tout d'abord, ces poids lourds qui sont arrêtés en panne gênante du côté de l'autoroute A41 en Haute-Savoie en direction de Genève, kilomètre 115. Ça se passe après la sortie 14 pour Grésy-sur-Aix. Un poids lourd sur le terre-plein central. J'apprends à l'instant qu'il vient d'être dépanné. Fin d'alerte dans ce secteur, c'est tant mieux. Par contre, l'autre poids lourd est toujours présent sur l'autoroute A40 en direction de Chamonix, kilomètre 102 après la sortie 9 pour Nantua. Présence sur la bande d'arrêt d'urgence. Il dépasse sur la voie d'insertion. Donc attention, c'est la voie d'insertion depuis l'aire qui se trouve dans cette zone, l'aire de la Michaille. Attention, direction Chamonix. Il y a également des obstacles, des morceaux de pneus sur la chaussée de l'autoroute A43 en direction de Turin, au kilomètre 162. Ça se passe après la sortie numéro 26 pour la Chambre. Présence de ces morceaux de pneus sur les voies de circulation. Attention. Et puis, si vous roulez à l'heure actuelle, eh bien, sachez qu'il fait très chaud. N'hésitez pas à vous arrêter très régulièrement à l'ombre et dans des endroits climatisés si possible, sur les aires de service notamment. Il y a des espaces climatisés pour que vous puissiez un petit peu vous rafraîchir, reprendre des forces avant de pouvoir poursuivre votre route.
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1: Justement, on va faire un petit peu les prévisions. On va les écouter, celles de Claire Chenal pour la météo tout de suite.
2: L'épisode caniculaire monte d'un cran en ce début de semaine, avec 49 départements en vigilance rouge, de la Bourgogne au nord de l'Auvergne jusqu'à l'Île-de-France et l'ouest du pays. 40 autres départements sont en orange et seulement 7 départements des Alpes du Sud et du Golfe du Lion restent en jaune. Cet après-midi, sous un soleil de plomb, on attend entre 34 et 38 degrés en général, entre 38 et 40, voire localement 41 à 42 degrés de la Bourgogne au nord de l'Auvergne et jusqu'à la Nouvelle-Aquitaine. En particulier, on attend 36 degrés à Annecy, 37 à Nancy, Besançon, Mulhouse et Dijon, 38 degrés à Paris, 39 à Bourges et Lyon, 40 degrés à Clermont-Ferrand et jusqu'à 41 à Mont-de-Marsan. Les températures restent remarquablement élevées la nuit prochaine, avec des minimales mardi matin, comprises entre 20 et 24 degrés en général. Et ce n'est pas terminé, la chaleur restera particulièrement intense, au moins jusqu'à jeudi.
1: Et à suivre sur Autoroute Info, nous parlerons dans le prochain quart d'heure de la Haute-Savoie. Cette année encore, de nombreux travaux auront lieu sur la 40 et la Nationale 205 entre le secteur de Genève et celui de Chamonix. On en parle d'ici quelques minutes sur notre antenne. Juste le temps d'écouter Pierre Demers.

0: Et attention à ces morceaux de carton du côté de l'autoroute A51 au sud de Grenoble, direction Sisteron, après la sortie numéro 11 pour Vars, sous le tunnel d'Uriol, des morceaux de carton qui sont signalés dans ce secteur. Avec une enveloppe de 73 millions d'euros, l'année 2026 est marquée par d'importants travaux sur le réseau ATMB en Haute-Savoie. Tour d'horizon avec Jean-François Giraud.
1: En juin 2025, un poids lourd avait pris feu dans le tunnel du VH sur l'autoroute A40 entre Genève et Bellegarde. Cet ouvrage va connaître d'importants travaux, notamment cet été. Louis Gauthier, directeur ingénierie chez ATMB.
2: Alors, suite à l'incendie du tunnel du VH, on a pu rouvrir à la circulation, mais du coup, on a fait certains travaux provisoirement. Notamment, c'est le cas de l'éclairage. Et là, il faut aller faire des nouveaux travaux de façon définitive, mais dans des conditions plus sereines pour nous et moins pénalisantes pour les clients. Les impacts sur la circulation seront réduits et ce sera surtout de nuit qu'on fera des travaux.
1: Autre chantier d'ampleur avec la rénovation de la sortie 14 Annemasse sur l'A40, une bretelle saturée chaque fin de journée. Carole Daguet, chef de projet chez ATMB.
3: Allongement de la bretelle pour permettre aux clients donc, qui attendent tous les soirs à cheval sur la bande d'arrêt d'urgence de se mettre demain en sécurité. C'est la bretelle qu'on allonge de 700 mètres, également avec la création d'un dispositif béton qui va séparer la future bretelle de la section courante de l'A40 en direction de Chamonix.
1: En direction de la Suisse, c'est la douane de Bardonnay qui va connaître une évolution avec la création d'une voie dédiée au covoiturage. On retrouve Louis Gauthier.
2: On va prendre une voie qui anciennement était réservée aux poids lourds et qu'on va dédier aux covoitureurs qui vont pouvoir aller devant le bouchon et on va du coup réaménager le parking poids lourd.
1: Mise en service de cette voie début septembre, il faudra patienter un peu plus longtemps pour circuler en flux libre sur l'autoroute A40. Louis Gauthier.
2: Le flux libre arrive mi-2027 sur ATMB, ce qui nécessite dès cette année la pose de portiques. Les portiques, c'est ce qui permettra demain de lire les plaques d'immatriculation et d'enregistrer une transaction, un péage, qui sera acquitté ensuite par les clients de différentes manières. On mettra en service mi-2027 ces portiques et après, on pourra démolir les barrières de péage existantes.
1: Dernier chantier d'ampleur cette année avec le renouvellement des 116 postes d'appel d'urgence situés dans le tunnel du Mont-Blanc. Mais rassurez-vous, l'ouvrage restera ouvert à la circulation.

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1: Et bienvenue si vous nous rejoignez sur Autoroute Info. On va reparler de vos conditions de circulation. On reparle de ces obstacles sur la 51 en direction de Sisteron au sud de Grenoble. Il s'agit de morceaux de carton sous le tunnel d'Uriol. Donc attention si vous êtes bien sûr dans ce secteur après la sortie numéro 11 pour Saint-Paul-de-Vars. Alerte à l'animal, il s'agit d'un chevreuil qui est toujours signalé du côté de la 40 dans chaque sens de circulation sur l'axe Mâcon-Chamonix, kilomètre 59 entre la sortie 14 Elmas et 13 points pour Archamps. Et puis partout ailleurs, pas d'autres difficultés en cours. Une alerte à la pollution, il est recommandé de limiter sa vitesse de 20 km/h, de la réduire de 20 km/h sur quasiment l'ensemble des départements que vous traversez sur les autoroutes alpines. La raison à tout cela, eh bien sûr, c'est la canicule qui sévit. Alerte orange sur les autoroutes alpines, comme sur 40 départements en France. 49 départements sont en vigilance rouge. Canicule, n'hésitez pas à faire la pause très régulièrement, à éviter les heures les plus chaudes pour voyager, car les organismes et les véhicules souffrent également de ces fortes chaleurs. Et puis, n'hésitez pas à faire la pause très régulièrement sur les autoroutes alpines, sur les aires de repos ou de service. Sur les aires de service, il y a notamment des structures climatisées, donc vous pouvez vraiment vous rafraîchir, ainsi que l'ensemble des passagers avec lesquels vous voyagez. On n'oublie pas non plus les animaux qui souffrent également de ces chaleurs. Ne laissez personne dans les véhicules, même à l'ombre, la température grimpe très rapidement. 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Et le reste de l'actualité avec les titres de France Info.
2: La mission d'inspection sur l'affaire Liana qui pointe plusieurs dysfonctionnements.
3: Perte de temps et absence de suivi tant de la part du parquet que de la gendarmerie à l'arrivée de la procédure au parquet d'Auch après une plainte pour viol sur une autre enfant qui avait été déposée contre le suspect de l'affaire Liana au mois d'août dernier. Cette plainte n'a pas été traitée comme une procédure prioritaire dans le Gers, affirme le chef de l'inspection générale de la justice. Le nombre d'appels au SAMU en hausse de 30 à 40% des passages aux urgences, qui augmente de 10 à 20% selon le syndicat SAMU Urgence de France. Avec la canicule, 49 départements en vigilance rouge, 40 en orange. Aujourd'hui, la nuit dernière a été la plus chaude jamais enregistrée dans plusieurs villes comme Tours, Bourges, Poitiers et Saint-Nazaire. Au Royaume-Uni aussi, une alerte rouge déclenchée en raison des fortes chaleurs attendues pour le milieu de semaine, et une actualité politique mouvementée après la démission du Premier ministre Keir Starmer. Le chef du parti anti-immigration Reform UK, en tête dans les sondages au Royaume-Uni, réclame la tenue d'élections législatives.
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1: Et dans les prochains kilomètres, on va voyager avec De Palmas, Ultranaté et sans plus tarder, la reprise et l'interprétation du tube d'MC Solar Caroline par Zao. Ça s'appelle Comme Caroline. Et c'est tout de suite sur Autoroute Info. Bon voyage à notre écoute.

Je vous rappelle ces obstacles du côté de l'autoroute A51 au sud de Grenoble. Il s'agit de morceaux de carton en direction de Sisteron sous le tunnel du Riol, kilomètre 4 après la sortie 11 pour Saint-Paul-de-Vars. Attention si vous êtes dans cette zone. Prochain point trafic, ce sera au plus tard à 13h45. Ultra Naté, un petit souvenir pour vous accompagner pour les prochains kilomètres avec Free sur Autoroute Info. Bon début de semaine.

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1: Je vous rappelle ces cartons, morceaux de carton sur la chaussée de l'autoroute A51 au sud de Grenoble, kilomètre 4 après la sortie 11 Saint-Paul-de-Vars sous le tunnel d'Auriol. Attention, si vous êtes dans ce secteur, c'est plutôt sur bande d'arrêt d'urgence. Ailleurs, en ce qui concerne le trafic, eh bien, ça se passe bien sur le réseau autoroutier alpin. Pas de difficultés majeures. On rappelle toujours toutefois la présence de cet animal signalé au kilomètre 59 de l'autoroute A40, l'axe Mâcon-Chamonix. Dans les deux sens, entre les sorties 13 et 14, 13.1 pour Archamps et 14 pour Annemasse. Attention, c'est un chevreuil qui aime bien se balader à proximité du réseau autoroutier. Puis bien sûr, l'actualité du moment, c'est l'alerte à la canicule, alerte orange sur les autoroutes alpines, rouge sur 49 départements du pays. Il convient d'éviter les heures les plus chaudes pour effectuer son trajet. Si vous pouvez déporter et décaler votre trajet, c'est préférable car il va faire très chaud encore aujourd'hui. N'hésitez pas à faire la pause très régulièrement sur des aires de repos où il y a des points d'eau, des aires de service où il y a des structures climatisées pour pouvoir vous rafraîchir. Puis n'oubliez pas de faire boire régulièrement les enfants, les personnes âgées avec lesquelles vous voyagez, sans oublier vos animaux qui souffrent eux aussi grandement de la chaleur. Et ce soir, l'autoroute A40 en Haute-Savoie sera fermée dans les deux sens entre 21h et 5h, entre la sortie numéro 16 pour la Clusaz et la bifurcation avec l'autoroute A410. Par ailleurs, au bout de l'autoroute A410, la bretelle d'accès à l'A40 direction Chamonix sera fermée durant ce laps de temps à partir de 21h jusqu'à 5h, déviation par la sortie 19, La Roche-sur-Foron, donc en direction de Chamonix.
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1: Et à suivre dans quelques minutes, on ira à Pau pour parler gastronomie. Tout cela, ce sera après Benson Boone avec Mystical et Magical sur Autoroute Info.

0: Des obstacles sont signalés sur l'autoroute A40 en direction de Paris ou de Mâcon, kilomètre 27. Ça se passe après la barrière de péage de Cluses, direction Paris, Mâcon, Genève. Des obstacles sur les voies de circulation, kilomètre 27 de la 40. C'est l'axe Mâcon-Chamonix. Et comme promis, on vous emmène du côté du sud-ouest, dans la région du Béarn, pour parler spécialités culinaires qui ne manquent pas dans ce secteur. Sarah Gebzi s'est rendue à Pau pour rencontrer Jean-Luc Constanti, boulanger et pâtissier palois.
1: Alors les spécialités béarnaises les plus connues, c'est bien sûr la garbure, la poule au pot et la piperade. En sucré, nous avons le clafoutis à la cerise. On fait aussi le gâteau basque à la cerise.
2: Vous l'avez entendu, l'un des plats typiques du sud-ouest est la garbure, un nom qui ne vous évoque peut-être pas grand-chose. Jean-Luc Constanti nous donne la recette de ce plat traditionnel de la cuisine gasconne.
1: Alors la garbure, c'est une soupe que l'on mangeait dans les familles à une certaine époque, dont c'est à base essentiellement de légumes, pommes de terre, navets, carottes, poireaux, choux. Et aussi dans lequel on rajoute, et c'est ça qui fait cette richesse dans notre région, où on rajoute du canard et du jambon du pays. Alors la garbure a pour particularité, c'est que y a tous ces légumes sont cuits à part. Donc une fois que tous les légumes sont cuits, on vient rajouter un bouillon que l'on fait mijoter avec ces légumes. Et en fin de cuisson, on vient rajouter donc le canard confit et le jambon du pays.
2: Moi j'ai une petite question un peu personnelle. Vous avez dû en goûter, des spécialités de la région. Qu'est-ce que vous préférez ici?
1: Qu'est-ce que je préfère? Alors, il y a quelque chose qui peut faire un seul repas pour moi, c'est la soupe, c'est la garbure. Je me régale avec la garbure.
2: Il y a un lieu où on peut découvrir ses spécialités, un lieu incontournable de la ville, c'est les Halles de Pau. C'est un peu l'épicentre en fait de tout ce qui se fait ici au niveau culinaire dans la région, dans la ville.
1: Oui, tout à fait, les Halles de Pau sont très importantes. C'est le cœur de ville, c'est le cœur de la gastronomie paloise. C'est vrai que nous trouvons des vignerons, des volaillers, des charcutiers, la boulangerie, pâtisserie. Voilà, c'est très convivial. Voilà, on peut se retrouver entre copains, en famille, avec des amis. On rencontre même des gens sur place avec qui on peut converser facilement. C'est un lieu vraiment très atypique, qui plaît énormément, même aux touristes, parce que le touriste, il y a un lieu incontournable quand on vient à Pau. C'est aussi les Halles.
2: Pour goûter la fameuse garbure, la poule au pot, la sauce béarnaise et les autres produits du sud-ouest, vous pouvez emprunter l'autoroute A65 qui relie Langon à Pau.

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1: 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Il est 14h, bon lundi.
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1: Et merci de voyager avec nous. Il y a des difficultés de circulation en ce moment, notamment ces obstacles, ces pare-chocs. Ce pare-choc tombé sur la 40 en Haute-Savoie en direction de Paris, de Mâcon, kilomètre 27, après la barrière de péage de Cluse. Pare-choc sur voie de droite. Attention si vous êtes bien sûr dans ce secteur. Si vous roulez sur la 40 d'ailleurs, dans chaque sens de circulation, hein, sur cet axe Mâcon-Chamonix, il y a la présence signalée d'un animal. Il s'agit d'un chevreuil qui aime bien se balader à proximité de l'autoroute aux alentours du kilomètre 59, secteur d'Annemasse. Il a été vu la dernière fois entre la sortie 14 et la sortie 13.1. Attention dans chaque sens de circulation. Et puis attention à cette chaleur qui sévit partout en France. 49 départements en vigilance rouge, canicule. 40 départements en vigilance orange. Les autoroutes alpines et les départements des autoroutes alpines sont en vigilance orange. Notez qu'avec tout cela, il y a un épisode de pollution, il vous est demandé et plutôt recommandé de réduire votre vitesse de 20 km/h pour éviter de venir grossir cet épisode de pollution. Sachez que si vous voyagez, évitez, si vous le pouvez, si possible, les heures les plus chaudes de la journée en essayant de reporter votre trajet soit tôt le matin, soit beaucoup plus tard en fin de journée pour éviter les heures les plus chaudes. Et puis si vous n'avez pas le choix, eh bien n'hésitez pas à vous arrêter très régulièrement. Il y a beaucoup d'air qui jalonne votre parcours. Sur les autoroutes alpines, sur les aires de repos où vous trouverez des points d'eau, sur les aires de service, des espaces climatisés où vous pourrez vous rafraîchir. Faites la pause aussi à l'ombre. Ne laissez personne dans votre véhicule, même pour quelques instants, parce qu'avec ces températures caniculaires, en quelques secondes, eh bien, la température grimpe à des valeurs qui sont insoutenables à l'intérieur d'un véhicule. C'est le cas pour les passagers que vous transportez, c'est le cas aussi pour les animaux. Et le reste de l'actualité avec les titres de France Info.
2: Or, des inspecteurs du nucléaire bientôt de retour en Iran.
3: C'est ce qu'assure le vice-président américain Jake Devens il y a quelques minutes au lendemain de pourparlers entre l'Iran et les États-Unis en Suisse. Le programme nucléaire n'a pas encore fait l'objet de vraies négociations, mais des discussions ont eu lieu selon Téhéran. Une feuille de route pour aboutir à un accord final d'ici 60 jours a été établie. Nigel Farage réclame des élections législatives au Royaume-Uni après la démission du Premier ministre britannique. Le travailliste Keir Starmer se met après des semaines sous pression. Le chef de file du parti anti-immigration Réforme UK est en tête des sondages depuis des mois. Au moins 13 personnes sont mortes dans des noyades ce week-end en France. Très lourd bilan dressé par la sécurité civile en plein épisode caniculaire. Elle rappelle qu'il faut absolument se baigner dans des zones surveillées. 49 départements sont aujourd'hui en vigilance rouge canicule, 40 en orange. Et puis les députés examinent pour la troisième fois la proposition de loi sur l'aide à mourir à partir d'aujourd'hui. Malgré les rejets du Sénat, le gouvernement donnera le dernier mot à l'Assemblée nationale pour faire adopter ce texte d'ici la mi-juillet.
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1: Émission spéciale aujourd'hui sur Autoroute Info. Restez avec nous pendant une heure. On vous ouvre les portes des services de l'autoroute à quelques jours des premiers grands départs estivaux. On rejoint tout de suite Roald Bilbo et son invité.
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4: Bonjour et bienvenue si vous venez de nous rejoindre. Les grands départs de l'été, c'est pour bientôt. On va vous emmener dans les coulisses du PC central des autoroutes APRR tout près de Dijon à la rencontre des opérateurs. On parlera aussi des aires de service qui vont vous accueillir tout au long de l'été et nous embarquerons aussi avec un patrouilleur autoroutier du district de Beaune. Avant cela, j'accueille Guillaume Errand, bonjour.
5: Bonjour.
4: Vous êtes directeur général d'APRR AREA. Première question, Guillaume Errand. L'été approche avec les grands départs en vacances. C'est une période particulière puisque des millions d'automobilistes vont emprunter le réseau. Et tout cela, on imagine, se prépare bien en amont.
5: Alors oui, bien sûr. Alors la sécurité, c'est toute l'année. C'est 7 jours sur 7 et 24 heures sur 24. Mais cette saison estivale, elle est particulière puisque en fait, on a aussi beaucoup de gens, d'automobilistes qui ne prennent la route qu'une fois par an. Et c'est une période un peu particulière qu'il faut appréhender. On a aussi beaucoup plus de monde sur les routes. Le trafic est parfois multiplié par 3 sur certains axes. Ça aussi, il faut en tenir compte.
4: On va peut-être rappeler quelques chiffres clés de l'autoroute, Guillaume Errand.
5: Moi, ce que j'aime à rappeler, c'est que quand on est en une période de grand départ, il y a à peu près 350 personnes qui sont mobilisées en même temps pour assurer la sécurité. Et ces 350 personnes, elles se relaient pour assurer ce service 24/24. Et c'est plus d'un tiers de nos effectifs qui est vraiment affecté à la sécurité. Et en parallèle de ça, on a aussi beaucoup de partenaires, les forces de l'ordre qui assurent aussi la sécurité de ces grands départs. Les dépanneurs aussi, qui travaillent dans l'ombre surtout, mais qui sont essentiels aussi à la sécurité et au fait que tout se passe bien sur le trajet.
4: Vous restez avec nous, Guillaume Errant. On continue de parler de tout cela juste après la musique et l'infotrafic. À tout de suite.

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3: Je vous rappelle cet animal qui est signalé du côté des autoroutes alpines au niveau du kilomètre 59 de l'autoroute A40. Il est habitué des lieux à ce chevreuil. Attention, dans chaque sens, direction Mâcon, Paris ou bien direction Chamonix, c'est entre la sortie à 14 pour Annemasse et 13 points pour Archand. On retrouve tout de suite Roald Bilbo et son invité Guillaume Errand, directeur général d'APRR et AREA.
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5: La saison estivale, c'est une grosse période, on l'a vu, pour les services de l'autoroute. Comment s'organise la mobilisation des équipes sur le terrain pour assurer un service en continu, de jour comme de nuit d'ailleurs?
6: C'est une programmation qui est faite, qui est spécifique aussi pour ces périodes estivales, avec un petit peu plus de monde en renfort, puisqu'on a plus d'événements à gérer. Donc à la fois dans les PC autoroutiers, on a des équipes qui sont là pour assurer la surveillance du réseau, mais aussi sur le terrain avec nos patrouilleurs et nos agents qui interviennent à tout moment, dans des temps les plus courts possibles, pour assurer votre sécurité.
5: Alors l'autoroute A6, l'axe Paris-Lyon, colonne vertébrale du réseau APRR-AREA, est particulièrement surveillée, scrutée. Comment anticipez-vous les pics de trafic sur ces axes très fréquentés ?
6: Alors oui, tous les axes bien empruntés, la 6, la 31 par exemple, ce sont des axes sur lesquels nous renforçons les moyens, à la fois pour intervenir sur des événements qui sont beaucoup plus nombreux qu'en temps normal, en dehors des périodes de vacances. Et puis en même temps, on met en place aussi des dispositifs, par exemple des dispositifs de régulation de trafic. Par exemple, quand vous voyez que la vitesse est limitée à 110 km/h, alors que c'est 130 d'habitude, c'est pour aller plus vite. Paradoxalement, on fait de la régulation pour pouvoir gérer des flux qui permettent de passer plus de véhicules. Donc ça, respectez-les aussi lorsque vous roulez. Et puis on travaille beaucoup avec nos sous-concessionnaires sur les aires pour préparer l'afflux aussi de clientèle dans ces entités. Donc ça, c'est aussi un travail qui est préparatoire et qui s'adapte vraiment au trafic estivaux.
5: Alors l'entretien de l'autoroute ne s'arrête jamais, y compris en été. Comment vos équipes s'adaptent-elles pour limiter les perturbations tout en maintenant un réseau en bon état ?
6: Un réseau en bon état, c'est un réseau sûr et confortable. Et donc ça, c'est aussi notre vocation, et c'est vraiment notre politique numéro un. Donc pour cela, il faut faire des travaux, malheureusement, donc ça peut créer de la gêne. Alors ça fait l'objet de choix très stratégiques, à la fois dans la manière de réaliser les travaux, mais aussi dans le moment pour les faire. Donc on choisit les moments où il y a le moins de trafic possible, le moment de la journée, donc parfois c'est uniquement la nuit sur certains sites, et puis on évite toute la période estivale pour les travaux qui sont impactants et qui peuvent réduire la fluidité de nos réseaux.
5: La sécurité est aussi au cœur des attentes des usagers. Y a-t-il des actions qui sont spécifiquement renforcées pendant la période estivale ?
6: On renforce aussi nos équipes pour pouvoir être réactifs par rapport à une demande d'action qui est beaucoup plus importante. Le nombre d'appels pour les dépannages sont beaucoup plus importants. Le nombre de petits événements, alors des petits accrochages qu'on peut avoir, etc., qui nécessitent des interventions, il faut qu'on ait les équipes qui soient adaptées à ces volumétries. Donc il y a effectivement un dimensionnement qui est complètement différent des journées classiques.
5: Pour finir, Guillaume Errand, vous avez peut-être un conseil à donner aux automobilistes avant de prendre la route cet été, et puis aussi peut-être un mot pour vos équipes qui se préparent à ce grand rendez-vous.
6: Alors, un mot pour mes équipes, effectivement, on a toujours une pensée pour eux. Alors moi, c'est vrai que j'y suis très attentif, et on sait qu'ils sont mobilisés, et ils sont hyper motivés pour assurer votre sécurité. Donc j'en profite pour les saluer. Et puis pour les automobilistes, préparez bien votre voiture avant de partir en vacances. respecter les vitesses. Ça peut paraître anodin de dire ça, mais c'est très important. Quand on respecte les vitesses et les distances de sécurité, on a beaucoup moins d'accrochage. Et moins d'accrochage, c'est moins de bouchons. Et puis si vous roulez avec un véhicule électrique, c'est pareil, ça se prépare aussi. Les aires sont dimensionnées pour pouvoir recevoir des véhicules électriques et le nombre croissant. Donc préparez votre trajet pour que tout se passe sans encombre.
5: Merci Guillaume Errand, directeur général d'APRR Area, d'avoir répondu à nos questions. Juste après l'infotrafic et la musique, nous irons au PC central APRR tout près de Dijon qui nous a ouvert ses portes pour voir comment se prépare le grand rush de l'été.

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1: Un accident s'est produit en région lyonnaise, deux véhicules impliqués sur la 43 km 13 quand vous quittez Lyon direction Chambéry à Grenoble. Attention dans ce secteur, km 13, deux véhicules a priori sur bande.

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1: Et à cette heure-ci, attention, région lyonnaise, un accident s'est produit, plusieurs véhicules arrêtés, on en voit trois en retour. Vidéo, kilomètre 13, direction Chambéry et Turin. Attention, si vous êtes dans ce secteur, après la bifurcation avec la rocade est lyonnaise, lorsque vous quittez Lyon, trois véhicules arrêtés sur la bande d'arrêt d'urgence, peut-être victime d'un accident ou d'une panne. Attention, si vous êtes sur cette zone, en ce qui concerne le trafic, sinon partout ailleurs, eh bien, pas d'autres difficultés en cours. Sachez que à l'heure actuelle, eh bien, il y a des températures qui sont très fortes et très chaudes. N'hésitez pas à vous arrêter très régulièrement lorsque vous circulez sur autoroute. Les aires de repos ont des points d'eau, les aires de service, des structures climatisées. Donc, si vous voulez vous rafraîchir, n'hésitez pas. Surtout, faites très attention durant cet épisode caniculaire. Journée classée orange pour les départements des autoroutes alpines, c'est rouge sur 49 autres départements du pays.
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1: Et tout de suite, on va retrouver la météo de Claire Chanal, les prévisions pour les prochaines heures.
2: L'épisode caniculaire monte d'un cran en ce début de semaine, avec 49 départements en vigilance rouge, de la Bourgogne au nord de l'Auvergne jusqu'à l'Île-de-France et l'ouest du pays. 40 autres départements sont en orange et seulement 7 départements des Alpes du Sud et du Golfe du Lion restent en jaune. Cet après-midi, sous un soleil de plomb, on attend entre 34 et 38 degrés en général, entre 38 et 40, voire localement 41 à 42 degrés de la Bourgogne au nord de l'Auvergne et jusqu'à la Nouvelle-Aquitaine. En particulier, on attend 36 degrés à Annecy, 37 à Nancy, Besançon, Mulhouse et Dijon, 38 degrés à Paris, 39 à Bourges et Lyon, 40 degrés à Clermont-Ferrand et jusqu'à 41 à Mont-de-Marsan. Les températures restent remarquablement élevées la nuit prochaine, avec des minimales mardi matin, comprises entre 20 et 24 degrés en général. Et ce n'est pas terminé, la chaleur restera particulièrement intense, au moins jusqu'à jeudi.
1: Et à suivre sur Autoroute Info, prochain point trafic d'ici quelques minutes. À quelques jours des grandes migrations estivales, on vous fait découvrir les

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4: 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Je vous rappelle, cet accident qui concerne plusieurs véhicules a été sur bande d'arrêt d'urgence. Deux véhicules sur le kilomètre 13 de la 43 en quittant Lyon, direction Chambéry-Turin. C'est après la bifurcation avec la roquette Est lyonnaise. Deux véhicules sur bande d'arrêt d'urgence. Attention, si vous êtes sur cette zone, donc partout ailleurs, eh bien pas d'autres difficultés. On court sur le réseau autoroutier que vous empruntez. Et cet été, on vous emmène dans les coulisses des services autoroutiers. On s'intéresse tout de suite aux opérateurs. Vous allez l'entendre, ils ont un rôle essentiel. On retrouve Jérémy Esclavard en plein cœur du PC de sécurité de Saint-Apollinaire, à côté de Dijon.
5: Deux poids lourds qui sont télescopés par les diffuseurs de Benyévin sont sortis après la séance.
6: Oui, Vivien.
5: Oui.
6: Par rapport à mon accident là avec les deux poids lourds, donc il n'y a plus de gêne au niveau de la bretelle. Les deux poids lourds sont sur le péage, donc pour ma part, je retire l'affichage.
5: Ok, ça marche.
6: Je te remercie.
5: Merci.
6: Sécurité autoroute, bonjour. Vous êtes sur l'autoroute A5 en direction de Paris, hein, c'est bien ça, kilomètre 37-700. Vous êtes sur la bande d'arrêt d'urgence, sur un refuge? Vous êtes combien de personnes à bord du véhicule? D'accord, un numéro de téléphone où on peut vous joindre, s'il vous plaît. Je vous appelle le dépanneur, il faut compter 30 à 40 minutes. Vous mettez bien votre véhicule en feu de détresse, votre gilet de sécurité, et vous vous mettez bien le plus loin des voies. Vous n'attendez surtout pas dans votre véhicule.
7: En quelques secondes, il s'est passé plein de choses. Vous avez parlé à trois personnes différentes. Au tout début, il y a quelqu'un qui vous a donné des informations sur l'accident de cette équipe.
6: Alors donc, moi, j'ai eu le patrouilleur qui est en transit au niveau de l'accident qu'on nous avait signalé au niveau de la sortie de Bulgnéville. J'ai avisé nos collègues de 177 pour leur dire que nous, au niveau du diffuseur, on n'avait plus de gêne du tout. Et par la suite, j'ai vite migré sur un appel pour des clients qui sont en panne au niveau d'une borne d'appel d'urgence.
7: Pendant que vous étiez au téléphone avec la personne en panne, vous avez noté plein de choses sur votre logiciel. C'était quoi?
6: Alors nous, le but du jeu, c'est de prendre le plus d'informations possible sur le véhicule qu'on va ensuite envoyer au dépanneur. Surtout savoir si c'est une voiture ou un poids lourd, les caractéristiques du véhicule, le nombre de personnes à bord et surtout très important, un numéro de téléphone client si toutefois il était mal localisé pour qu'on puisse le recontacter rapidement.
8: On laisse à présent l'opérateur Jordan Herrero répondre à d'autres appels de clients en difficulté et on poursuit notre découverte du PC sécurité de Saint-Apollinaire en compagnie d'Olivia Burgo des autoroutes APRR. Elle nous explique qu'en été, les jours de fort trafic, certaines zones sont particulièrement surveillées.
9: Par exemple, à Beaune, vous avez l'arrivée de trois autoroutes, la 6, la 36, la 31, à un moment donné, l'ensemble des véhicules se retrouvent sur 5 voies. Ils se rabattent une première fois à 4 voies, puis à 3 voies, ce qui peut générer du bouchon le temps que tous les rabattements se fassent. Donc, c'est des zones qu'on surveille particulièrement. Ce à quoi il faut être vigilant, c'est vraiment le respect des distances de sécurité, parce que dans ces rabattements, si les conducteurs ne respectent pas les distances de sécurité, bien souvent, on a des petits accidents.
7: L'été, c'est quoi le type d'événement qu'on rencontre le plus souvent?
9: Beaucoup de pannes, pas mal d'éclatements de pneus. En été, les routes sont très, très chaudes, donc ce qui favorise l'éclatement des pneus. Les pneus de remorque, pneus de caravane, qui sont restés stockés dans des garages pendant plusieurs mois quand elles sortent. Souvent, les pneus sont un peu durs et éclatent. On peut avoir également des feux, des incendies. Là, vraiment, vigilance, ne pas jeter ses mégots par la fenêtre parce que ça part très, très vite en accotement et ça peut générer un incendie. Et on peut avoir des problèmes de saturation au niveau des bornes de recharge de véhicules électriques.

0: Puisqu'en été, il y a plus de monde, avec une recharge qui dure 20 à 30 minutes, le temps d'attente pour les clients peut s'en trouver allongé.
1: Chaque année, le PC Sécurité de Saint-Apollinaire traite 80 000 appels d'urgence.

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1: Je rappelle à 14h30 la présence de ces deux véhicules accidentés en sortie de Lyon sur l'autoroute A43 direction Turin et Chambéry-Grenoble. Il y a au kilomètre 13 deux véhicules sur la bande d'arrêt d'urgence. C'est après la bifurcation avec la rocade est lyonnaise. Attention, si vous êtes sur cette zone, décalez-vous sur la gauche en arrivant à hauteur de ces véhicules accidentés pour respecter le corridor de sécurité. Les agents autoroutiers se trouvent sur place. Je vous rappelle aussi ce chevreuil qui a été aperçu hein, le long de l'autoroute à 40 km 59. Il va, il vient le long de l'autoroute, c'est sur la 40, l'axe Mâcon-Chamonix. Dans les deux sens de circulation, vous êtes concernés. Il a été vu dans la zone d'Annemasse, mais attention, entre la sortie 14 et la sortie 13.1. Donc, ce chevreuil peut à tout moment réapparaître sur cette zone. En ce qui concerne le trafic, eh bien sûr, aujourd'hui, c'est une très très chaude journée. Journée alerte orange, canicule pour les départements des autoroutes alpines, rouge sur une majeure partie du pays, 49 départements en vigilance rouge, 40 départements en vigilance orange. Si vous prenez la route, eh bien, arrêtez-vous très très régulièrement pour faire la pause et vous rafraîchir. Sur les aires de repos, il y a des points d'eau, sur les aires de service, il y a des espaces climatisés, donc vous pouvez vous arrêter pour prendre vraiment le frais. Puis n'oubliez pas de vous mouiller les avant-bras, parfois ça fait vraiment du bien, ça rafraîchit le corps. Ne laissez personne dans un véhicule, même à l'ombre, hein, même un enfant qui dort, puisque la température très rapidement grimpe lors de ces journées caniculaires et même à l'ombre. Donc aucune personne dans un véhicule, aucun animal non plus, car il souffre vraiment de la chaleur. Il pourrait être victime d'un coup de chaud. Voilà pour les alertes météo. Et puis attention, puisque cet épisode de grande chaleur a pour effet d'augmenter la pollution. Moins 20 km/h recommandé en ce moment. Le reste de l'actualité avec les titres de France Info.
2: Mélanie Delaunay, l'Iran accepte le retour d'inspecteurs sur le nucléaire.
3: C'est le vice-président américain qui l'annonce. Des inspecteurs de l'Agence internationale de l'énergie atomique vont se rendre en Iran après les négociations en Suisse entre l'Iran et les États-Unis pour mettre fin à la guerre au Moyen-Orient. Jay Devens parle de bases très solides en vue d'un accord final entre les deux pays. Des records mensuels de chaleur déjà dépassés en ce début d'après-midi. La nuit dernière, ce sont des records absolus de température minimale qu'on a connu, notamment à Tours, à Poitiers ou à Saint-Nazaire, alors que 49 départements sont en vigilance rouge, canicule et 40 en orange aujourd'hui. Une perte de temps, une absence de suivi. La mission d'inspection sur l'affaire Liana pointe des défaillances dans le traitement de la plainte pour viol sur mineur déposée l'été dernier contre Jérôme Barella, le suspect du meurtre de Liana, qui n'a jamais été placé en garde à vue dans ce dossier. Fragilisé depuis des mois, le Premier ministre britannique Keir Starmer démissionne. Il va rester en poste en attendant d'avoir un successeur à la fois au Parti travailliste et à la tête du gouvernement. Le maire de Manchester fait figure de favori. Il doit être investi dès député cet après-midi.
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1: Et poursuite de notre émission consacrée à la préparation de l'été avec Xavier Ferrand cette fois-ci, qui vous conseille quelques airs remarquables pour faire la pause.
4: On commence sur l'aire de la Chaponne sur l'autoroute A6 en direction de Lyon entre Serres et Beaune. Avec son grand dôme végétalisé, c'est l'une des premières aires du réseau APRR qui a été entièrement rénovée, c'était en 2012, et elle a été imaginée par l'agence d'un des plus grands designers français, Oraito.
5: On est presque arrivé ?
6: Non.
5: Est-ce qu'on est presque arrivé ? Non !
4: Pour les plus impatients, la pause suivante, c'est au sud de Chalon-sur-Saône, toujours sur l'A6 direction Lyon. Les enfants pourront se défouler sur l'aire de Jugy, l'air des champignons que l'on ne ramasse pas. On joue dedans ou on se met à l'ombre en dessous.
5: Cavalier du rang, vous avez prêté serment. Respectez-le.
4: Non, les cavaliers du rang n'ont rien à voir dans cette histoire. Ce sont des cavaliers napoléoniens qui se trouvent sur l'A31 direction Lyon, à l'entrée de l'aire de Lorraine Sandeaucourt-Latrelle, en hommage aux images d'Épinal, la ville se trouvant à une heure de là.
7: Effectivement, le soir, le soleil se couche. C'est beau. Bon, allez, on se casse.
6: Attendez, le lendemain, il se lève. Oh, alors c'est tous les jours.
4: Et en plus, il peut se lever sur de superbes panoramas, comme sur l'A71. L'air des volcans d'Auvergne est incontournable pour admirer la chaîne des puits, alors que dans les Alpes, sur l'A40, sur l'air du Fayet, avant d'arriver à Chamonix, et si la météo est d'accord, bien sûr, le Mont Blanc se laissera admirer. Et dans quelques minutes, nous irons à la jonction des autoroutes A36, A31 et A6 sur l'aire de Beaune.

0: Et je vous rappelle ces véhicules accidentés en sortie de Lyon sur A43 direction Chambéry-Turin. C'est au kilomètre 13 après la bifurcation avec la rocade est lyonnaise. Le dépanneur est arrivé sur place. Décalez-vous sur la gauche dans ce secteur pour observer le corridor de sécurité.
1: C'est une des plus grandes aires du réseau APRR avec au total une centaine d'hectares pour cette aire de service accessible dans les deux sens grâce à une passerelle piétonnière. On y trouve les classiques, hein, bien sûr, station-service, restaurant, mais aussi en direction de Lyon, à l'entrée de l'aire, toute une partie réservée aux poids lourds. Vous trouverez aussi la Maison de la Bourgogne, dont nous parle sa directrice Valérie Gacoin.
2: La Maison de la Bourgogne, c'est toute la Bourgogne représentée d'une façon gastronomique pour que tous nos touristes puissent découvrir toutes les bonnes choses qu'il y a en Bourgogne.
1: Alors, qu'est-ce qu'il y a comme bonne chose ?
2: Alors, on va retrouver les grands classiques qui viendront à l'esprit de tout le monde avec, en premier lieu, la moutarde, bien entendu, puisque la moutarde de Dijon, c'est un incontournable. Mais à côté de la moutarde, vous allez retrouver également le pain d'épices, un grand classique de Dijon, plus quelques confitures, biscuits, et nous avons également un produit rayon frais avec tout ce qui est fromage et charcuterie. N'oubliez pas le persillé.
1: Et pour ceux qui n'auraient jamais eu l'occasion, rappelez-nous, la moutarde, c'est pas simplement la moutarde de Dijon jaune qu'on connaît par cœur. Il y en a plein d'autres.
2: Bien entendu, c'est toute la découverte du rayon moutarde qui passe par de la moutarde au pain d'épices, au cassis, à l'estragon, au basilic. Et j'en oublie d'autres.
1: L'été arrive. C'est, j'imagine, pour vous un vrai défi. Comment vous organisez ?
2: Alors, notre premier travail consiste essentiellement déjà à l'approvisionnement, puisque, bien sûr, il y a des contraintes autoroutières qui fait que notre approvisionnement se passe essentiellement par voie autoroutière. Et il y a également tout le renfort des équipes, où nous recrutons également beaucoup de jeunes étudiants qui viennent renforcer l'équipe habituelle, essentiellement les gros week-ends.
1: Ah justement, sur les gros week-ends, par exemple le gros week-end de chasse et croisée, il y a combien de personnes ici ?
2: Sur la boutique, on tourne à 3-4 personnes, mais avec des gros rushs, bien entendu, sur les pauses repas, qui restent le moment important de visite de la boutique avant ou après les sandwichs.
1: Ensuite, si vous avez envie de vous poser tranquille, à l'ombre, au calme, vous pourrez aller faire un tour en forêt avant de reprendre le volant frais et dispo.

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1: Et attention, si vous circulez sur l'autoroute à 43 en région lyonnaise, en direction de Lyon, kilomètre 4 à secteur de Bron, un piéton signalé à trottinette sur l'autoroute, c'est complètement interdit et très dangereux. Attention sur l'autoroute à 43 en direction de Lyon, kilomètre 4 à secteur de Bron, aviation, diffuseur numéro 4, il y a la présence d'un piéton en trottinette, a priori sur l'autoroute. Dans l'autre sens, au kilomètre 13 de l'autoroute à 43, le véhicule vient d'être évacué, hein, celui qui était accidenté après la bifurcation avec la rocade est lyonnaise. Et puis attention à cet animal signalé sur l'autoroute A40 dans les deux sens, l'axe Mâcon-Chamonix, au kilomètre 59 entre la sortie 13.1 et 14.
2: Patrouilleurs, machinistes ou encore agents de viabilité, chaque jour plus d'une centaine de femmes et d'hommes interviennent directement sur les voies pour votre sécurité. Entre accidents, véhicules en panne ou encore obstacles sur la chaussée, si votre trajet se déroule dans de bonnes conditions, c'est en grande partie grâce à eux. Mais comment ces agents vivent-ils la période estivale ? Entre l'augmentation du trafic des vacances scolaires et les fortes chaleurs qui peuvent parfois compliquer leurs interventions, comment s'effectue le travail de toutes ces personnes ? Alors pour répondre à cette question, je me suis rendu à Beaune, en Côte d'Or, au sein d'une des antennes du district Centre-Bourgogne, une entité qui gère le travail de plus de 70 agents sur le terrain pour une centaine de kilomètres de réseau à surveiller. Et j'ai d'abord pu rencontrer Patrice Desbois, il est chef de district et il m'explique le rôle de ces agents.
3: Bien, on est à peu près entre 30 et 35 personnes. La première activité où on concentre une bonne partie du personnel, ce sont les agents autoroutiers qui participent à l'entretien du tracé et qui œuvrent aussi à la sécurité de nos clients via la sécurisation des chantiers. Après, nous avons aussi nos patrouilleurs, nos agents de sécurité autoroutière qui, eux, sont présents pour intervenir sur chaque événement 24 heures sur 24, 365 jours sur 365 jours. C'est les premiers qui interviennent sur nos clients qui sont en détresse, soit en panne, soit sur accident.
2: Et justement, restez bien avec nous puisque dans un instant, on va partir au cœur de deux opérations sur les voies de circulation pour rencontrer ceux qui interviennent tout l'été pour votre sécurité. Ça sera juste après le retour de la musique et évidemment l'infotrafic sur Autoroute Info.
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1: Et on va reparler des difficultés de circulation sur Autoroute Info avec notamment ce piéton qui est annoncé du côté de Lyon sur la 43 direction Lyon. Il roule la trottinette sur autoroute, c'est complètement interdit. Soyez prudents si vous êtes dans le secteur de Bron Aviation et au-delà sur la 43 en direction de Lyon. Voilà pour les difficultés actuelles du moment. L'été est une période particulière sur les axes autoroutiers entre trafic qui augmente et intervention en pleine chaleur. Comment s'effectue le travail des agents qui agissent pour votre sécurité? C'est un reportage d'Iliès Jamlaoui.
2: Chaque jour, ils sont plus d'une centaine à intervenir sur les voies pour assurer votre sécurité. Ce sont les patrouilleurs et agents de viabilité. Et durant une journée, je me suis rendu à Beaune pour suivre leur quotidien et comprendre comment ils s'adaptent aux contraintes de l'été. Et nous commençons cette immersion avec Christophe Martin pour une opération de patrouille.
3: Nous partons donc pour un circuit de patrouille sur l'autoroute A6, A36 et A31 également.
2: Ok, là il est 8h30. La journée pour toi, elle a commencé à quelle heure?
3: Elle a commencé à 3h50 pour être précis. Elle se terminera à 12h10. Nous faisons des postes de 8h20.
2: Et là, qu'est-ce qu'on va faire là? 8h30, on est parti, là, on va s'insérer sur l'autoroute dans quelques instants.
3: Ouais, donc,
2: qu'est-ce que l'on va faire exactement là maintenant?
3: Patrouilleur de l'autoroute, c'est la surveillance du tracé, la surveillance de l'autoroute, 24h sur 24, 7 jours sur 7. Ça ne s'arrête jamais tout au long de l'année. Nous intervenons sur tout ce qui n'est pas normal. Donc ça va d'une simple voiture en panne sur la bande d'arrêt d'urgence jusqu'à un accident avec tout ce que ça peut comporter, en passant par des objets sur les voies divers et variés, des animaux errants ou morts, tout ce qui peut impacter la bonne circulation sur l'autoroute.
2: Alors l'été, c'est une période où il y a beaucoup plus de monde évidemment que d'habitude sur les autoroutes. L'été, toi, quand tu interviens, est-ce que tu sens des choses différentes? Est-ce qu'il y a des interventions qui sont spécifiques à cette période-là que toi tu constates avec ton expérience?
3: En matière d'intervention, on va surtout intervenir sur des véhicules qui tombent en panne à cause des pneumatiques qui a chauffé, qui se met à éclater, notamment les pneumatiques poids lourds, les coffres de toit des voitures qui peuvent être mal fermés, du coup le coffre s'ouvre et tout le contenu du coffre se retrouve sur les voies de l'autoroute. Donc nous, pour nous, ce sont des gens d'intervention qui est compliqué. Sinon, on intervient de la même manière en fait. Hein. C'est juste qu'effectivement l'été, la surface des voies, quand vous avez 40 degrés et température ambiante, il faut savoir que la surface des voies c'est au moins 60 degrés. Il faut pas hésiter à s'hydrater plus souvent possible.
2: Allez, après avoir passé une bonne partie de la matinée en patrouille, direction maintenant les abords de l'A6 pour une opération de fauchage, une mission essentielle pour garantir visibilité et sécurité. Et pour parler de l'été, sur place, j'ai rencontré Bernard, agent de viabilité depuis presque 30 ans.
4: Chaque saison a ses particularités. L'hiver, on comprend que c'est pénible avec le froid, la neige, etc. L'été, effectivement, la chaleur, le tracé qui augmente, beaucoup de véhicules, beaucoup de vacanciers qui n'ont pas l'habitude de l'autoroute. Il faut qu'on gère tout ça, donc oui, l'été, c'est très particulier, oui.
2: Et justement, on parle de l'été. Alors, on a parlé de la chaleur qui peut être une difficulté. Il y a aussi le fait que, voilà, pendant les vacances, il y a beaucoup de gens, comme tu le disais tout à l'heure, qui n'ont pas l'habitude de prendre l'autoroute et qui le prennent souvent pour la première fois et pour des longs trajets. Est-ce que vous, là, vous remarquez, par exemple, qu'il y a des interventions que vous avez que l'été?
4: Oui, bien sûr. On voit très bien que les gens qui n'ont pas l'habitude de l'autoroute, il y a le moindre problème, ils peuvent s'arrêter sur la BAU. On voit qu'ils sont très, très vite dépassés par les événements. Donc là, c'est à nous, avec nos patrouilleurs et avec nos agents de viabilité, de pallier à ça. C'est sûr que tout l'été, on est plus vigilant qu'une autre période. Chaque saison a ses particularités.
2: Et l'été, comme le reste de l'année, ces femmes et ces hommes interviennent 24 heures sur 24 et 7 jours sur 7 pour assurer votre sécurité.
5: C'est parti de rien.

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1: Un accident s'est produit du côté de l'autoroute A41 entre Grenoble et Chambéry. Soyez prudents, au kilomètre 23, c'est au niveau de l'échangeur numéro 23 du Touvet. Il y a un accident qui implique deux véhicules. Attention si vous êtes dans ce secteur, kilomètre 23 de l'autoroute A41. Il y a deux véhicules impliqués dans un accident au niveau de la sortie numéro 23. Dans chaque sens de circulation, vous êtes concernés.

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1: Bon après-midi, il est 15h.
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1: Et attention, si vous roulez sur l'autoroute A40 en Haute-Savoie, en direction de Chamonix, kilomètre 88, présence d'un véhicule qui est arrêté sur les voies de circulation, kilomètre 88 en direction de Chamonix. Ça se passe après la sortie 11 pour Seyssel-Frangy. Je vous rappelle que dans ce secteur, il y a la présence d'un vélo tombé sur les voies de circulation. A priori, il a été signalé au kilomètre 88, mais également au kilomètre 90. Soyez prudents d'ailleurs dans chaque sens de circulation sur ces repères kilométriques entre la sortie numéro 10 et la barrière de péage de Viry. Également des difficultés de circulation sur l'autoroute A40 en direction de Paris. Un accident au kilomètre 64, un véhicule sur bande d'arrêt d'urgence après la sortie 14 pour Almas. Autre accident, c'est en Isère, c'est sur l'autoroute A41 pour accéder à l'autoroute A41 qui part en direction de Grenoble ou de Chambéry. Depuis le secteur du Touvet, depuis le diffuseur numéro 23 du Touvet, eh bien deux véhicules se sont accrochés juste avant les entrées sur la plateforme de péage. Donc attention, sur ce secteur, cela provoque un bouchon dans cette zone pour accéder notamment à l'autoroute. En ce qui concerne le trafic, sinon partout ailleurs, eh bien pas d'autres perturbations. Je vous rappelle qu'il y a des températures caniculaires, alerte orange sur l'ensemble des départements des autoroutes alpines. Il y a aussi une alerte à la pollution. Il vous est demandé, si vous le pouvez, de réduire de 20 km/h votre vitesse pour éviter d'augmenter cet épisode de pollution. Et puis sachez que sur 49 autres départements en France, c'est la vigilance rouge canicule. Évitez si possible de circuler aux heures les plus chaudes, et si vous ne pouvez pas, eh bien arrêtez-vous régulièrement pour faire la pause au frais, à l'ombre ou bien dans des espaces climatisés. Sur les aires de service par exemple, il y a des espaces climatisés où vous pouvez vous rafraîchir. Et le reste de l'actualité avec les titres de France Info.
2: Armand Perrologa. Plusieurs défaillances pointées dans le rapport remis à Sébastien Lecornu sur l'affaire Liane.
3: Un rapport des inspections de la gendarmerie et de la justice, il met en avant une absence de suivi de la procédure et une perte de temps après la plainte pour viol sur mineur déposée contre le principal suspect, Jérôme Barella, en août 2025. Cette plainte n'a pas été traitée comme une procédure prioritaire, dit le rapport. Sébastien Lecornu a réagi, estime que ce rapport établit, je cite, une vérité d'une extrême gravité. La France, confrontée à une vague de chaleur qui n'en finit pas. Les températures dépassent actuellement les 42 degrés dans une partie de la Vienne et les 40 degrés dans plusieurs départements, notamment Sarthe, Deux-Sèvres, Indre, Charente, Corrèze ou encore Landes et Lot. 49 départements sont actuellement en vigilance rouge canicule, 40 autres en orange. Au Royaume-Uni, la démission du Premier ministre britannique Keir Starmer, au pouvoir depuis juillet 2024. Il était poussé vers la sortie par son propre parti. Son successeur devrait être un autre travailliste, Andy Burnham, le maire du Grand Manchester. Et puis le retour au calme dans le sud du Liban. Pas de bombardement israélien depuis hier. La pression des États-Unis sur Israël semble peser. Le Liban au cœur des négociations de paix entre les États-Unis et l'Iran depuis hier en Suisse. Le vice-président américain J.D. Vance affirme que l'Iran accepte le retour sur son sol des inspecteurs de l'AIEA.
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1: Et on va voyager dans les prochains kilomètres avec Alex Warren et Fever Dream sur Autoroute Info. On se retrouve juste après pour l'actualité trafic.

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2: Et il s'agit d'un accident finalement en Haute-Savoie sur l'autoroute A40 en direction de Chamonix, kilomètre 88. Deux véhicules se sont accrochés après la sortie numéro 11 pour Seyssel-Frangis en direction de Chamonix. Et puis attention si vous roulez au kilomètre 97 sur l'autoroute A40 dans les deux sens de circulation. On nous signalerait un vélo entre les sorties 10 et 11 de l'autoroute A40 direction Chamonix ou bien direction Mâcon.

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1: Un accident s'est produit sur l'autoroute A40, plusieurs accidents même. En direction de Chamonix, tout d'abord kilomètre 88, un accrochage entre deux véhicules après la sortie 11 pour Seyssel-Frangy. Ils sont sur bande d'arrêt d'urgence. Attention lorsque vous roulez en direction de Chamonix. Dans l'autre sens, direction Paris, kilomètre 64 après la sortie 14 pour Annemasse. Un véhicule est signalé accidenté. Attention aussi sur cette zone, il est sur bande d'arrêt d'urgence. Dans ce même secteur, toujours la présence annoncée d'un animal, un chevreuil qui se balade à proximité de l'autoroute. Soyez prudents dans chaque sens entre la sortie 14 Annemasse et 13.1 pour Archamps. Et puis si vous roulez du côté de Grenoble, autre accident, enfin c'est entre Chambéry et Grenoble sur l'A41. Lorsque vous prenez l'autoroute en direction de Chambéry ou de Grenoble, au niveau du diffuseur 23 pour le Touvet, un accident en entrée sur l'autoroute. Plusieurs véhicules impliqués, cela provoque un bouchon en amont sur le réseau secondaire. Attention également à cette température caniculaire. Vigilance orange canicule sur les autoroutes alpines. 40 départements d'ailleurs en France classés en vigilance orange. 49 autres en vigilance rouge canicule.
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1: Le point sur la météo avec Claire Chanal, prévisionniste à Météo France. On l'écoute tout de suite.
2: L'épisode caniculaire monte d'un cran en ce début de semaine, avec 49 départements en vigilance rouge, de la Bourgogne au nord de l'Auvergne jusqu'à l'Île-de-France et l'ouest du pays. 40 autres départements sont en orange et seulement 7 départements des Alpes du Sud et du Golfe du Lion restent en jaune. Cet après-midi, sous un soleil de plomb, on attend entre 34 et 38 degrés en général, entre 38 et 40, voire localement 41 à 42 degrés de la Bourgogne au nord de l'Auvergne et jusqu'à la Nouvelle-Aquitaine. En particulier, on attend 36 degrés à Annecy, 37 à Nancy, Besançon, Mulhouse et Dijon, 38 degrés à Paris, 39 à Bourges et Lyon, 40 degrés à Clermont-Ferrand et jusqu'à 41 à Mont-de-Marsan. Les températures restent remarquablement élevées la nuit prochaine, avec des minimales mardi matin, comprises entre 20 et 24 degrés en général. Et ce n'est pas terminé, la chaleur restera particulièrement intense, au moins jusqu'à jeudi.
1: Et à suivre sur Autoroute Info d'ici quelques instants, le rappel de vos conditions de circulation. Et puis on ira vous donner des conseils pour bien contrôler votre voiture avant de prendre la route des vacances. David Guetta, Teddy Swims et Tones and I pour la musique avec Gun Gun Gun. Oui.

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1: Un accident s'est produit à Grenoble sur la Roguette Sud en direction de Chambéry. Attention, 6 et 7 motos qui sont impliquées, 3 véhicules au niveau du diffuseur numéro 7 pour Échirol Centre. Il y a de la gêne pour le trafic dans ce secteur. Attention, si vous êtes sur la Roguette Sud en direction donc de Chambéry, au niveau du diffuseur numéro 7 à l'intérieur de cette entrée numéro 7 et puis au niveau de la voie de droite.

0: Il y a Grenoble, un accident s'est produit entre 6 et 7 motos et 3 véhicules sur la Rocade Sud en direction de Chambéry. Ça se passe au niveau du diffuseur numéro 7 pour Échirolles-Centre. Il y a de la gêne pour le trafic à l'intérieur de ce diffuseur numéro 7. Et puis également sur le côté droit de la chaussée de la Rocade, cela provoque un bouchon dans ce secteur sur environ 500 mètres pour l'instant. Soyez extrêmement vigilants. On en reparle et on reparle des autres perturbations à 15h30 sur Autoroute Info. Bien préparer son véhicule avant de partir en vacances, c'est important pour votre sécurité et pour éviter d'éventuels problèmes. Ilyes Jemlaoui a glané des conseils auprès d'un garagiste.
1: Vous qui prenez la route des vacances, vous êtes sûrement sur tous les fronts. Les valises sont bouclées, les serviettes sont pliées. Mais avant de prendre la route, est-ce que vous avez pris le temps de bien contrôler l'état de votre véhicule, entre les niveaux d'huile ou encore les pneumatiques? Comment faire pour bien vérifier sa voiture avant de partir? Réponse avec Jawad Berkli, garagiste à Dijon depuis une trentaine d'années.
2: Déjà avant tout ça, déjà, faut s'y prendre aussi à l'avance, pas la dernière minute, une semaine avant. Tiens, vite, on va en vacances, faut penser à la voiture, si elle est révisée, si la courroie est en bon état, ou les pneumatiques peuvent faire la route ou pas. Dans un premier temps, c'est de contrôler le béaba, les niveaux, c'est de se prendre au moins, allez, on va dire un mois avant de partir, de faire un tour chez son garagiste, et puis de faire un check-up vite fait, voir s'il y a des choses à faire avant de prendre la route ou pas.
1: Parmi les points à bien surveiller avant de rouler, les pneus sont véritablement essentiels. Entre usure et pression, là aussi, comment éviter les mauvaises surprises sur votre trajet?
2: Visuellement, c'est de faire le tour, voir s'il n'y a pas un coup de trottoir, s'il n'y a pas un pneu où il y a une hernie dessus. Mais la meilleure des choses, c'est à la station essence et de faire la pression des pneus adéquate. Autrement, nous, garagistes, on a tendance à le faire aussi.
3: Si on parle maintenant au niveau moteur, comment on fait pour bien vérifier son véhicule à ce niveau-là, au niveau moteur?
2: De regarder les niveaux, de toute façon, le constructeur, il a une préconisation. Vous avez sur le bocal de liquide de refroidissement, il y a un mini et un maxi à ne pas dépasser. Et puis, à ne pas ouvrir quand le véhicule est chaud. Le niveau d'huile, il y a jauge ou il n'y a pas jauge. Normalement, il y a une jauge électronique. On peut regarder sur son porte-instrument ou le compteur. Surtout, ne pas se tromper dans la précipitation, mettre de l'huile dans l'eau dans l'huile et puis ainsi de suite. Si on ne sait pas, on ne touche pas. Le mieux, c'est de se rapprocher de son garagiste.
1: 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Entre infotrafic et conseils pratiques, Autoroute Info vous accompagne tout l'été sur la route des vacances.

0: d'un départ de feu.
1: Prévention d'autant plus importante qu'un feu démarré depuis l'autoroute est plus difficile à gérer.
0: Intervenir directement sur les premiers mètres carrés qui concernent un départ d'incendie, c'est très difficile au bord de l'autoroute. Parce qu'effectivement, et bien, notamment avec le flot de circulation, les pompiers n'ont pas la possibilité d'intervenir directement sur le départ de feu. Il ne peut pas être traité directement par les moyens aériens. Un avion bombardier d'eau n'allant pas larguer de l'eau à proximité des véhicules qui vont circuler. Donc un départ de feu dû à l'autoroute a plus de mal à être circonscrit dans les premiers mètres carrés qu'un feu qui démarrerait sur un autre type d'espace.
1: Malheureusement, tous les ans, des dizaines d'incendies plus ou moins graves se déclenchent. Les mégots peuvent donc être dévastateurs et je vais laisser le mot de la fin à Christophe Chantepy.
0: Votre mégot de cigarette, c'est important de l'écraser dans un cendrier. On ne le jetterait pas sur le siège passager, donc il ne faut pas le jeter non plus.

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1: Avec des pannes qui se multiplient avec la chaleur, les véhicules souffrent également de ces fortes chaleurs. On a par exemple du côté de l'A432 un véhicule qui est en panne lorsque vous êtes sur cette A432 en direction de Strasbourg-Genève ou l'aéroport Lyon-Saint-Exupéry dans la bretelle numéro 5 pour l'aéroport Saint-Exupéry. Une voiture en panne, attention, ça peut surprendre. On a également d'autres pannes à vous signaler sur l'autoroute A43 direction Chambéry par exemple, kilomètre 46, on est après la jonction avec la 48, A48 qui elle va bifurquer direction Grenoble, mais pour vous qui poursuivez en direction de Chambéry, eh bien une voiture en panne là aussi sur bande d'arrêt d'urgence. On ne va pas énumérer tous les véhicules en panne, mais sachez que lorsque vous passez à proximité, vous les apercevez au loin, eh bien il faut ralentir et se décaler à gauche en laissant si possible au moins une voie d'écart avec ces véhicules arrêtés et votre propre véhicule. Des objets, on a des débris de pneus sur A40 en direction de Mâcon de Paris en Haute-Savoie, à 7 km après la sortie 16, l'Actusa de Grand Bornand. Attention à ces débris qui peuvent vous amener à faire des écarts. Sur cette A40 direction Chamonix, ça y est, première difficulté à hauteur de la sortie 14 pour Annemasse qui commence à être saturée. Un bouchon a pris forme dans cette bretelle. Notez que sur A41, pour vous qui approchez de Grenoble, il y a également 4 km après la barrière de péage de Crôle, un morceau de plastique qui se trouve sur voie de droite. Et bien, j'apprends l'instant qu'il a été récupéré. Tant mieux, plus de danger. Restons à Grenoble donc pour évoquer ce trafic qui commence à être dense sur la rocade sud de Grenoble notamment, qui est en train de se charger dans les deux sens d'ailleurs, entre Saint-Martin-d'Hères et la jonction avec la 480 au niveau du carrefour de Rondeau. Comptez 3 à 4 km de fort ralentissement dans les deux sens. Rajoutez 5 minutes de plus sur votre trajet au sud de Grenoble, sur la Nationale 85 en direction de Vizille, après Pont-de-Clay, 2 km de bouchon giratoire de Champagné, 5 minutes de plus là aussi. Et puis sur la 480 en direction de Vars et de Sisteron, après la sortie 3B Grenoble-Centre, ça commence à être bien chargé au niveau de cette bretelle qui assure la jonction entre la 480 et la rocade sud en direction de Chambéry. On termine avec un œil sur la région lyonnaise. Pas de difficulté pour l'instant sur A43 en approche de Lyon, mais ça commence à être dense sur les axes de contournement lyonnais. Autrement dit, la rocade est direction Paris ou la 46 direction Marseille. Pas de gros bouchons pour l'instant, mais vous êtes de plus en plus nombreux. Un détour par la rédaction de France Info, l'actualité générale tout de suite.
2: 10h20, c'est avec Mélanie Delaunay. La vigilance rouge canicule s'étend demain.
3: 5 départements s'ajoutent à la liste dans le nord-ouest du pays. La Somme, le Calvados, l'Eure, la Manche et la Seine-Maritime. Soit 54 départements en rouge en tout sur la carte de Météo France demain et 35 en orange. On connaît aujourd'hui des records de chaleur absolue, tout mois confondu. C'est le cas notamment dans le Cher, la Creuse ou encore dans les Deux-Sèvres. Dans ce contexte de canicule, 2 enfants de 2 et 4 ans ont été retrouvés morts dans une voiture à Carpentras, dans le Vaucluse. La piste des fortes chaleurs est privilégiée selon le parquet. Des perturbations sur les rails en ce moment, la circulation est interrompue au départ et à l'arrivée de la gare de Bordeaux. C'est dû à une panne d'alimentation électrique. Les États-Unis suspendent leurs sanctions sur le pétrole iranien pendant 2 mois. Le vice-président américain estime que les négociations d'hier en Suisse pose des bases très solides pour aboutir vers un accord au Moyen-Orient. J.D. Vance annonce que des inspecteurs de l'Agence internationale de l'énergie atomique vont revenir en Iran. Et puis on apprend la mort de la chanteuse Geish Pathy à 80 ans, connue pour son tube Étienne dans les années 80.
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1: La musique de Pierre Garnier pour les prochains kilomètres. L'horizon, bonne route à vous.

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2: Des débris de pneus sur A40 en direction de Paris, kilomètre 45. Cela vous concerne 7 km environ après la sortie 16, la Clusaz, le Grand Bornand, juste après avoir passé la jonction avec la 410 qui est la bifurque en direction d'Annecy. Faites attention dans ce secteur, débris de pneus qui peuvent vous faire faire des écarts. Bouchons également sur A40 direction Chamonix dans la bretelle de sortie 14 pour Annemasse qui est d'ores et déjà saturée. Voilà pour ces quelques informations. On fera un point complet sur vos conditions de circulation. Ce sera 16h45 au plus tard. D'ici là, la musique, il y aura Charles et Eddy dans quelques instants. Mais tout de suite, c'est James Blunt qui vous accompagne pour les prochains kilomètres. Bonne route à vous!

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1: Un véhicule en panne dans une bretelle de l'A432 pour vous qui avez bifurqué sur cette A432 direction Paris, Genève ou l'aéroport Lyon-Saint-Exupéry. Attention, au moment d'emprunter la sortie 5, justement, qui dessert cet aéroport Lyon-Saint-Exupéry sur la partie droite de la chaussée côté bande d'arrêt d'urgence où on a une voiture qui est arrêtée. Faites très attention en passant cette zone. Les premiers bouchons prennent forme du côté de Lyon. Ça se charge sans surprise du côté de Saint-Priest, c'est-à-dire là où se fait la jonction entre l'A43, l'axe Lyon-Chambéry, le contournement est. Dans les deux sens, hein, les bretelles sont saturées, que vous arriviez de Lyon, de Chambéry ou de Grenoble, avant de pouvoir bifurquer depuis la 43 sur le contournement est direction Paris ou Marseille, eh bien un bon kilomètre de ralentissement au niveau des bretelles. Ensuite, sur la rocade est direction Paris, c'est ralenti jusqu'à la sortie numéro 8 pour Genasse. Faites attention, on parle même de bouchons, hein. Rajoutez pratiquement 7 à 8 minutes supplémentaires dans 3 kilomètres de bouchons depuis Saint-Priest jusqu'à Genasse sur cette rocade est lyonnaise direction Paris. Sur la 46 direction Marseille, on parle de ralentissement jusqu'à la sortie 13 pour Mion, ce centre. En Haute-Savoie, sur A40, direction Chamonix, la sortie 14 pour Annemasse est d'ores et déjà saturée. Et puis on termine ce tour d'horizon avec Grenoble, sur la rocade sud, dans le sens Chambéry-Grenoble, 5 km de bouchon entre la sortie numéro 1 pour le domaine universitaire et le secteur d'Échirolles sur cette rocade sud pour vous qui roulez dans le sens Chambéry-Grenoble. Donc entre la sortie numéro 1 et la sortie 7, 5 km de bouchon environ et une dizaine de minutes supplémentaires pour parcourir cette rocade. On termine avec la Nationale 85 au sud de Grenoble en direction de Vizille. Après Pont-de-Claix, 2 km de bouchons au giratoire de Champagné. 5 minutes supplémentaires à prévoir. Notez que ce soir, sur l'autoroute A40, eh bien, il y aura une fermeture A40 qui sera fermée en direction de Chamonix à partir de La Clusaz jusqu'au secteur de la bifurcation avec l'A410. Je vais y arriver, donc c'est bien, non c'est dans les deux sens, pardon. A40 fermée ce soir dans les deux sens de 21h à 5h entre la sortie 16 La Clusaz et la bifurcation avec l'A410. C'est l'une des différentes fermetures qui auront lieu ce soir. On vous tiendra évidemment informé au cours des prochaines heures pour tout savoir et ce sera nettement mieux expliqué. Allez faire un tour sur notre page Facebook.
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1: Eh bien voilà, c'est ce que je vous disais. Allez, la musique, c'est Superbus avec le groupe Kyo. Ok, KO, bonne route à vous.

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9: Zoom sur Grenoble, une rocade sud qui se charge de plus en plus dans le sens Chambéry-Grenoble, pratiquement à partir de la sortie numéro 1 d'Aube Universitaire jusqu'à la jonction avec la 480, comptez 8 km de trafic fortement ralenti. 10 minutes de plus pour parcourir cette rocade sud grenobloise dans le sens Chambéry-Grenoble. Au sud de l'agglomération, sur la Nationale 85 en direction de Vizille, 2 km de bouchon après Pont-de-Clay, au passage du giratoire de Champagnier, 5 minutes de plus à prévoir à cet endroit. Voilà pour les principales difficultés grenobloises. On fera un point complet sur vos conditions de circulation. Au plus tard, à 17h, on ira voir comment ça évolue du côté de la région lyonnaise avec les premiers bouchons dans le secteur de Saint-Priest, là où se fait la jonction entre la 43 et le contournement est lyonnais. Mais pour l'instant, on met le cap sur le département de l'Allier, du côté de Montluçon. Nous allons au MUPOP, le musée des musiques populaires, qui abrite l'une des plus impressionnantes collections d'instruments de France, avec plus de 2000 objets exposés. Visite des lieux avec Victor Simonet.
10: Passer du Paris au temps du bal musette à l'arrivée du jazz en France, en passant par le tout début du rock dans l'Hexagone porté entre autres par Johnny Hallyday, le tout en quelques pas, c'est possible au MUPOP de Montluçon.
11: On est vraiment sur le musée de la musique en France à posséder autant de collections. On est sur 3300 m² de musée qui se fait du coup en parcours de 3 étages.
10: Manon Nicosia, animatrice au sein du musée, elle nous ramène à une période cruciale de la diffusion de la musique, le milieu du XXe siècle.
11: On va plutôt avoir des moyens de diffusion qui vont être numériques alors qu'avant c'était plutôt des moyens de diffusion qui étaient par la parole, en fait on communiquait entre nous. Là on va plutôt passer par la télé, on va passer par les CD. Fin des années 50 on va en retrouver des jukebox. Là on va passer sur le jukebox en formica avec la grosse bulle en verre. Dans l'idée des années 60, hein, les vinyles sont présents à l'intérieur, on met sa pièce à l'intérieur de la machine, on sélectionne ce qu'on veut écouter et on a le son qui se diffuse. Et on a aussi le scopitone qui lui permet en même temps d'avoir le son, vous avez également l'image. Même principe, on met sa pièce, on sélectionne et on peut regarder son clip et écouter la musique.
10: Au milieu des centaines d'instruments, quelques-uns ont leur particularité.
11: Et on a Axel Bauer qui nous a donné sa Les Paul, donc qu'on puisse la mettre en avant dans notre musée. Donc c'est sa guitare à lui, hein. il a joué dessus, on le voit d'ailleurs sur l'affiche, sur scène.
12: Donc en parallèle du rock, c'est la musique électronique, c'est un petit peu le début d'une nouvelle ère de la musique.
11: Exactement, c'est ça. Donc on va se servir de synthé, de platine pour modifier un petit peu les sons. À cette époque où il y a les DJ hein, qui arrivent, un peu plus tard, on va avoir des groupes comme Depeche Mode, Blue Monday, New Order.
12: Là, plus les années avancent, j'imagine que plus les styles musicaux sont imprégnés rapidement en France.
11: C'est ça. Et puis chacun met sa patte, met sa graine dans le style musical, ce qui permet aussi de créer des groupes. Là, au niveau du rap, Supreme NTM, IAM, etc., qui eux ont su s'identifier à toute cette période breakdance, graffiti, pour ramener leur patte en France, et ça a bien marché, puisque c'est encore des groupes qu'on écoute encore, donc c'est plutôt pas mal.
10: Un vrai voyage musical à retrouver au MUPOP de Montluçon, accessible depuis l'autoroute à 714.

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1: Il est 17h, bienvenue.
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1: Ravie de vous accompagner en ce début de semaine, en ce lundi 22 juin. Toujours cet épisode de canicule et qui s'aggrave en plus puisque on a 49 départements en vigilance rouge, 40 en vigilance orange, avec des conseils évidemment, on vous les répète, s'arrêter très fréquemment sur les nombreuses aires de repos ou de service pour faire les pauses et plus fréquentes, aller chercher un petit peu de fraîcheur et surtout vous hydrater de manière très régulière. N'oubliez pas les personnes les plus fragiles, les personnes âgées, vigilance toute particulière donc envers ces personnes âgées et les enfants en bas âge. Et on n'oublie pas les animaux de compagnie qui souffrent également beaucoup de ces fortes chaleurs. Liées à la chaleur, la pollution, mauvaise qualité de l'air sur la région lyonnaise, en Isère, dans les zones urbaines des Pays de Savoie, vous retrouvez ces informations sur les panneaux à message variable surplombant les autoroutes, vous indiquant d'adapter votre vitesse. Il faut réduire l'allure à moins 20 km/h recommandé sur autoroute. Au lieu des 130 maximum, vous passez à 110 km/h. Très mauvaise qualité de l'air, épisode de pollution actuellement sur la région. Pour ce qui est des difficultés du soir à Grenoble, on a une rocade sud saturée dans le sens Chambéry-Grenoble entre Mélan et le carrefour du Rondeau. Prévoyez un quart d'heure de plus pour parcourir cette rocade sud dans le sens Chambéry-Grenoble. Au sud de Grenoble, National 85 en direction de Visil, après Pont-de-Claix, 5 minutes de plus dans 2 km de bouchon sur cette National 85. À Lyon, c'est sur la 43 dans le secteur de Saint-Priest que les bretelles sont saturées, que vous arriviez de Lyon ou de Chambéry-Grenoble dans les deux sens, un bon kilomètre de bouchon au niveau de ces bretelles de jonction avec le contournement est lyonnais avant de pouvoir bifurquer sur la rocade est direction Paris ou la 46 direction Marseille. Il faut patienter dans ces bouchons. Ensuite, sur la rocade est direction Paris, c'est ralenti jusqu'à la sortie 8 pour Genas sur 3 à 4 km, 5 minutes de plus à prévoir. Et puis si vous bifurquez sur la 46 direction Marseille, c'est ralenti jusqu'à la sortie 13 pour Mions centre. Enfin, en Haute-Savoie, sur la 40 direction Chamonix, comme chaque soir, on a la sortie 14 pour Annemasse qui est très fréquentée avec un bouchon qui s'est formé dans cette bretelle de sortie 14 pour Annemasse sur la 40 direction Chamonix. Ne vous laissez pas surprendre. Allez, un détour par la rédaction de France Info, l'actualité générale tout de suite.
2: L'info avec Armand Perrouloga. Deux enfants retrouvés morts dans une voiture à Carpentras dans le Vaucluse.
3: Ils avaient 2 et 4 ans et ont été laissés dans la voiture de leur mère sur un parking résidentiel. La piste de la canicule est privilégiée pour expliquer leur mort, indique la procureure de Carpentras. Cet après-midi, le thermomètre a dépassé les 42 degrés dans plusieurs départements, Loire-Atlantique, Vienne, Deux-Sèvres ou encore Corrèze. Demain, il fera encore plus chaud. 54 départements seront en vigilance rouge canicule, 35 en vigilance orange. La chaleur extrême perturbe aussi le trafic ferroviaire. La circulation des trains est actuellement interrompue au départ et à l'arrivée de la gare de Bordeaux. Après une panne d'alimentation électrique, la SNCF espère une reprise en fin de soirée seulement. Un important incendie actuellement dans la Vienne, à Latus-Saint-Rémy, près de Montmorillon. 80 hectares de végétation ont brûlé. Le feu est parti d'un champ qui venait d'être moissonné et il est toujours en cours. Plusieurs défaillances pointées dans le rapport remis à Sébastien Lecornu sur l'affaire Liana. Il met en avant une absence de suivi de la procédure et une perte de temps après la plainte pour viol sur mineur déposée contre le principal suspect, Jérôme Barella, en août 2025. La mort de la chanteuse et danseuse Gashpati, à l'âge de 80 ans, elle avait interprété notamment le tube Étienne, un des grands succès de l'année 1987. Et puis la Coupe du monde de football, France-Irak, ce soir à 23h.
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1: Et pour voyager durant les prochains kilomètres, il est belge, il s'appelle Teddy Bear, ses chaussures roses. Bonne route.
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2: Un zoom sur la Haute-Savoie, vous qui roulez actuellement sur la route nationale 205 dans le sens Chamonix-Genève. Petit ralentissement de quelques centaines de mètres à hauteur d'une zone de travaux, c'est à partir du kilomètre 6, autrement dit après le secteur de la sortie 30, hein, les Bossons, en direction de Genève, une zone de travaux et c'est ralenti sur quelques centaines de mètres pour l'instant. Autre bouchon plus habituel, c'est sur A40, direction Chamonix, la sortie 14 à Admas qui est saturée, bouchon dans cette bretelle de sortie. Comme chaque soir, ça peut surprendre, faites attention. Sur votre trajet, vous êtes parfois confronté à des basculements de circulation. Jean-Emmanuel Garel, des autoroutes APRR, a rappelé à Jérémy Esclavard, notre journaliste, les conseils pour aborder ces zones de travaux en toute sécurité. Écoutez.
3: Les conseils, bien entendu, que je donne à nos clients, c'est qu'un basculement, c'est un dispositif assez complexe et lourd en termes de balisage. On commence à réduire les voies, on passe de 3 voies à 2 voies, puis à 1 voie avant de traverser cette interruption de terre-plein central. C'est bien entendu de bien respecter la signalisation avec les réductions de vitesse. Le passage au niveau des interruptions de terre-plein central se fait à 50 km/h. Donc voilà, bien penser à regarder la signalétique, ralentir, ne pas vouloir essayer de doubler à tout prix jusqu'au dernier moment, puisque cette zone d'interruption de terre-plein central qu'il faut traverser reste une zone quand même assez particulière. Donc respect des vitesses, une grande attention, vigilance à la lecture de l'ensemble des panneaux de signalisation pour arriver sur cette zone un peu spécifique en toute sécurité.
2: Voilà, vous savez tout. N'oubliez pas non plus évidemment de maintenir de bonnes distances de sécurité avec le véhicule qui vous précède. La musique pour vous accompagner jusqu'au prochain point trafic. Ce sera à 17h15, hein, l'infotrafic. D'ici là, il y aura Harry Styles dans quelques instants. Mais tout de suite, on repart avec Yazoo, Don't Go. Bonne route à vous.

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1: On va rappeler tout d'abord ces véhicules en panne sur la 432 pour vous qui roulez en direction de Paris, Strasbourg et Genève. Au moment d'emprunter la sortie numéro 5 qui dessert l'aéroport Lyon-Saint-Exupéry. Attention, dans cette bretelle de sortie numéro 5, on a une voiture qui est en panne d'un côté droit. Elle est sur bande d'arrêt d'urgence. S'il y a une légère courbe, ça peut surprendre. Faites attention, il y a un autre véhicule en panne. On est en Savoie sur A41 direction Annecy, kilomètre 107 cette fois-ci. Le dépanneur a fini son intervention, tant mieux, un véhicule qui vient d'être évacué, ça se passait après la sortie 14 pour Grésy-sur-Aix. Autre panne qui vient de nous être signalée récemment, c'est sur l'autoroute A40 en direction de Mâcon de Paris, après la sortie pour Seyssel-Frangy, la sortie numéro 11, 7 km plus loin, au kilomètre 98 sur A40 direction Paris, véhicule en panne sur bande d'arrêt d'urgence, attention lorsque vous passez à proximité de ces véhicules en panne. Pour ce qui est des difficultés de circulation sur la route nationale 205 en Haute-Savoie, dans le sens Chamonix-Genève. Après la sortie 30 pour les Bossons, on a une zone de chantier un petit peu plus loin. Ça crée un petit ralentissement de quelques centaines de mètres. Rien de bien méchant pour l'instant. Haute-Savoie toujours sur A40 direction Chamonix. La sortie 14 pour Annemasse est saturée. On va partir à Grenoble. Une rocade sud bien chargée dans le sens Chambéry-Grenoble. C'est ralenti de bout en bout. Hein. Depuis la jonction avec la 41, c'est-à-dire depuis Mélan jusqu'au carrefour du Rondeau, 11 km de fort ralentissement. Un quart d'heure de plus pour parcourir cette rocade sud grenobloise dans le sens Chambéry-Grenoble. Au sud de Grenoble, sur la nationale 85 direction Visier, prévoyez 2 km de bouchon après Pont-de-Claire, au passage du giratoire de Champagné. Et puis toujours à Grenoble, c'est sur A51 en direction de Sisteron. Au moment d'emprunter la sortie numéro 12 pour Vif, attention, on a un bouchon qui remonte dans cette bretelle de sortie 12 pour Vif. Elle est juste après le tunnel d'Uriol, donc parfois cette remontée de bouchon remonte sous ce petit tunnel d'Uriol. Ne vous laissez pas surprendre. Sur A51 direction Sisteron, ce tunnel se trouve après la sortie 11 pour Vars. On termine avec la région lyonnaise. Sur A43 à l'axe Lyon-Chambéry. C'est dans le secteur de Saint-Priest qu'il y a des difficultés habituelles du soir. Au niveau des bretelles de jonction entre cet A43, cet axe Lyon-Chambéry et le contournement est lyonnais, les bretelles sont saturées dans les deux sens. Que vous arriviez de Lyon ou de Chambéry, un bon kilomètre de bouchon avant de pouvoir bifurquer sur le contournement est. Ensuite, si vous bifurquez en direction de Paris sur la rocade est, 5 km de bouchon jusqu'à la sortie 8 Genasse, 10 minutes de plus à prévoir. Si vous bifurquez sur A46 Marseille, 3 km de ralentissement jusqu'à la sortie 13 Mions. Et puis tout au bout de l'A43, pour ceux qui ne bifurqueraient pas sur ce contournement est lyonnais, notez que les trois derniers kilomètres se font dans un trafic très dense entre Bron, Porte des Alpes et l'accès au boulevard périphérique. Prévoyez 2 minutes de plus, 2 à 3 minutes, avant d'atteindre le boulevard périphérique lyonnais.
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1: Angèle en collaboration avec Justice pour ce titre What You Want, pour vous accompagner en cette fin de journée sur Autoroute Info. Angèle.

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5: Avec cette heure-ci, du côté de la Haute-Savoie, deux zones de bouchons sur A40 direction Chamonix, la sortie 14 Annemasse, qui est saturée comme chaque soir. Et puis sur la Nationale 205, vous qui roulez dans le sens Chamonix-Genève, on a une zone de travaux après la sortie 30 après Chamonix. Et dans cette zone de travaux, quelques centaines de mètres de retenue. Rien de bien méchant pour l'instant, mais restez vigilants en passant ce secteur. On fera un point complet sur vos conditions de circulation. Ce sera à 17h30. Pour l'instant, on retrouve Paulin Caillard et Géraldine Mia. Ils répondent à vos questions concernant les travaux sur autoroute.
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7: Vrai ou faux, les travaux sur les aires de repos et de service ne perturbent jamais la circulation.
8: C'est faux. Lorsque les travaux impactent l'ensemble d'une aire et l'accès aux services, comme les pompes à essence ou les bornes de recharge électrique, cette aire peut être totalement fermée, généralement pour une durée courte de l'ordre de 24 heures, afin de limiter la gêne.
7: Mais est-il possible de mettre en place des aménagements plutôt que des fermetures complètes des aires ?
8: Bien sûr, mais même dans ces cas-là, il peut y avoir gêne au trafic. Il faut parfois réorganiser la circulation sur l'air et les capacités de stationnement peuvent être réduites. En plus, sur les aires en travaux, il faut rester particulièrement attentif en raison des piétons, parfois nombreux, en déplacement.
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5: Et la musique pour vous accompagner jusqu'au prochain point trafic. Il y aura Joanne Jett dans les prochaines minutes. Mais tout de suite, on repart avec The Weeknd. Bonne route à vous. Bonne fin de journée.

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1: Un objet signalé sur l'autoroute A41 en direction de Grenoble. Nous sommes au kilomètre 1, tout au bout de cette A41, après le secteur de Mélan, 2 kilomètres plus loin. Un seau, S-E-A-U, un objet sur les voies, sur voie de droite visiblement. Faites très attention, ça peut vous amener à faire un écart. Autre information qui vous concerne, cette fois-ci sur l'autoroute A43, pour vous qui roulez dans le sens Lyon-Chambéry, au niveau du kilomètre 22, un piéton signalé sur les voies, donc direction Chambéry sur A43. C'est après la barrière de péage de Saint-Quentin-Falavier. Ouvrez l'œil et surtout râle.

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1: On commence par rappeler la présence de ce piéton qui nous a été signalé sur l'autoroute A43 pour vous qui roulez dans le sens Lyon-Chambéry après la barrière de péage de Saint-Quentin-Fallavier, un kilomètre plus loin. Une

0: personne aperçue sur la bande d'arrêt d'urgence. Ralentissez, décalez-vous sur la gauche. On parle également d'un objet, c'est en Isère, un saut sur les voies. Nous sommes sur A41, en approche de Grenoble, après la sortie 26 Mélan-Est, 2 km plus loin. Un objet sur voie de droite, ça peut vous amener à faire des écarts. Prudence. Restons à Grenoble pour évoquer les bouchons du soir. Une rocade sud saturée dans le sens Chambéry-Grenoble. 10 km de bouchons entre Mélan et la jonction avec la 480. Une demi-heure, nous disent les estimations GPS. Une demi-heure de plus à prévoir pour parcourir cette rocade sud grenobloise dans le sens Chambéry-Grenoble. Dans l'autre sens, c'est ralenti sur 5 km depuis la 480, donc depuis le rondeau jusqu'à Saint-Martin-d'Hères. Et prévoyez une quinzaine de minutes, une dizaine, 10 à 15 minutes supplémentaires pour parcourir cette rocade direction Chambéry cette fois-ci. Au sud de Grenoble, National 85, direction Visil, 2 km de bouchon après Pont-de-Claix au giratoire de Champagne. On change complètement de secteur, on va en région lyonnaise sur A43, l'axe Lyon-Chambéry. Au niveau de Saint-Priest, c'est-à-dire là où se fait la jonction entre l'A43 et le contournement Est, les bretelles sont saturées dans les deux sens, hein, que vous arriviez de Lyon ou de Chambéry-Grenoble, un bon kilomètre à chaque fois avant de bifurquer sur le contournement Est lyonnais. Ensuite, si vous optez pour la direction de Paris par la rocade Est, comptez 5 km de bouchon jusqu'à la sortie 8 pour Genasse, 5 à 6 minutes de plus à prévoir. Et puis si vous bifurquez sur A46 direction Marseille, c'est ralenti jusqu'à la sortie 13, Mions-Centre. Tout au bout de la 43, en approche de Lyon, entre Bron et l'accès au boulevard périphérique, 3 km de bouchon, un petit peu moins de 5 minutes supplémentaires sur votre trajet avant de pouvoir atteindre le périphérique lyonnais tout au bout de cette autoroute A43. On termine avec la Haute-Savoie sur A40 direction Chamonix, la sortie 14 pour Annemasse est saturée à cette heure-ci. Et puis sur la route nationale 205, dans le sens Chamonix-Genève, on a quelques centaines de mètres de bouchon après la sortie 30, les Bossons. C'est à hauteur d'une zone de travaux que vous allez rencontrer. Ce trafic ralenti, ça peut surprendre également. Vous devez réduire l'allure en raison de ces fortes chaleurs. On a un pic de pollution actuellement sur l'ensemble de la région pratiquement. Il vous est recommandé de réduire l'allure. Donc sur autoroute, pas plus de 110 km/h au lieu des 130 habituellement. Un détour par la rédaction de France Info tout de suite avec l'actualité générale.
1: Ces 54 départements placés demain en vigilance rouge canicule.
2: C'est 5 de plus qu'aujourd'hui. Près de 39 millions de personnes aujourd'hui seront concernées. Une baisse du mercure n'est pas attendue avant la fin de la semaine. Grosse pagaille cet après-midi en gare de Bordeaux. Aucun train ne circule en raison d'un problème sur un caténaire. Les fortes chaleurs pourraient être à l'origine de ces difficultés. La SNCF prévoit un retour à la normale au plus tard dans la soirée. À l'étranger, les pourparlers avec l'Iran se poursuivent près de Lucerne en Suisse. Le vice-président américain Judy Vance affirme que l'Iran a accepté d'inviter à nouveau les inspecteurs de l'AIEA, l'Agence internationale de l'énergie atomique, sur son territoire pour des vérifications. L'heure est désormais aux discussions techniques. Washington annonce ce soir la suspension de ses sanctions sur le pétrole iranien. Et puis au Royaume-Uni, après des mois de pression, le Premier ministre britannique Keir Starmer jette l'éponge. Il annonce sa démission. Son principal rival travailliste semble donc plus que jamais en position de force pour lui succéder à la tête du Labour et de Downing Street. Emmanuel Macron remercie le partant pour sa contribution au renforcement de la relation franco-britannique. Fin de citation.
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0: Et pour voyager, c'est la musique de Pierre Demar qui vous accompagne pour les prochains kilomètres. Je pense à vous.

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1: On s'intéresse à Grenoble avec une rocade sud qui est saturée à cette heure-ci dans le sens Chambéry-Grenoble. On parle de 11 km de bouchons entre Mélan et la jonction avec la 480 et surtout 35 à 40 minutes supplémentaires pour passer cette rocade sud de Grenoble dans le sens Chambéry-Grenoble. Prévoyez pas mal de temps donc sur cet axe. Dans l'autre sens, pour vous qui quittez Grenoble direction Chambéry, on a 5 km de bouchons sur cette même rocade sud. C'est ralenti jusqu'au secteur de Saint-Martin-d'Hère. 10 minutes de plus dans ce sens-ci. Voilà pour cet éclairage sur cette rocade sud de Grenoble-Oise. On fera un point détaillé de toutes les perturbations. Ce sera à 17h45. En vacances ou en week-end, vous avez peut-être pris la décision d'installer un coffre de toit sur votre véhicule. Mais quelles sont les règles à respecter lorsque vous prenez la route? Ilyes Jamlaoui nous en dit un petit peu plus.
2: Pendant les vacances, les coffres de toit refont leur apparition sur les véhicules. Qu'ils soient rigides ou pliables pour emporter valises, tentes ou matériel de sport, ils nécessitent pourtant quelques règles de sécurité. Tout d'abord, pour la charge autorisée sur le toit, elle est inscrite sur la notice d'utilisation du véhicule et est souvent comprise entre 50 et 75 kg, barres et coffres compris. Au-delà, vous risquez de payer une amende de 135 euros et en cas d'accident, votre assurance peut refuser de vous indemniser. Autre rappel, il est interdit de dépasser le poids total autorisé en charge du véhicule, le fameux PTAC, inscrit sur la carte grise de votre voiture. Au niveau fixation, soyez rigoureux. Le coffre doit être bien centré, solidement attaché et ne pas dépasser 2,55 mètres de large. Côté trajet, le code de la route ne fixe pas de limite de vitesse spécifique avec un coffre de toit, mais il est fortement conseillé de ne pas dépasser les 110 km/h. Enfin, une fois arrivé à destination, le bon réflexe à adopter, c'est de démonter le coffre de toit dès qu'il ne vous sert plus. Ainsi, vous ferez notamment des économies de carburant tout en roulant plus sereinement.
1: La musique de Taylor Swift pour les prochains kilomètres. Bonne fin de journée à vous, bonne route.

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1: On va rappeler ces objets. Tout d'abord, des débris de pneus. C'est en Haute-Savoie sur A40 en direction de Mâcon ou de Paris. Ça se passe après la sortie 13 pour Saint-Julien en Genevois, 7 km environ, juste avant d'atteindre la barrière de péage de Véry. Débris de pneus signalés sur la chaussée. Vous restez prudent en arrivant dans ce secteur. Autre information à vous rappeler, c'est en Isère. C'est un objet. C'est un seau qui nous a été signalé sur l'autoroute A41 en approche de Grenoble. Après la sortie 26 pour Mélan-Est, 2 km plus loin, un seau signalé sur la voie de droite, ralentissez, décalez-vous sur la gauche. Puisqu'on est à Grenoble, on va rappeler ces difficultés de circulation sur la rocade sud saturée, dans le sens Chambéry-Grenoble, 10 km de bouchon. Depuis Mélan jusqu'au Rondeau, c'est la jonction avec la 480, 40 minutes de plus pour parcourir cette rocade sud dans ce sens Chambéry. Grenoble, dans l'autre sens, 10 minutes de plus, dans 5 km de bouchon, depuis la jonction avec la 480 jusqu'à Saint-Martin-d'Hères. Et puis au sud de Grenoble, sur la Nationale 85, direction Visil, après Pont-de-Claix, on a 1 à 2 km de bouchon, 5 minutes environ à rajouter sur votre temps de trajet. Après Pont-de-Claix, sur cette Nationale 85. À Lyon, sans surprise, c'est dans le secteur de Saint-Priest, sur la 43, que vous rencontrez des bouchons au niveau des bretelles de jonction entre la 43 et le contournement est. Dans les deux sens, comptez un bon kilomètre de bouchon avant de pouvoir bifurquer sur le contournement est lyonnais. Si vous optez pour la rocade est direction Paris, ensuite, eh bien, rajoutez 5 km de bouchon jusqu'à la sortie 8, Genasse, et une dizaine de minutes supplémentaires à prévoir. Sur A46 direction Marseille, c'est dense, hein, jusqu'à Saint-Priest-Centre, mais sans bouchon. Et puis tout au bout de la 43, les trois derniers kilomètres se font dans un bouchon entre Bron et l'accès au boulevard périphérique. Rien de bien méchant pour l'instant. 5 minutes tout au plus à rajouter sur votre temps de trajet pour atteindre le boulevard périphérique lyonnais. On part en Haute-Savoie sur l'autoroute A40 en direction de Chamonix. La sortie 14 pour Admas qui est saturée, comme chaque soir, avec un bouchon dans cette bretelle de sortie. Attention, ça peut surprendre. Et puis, sur la Nationale 205, dans le sens Chamonix-Genève, après la sortie 30, les Bossons, il y a une zone de travaux avec quelques centaines de mètres de retenue. Prudence. Justement, concernant les travaux, notez que ce soir, la 40 sera fermée dans les deux sens, entre 21h et 5h, entre la sortie 16, la Clusaz, et la bifurcation avec l'autoroute A410. Par ailleurs, la 410, en direction d'Annecy, sera fermée toutes les nuits cette semaine, entre la sortie 19, la Roche-sur-Foron, et le péage de Saint-Martin-Bellevue, chaque nuit de la semaine. Donc, A410 qui sera fermée en direction d'Annecy. Voilà pour quelques-uns des chantiers prévus cette nuit et cette semaine, en tout cas.
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1: La musique pour les prochains kilomètres, c'est Zao en collaboration avec MC Solar. Ça s'appelle Comme Caroline.

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8: Et on reparle de ces débris de pneus. On est en Haute-Savoie sur A40 en direction de Paris, kilomètre 74. Nous sommes après la sortie 13 Saint-Julien en Genevois, 7 à 8 km après cette sortie 13. Attention, des débris de pneus sur toutes les voies de circulation. C'est juste avant d'atteindre la barrière de péage de Viry. Vous restez attentifs dans ce secteur. On a un véhicule qui est toujours en cours de dépannage. On est sur A432 pour vous qui circulez en direction de Paris et de Genève sur cette A432. C'est dans la bretelle de sortie 5 qui conduit notamment à l'aéroport Lyon Saint-Exupéry. Le dépanneur est sur place. Faites très attention là aussi. Plusieurs véhicules arrêtés. Côté bande d'arrêt d'urgence, vous ralentissez, vous décalez sur la gauche. Prochain rendez-vous avec la formation trafic. Au plus tard, ce sera à 18h. D'ici là, la musique, il y aura Madness dans quelques instants. Tout de suite, c'est Rihanna et Calvin Harris.

0: Il est 18h, bienvenue.
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0: Ravie de vous accompagner en cette fin de journée. On a les difficultés du soir qui se développent du côté des grandes agglomérations. On va commencer par Grenoble avec pas mal de monde sur la rocade sud dans le sens Chambéry-Grenoble. Il faut compter une dizaine de kilomètres de bouchons, une rocade saturée et pratiquement une demi-heure pour la parcourir dans ce sens Chambéry-Grenoble. Armez-vous de patience si vous êtes sur cet itinéraire. Toujours à Grenoble, au sud de l'agglomération, nous sommes sur la Nationale 85 en direction de Visil, comptez avec 2 km de bouchons après Pont-de-Claix au passage du giratoire de Champagné. Et puis on part à Lyon avec là aussi des difficultés assez habituelles, ma foi, difficultés du soir sur l'A43 dans le secteur de Saint-Priest, là où se fait la jonction entre l'A43 et le contournement Est. Les bretelles sont saturées. Vous arriviez de Lyon ou de Chambéry-Grenoble, un bon kilomètre de bouchons avant même de pouvoir bifurquer sur le contournement Est lyonnais. Si vous optez ensuite pour la rocade Est, direction Paris, rajoutez 5 km de bouchons jusqu'à la sortie 8 pour Genasse, une dizaine de minutes supplémentaires à prévoir. Si depuis la 43, vous bifurquez sur la 46 direction Marseille, 2 km de trafic assez ralenti jusqu'au secteur de Saint-Priest-Centre. Tout au bout de la 43, entre Bron et l'accès au boulevard périphérique, les 2 à 3 derniers kilomètres se font dans un trafic très dense. On ne parle pas vraiment de bouchons, mais rajoutez 1 à 2 minutes avant d'atteindre le boulevard périphérique lyonnais, tout au bout de cette autoroute à 43. On part à Chambéry sur la voie rapide urbaine en direction d'Aix les Bains, juste après le tunnel des Monts. On a un véhicule qui est en panne à la sortie du tunnel des Monts sur cette voie rapide urbaine. Il n'est pas directement gênant, mais ça peut surprendre. Donc, juste à la sortie du tunnel des Monts situé, lui, après la sortie 17 bassin, faites attention. Donc, dans cette traversée de Chambéry, le trafic est très dense à cette heure-ci. Et c'est en direction d'Aix-les-Bains qu'on a ce véhicule en panne à la sortie de l'ouvrage. On a parlé de Grenoble, on a parlé de Lyon, on a parlé de Chambéry. Il nous reste la Haute-Savoie sur A40, direction Chamonix. La bretelle de sortie 14 pour Annemasse est encore saturée à cette heure-ci. Faites attention. Et puis sur la route nationale 205, pour vous qui roulez dans le sens Chamonix-Genève, comptez quelques centaines de mètres de bouchons à hauteur d'une zone de travaux. C'est après la sortie 30 pour les Bossons. Dans cette zone de travaux, il y a un petit ralentissement qui a tendance à se former chaque soir. Donc faites attention pour vous qui quittez Chamonix, direction Genève, sur cette route nationale 205. Et puis toujours, cet épisode de pollution, mauvaise qualité de l'air et les fortes chaleurs n'y sont pour quelque chose également, n'arrange pas forcément la situation. Il est recommandé de réduire votre vitesse de 20 km/h sur tous les axes concernés par cette pollution. Ça concerne la région lyonnaise, le département de l'Isère, les zones urbaines des Pays de Savoie. Donc sur autoroute, au lieu des 130 km/h maximum habituel, eh bien vous passez à 110. C'est les titres de France Info.
2: 46 et la vague de chaleur s'étend encore un peu plus sur la France.
3: 54 départements seront placés demain, mardi, en vigilance rouge. Canicule, c'est 5 de plus qu'aujourd'hui à cause de la chaleur qui fragilise certains réseaux souterrains. Enedis dit redouter des pannes sur le réseau électrique, des défauts, voire des coupures d'électricité sur certains câbles. Un important feu de chaume est en cours cet après-midi près de Montmorillon dans la Vienne, un secteur classé à risque d'après nos confrères d'ici Poitou. 80 hectares de végétation déjà été parcourus par les flammes. Le feu a pris peu avant 13h alors que le champ venait d'être moissonné. Plus de 110 pompiers appuyés par plusieurs hélicoptères sont mobilisés. Et puis selon l'association des producteurs de blé, tout à l'heure sur France Info, les moissons ont déjà commencé partout en France. Une situation inédite selon son président. 134 personnes mises en détention provisoire pour violence sexuelle sur des mineurs à ce jour. À la suite de l'affaire Liana, le garde des Sceaux, Gérald Darmanin, avait demandé le réexamen de 70 000 plaintes au total. Et puis elle avait connu le succès en interprétant le sulfureux tube Étienne à la fin des années 80. La chanteuse et danseuse Gage Paty est décédée des suites d'une longue maladie. Elle avait 80 ans.
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0: Et c'est une chanteuse franco-haïtienne qui vous accompagne pour les prochains kilomètres. C'est Naïka, bonne route à vous.
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1: Attention, sur A43 en direction de Chambéry, kilomètre 69, on est après la sortie 11, Saint-Genis-sur-Guiers, 3 km plus loin, une voiture est en panne sur la voie réservée aux véhicules lents, la voie la plus à droite. Il y a sur place les agents autoroutiers, donc du personnel, des piétons proches des voies. Faites très attention, ralentissez, décalez-vous sur la gauche. Je rappelle que ça se passe sur A43, direction Chambéry, après la sortie 11, Saint-Genis-sur-Guiers, kilomètre 69, décalez-vous sur la gauche, un véhicule est en panne.

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3: Et attention, on vous rappelle cette information sur l'autoroute A43 en direction de Chambéry après la sortie 11 Saint-Genis-sur-Guiers. 2 à 3 km après cette sortie 11, on a une voiture qui est en panne. Elle est sur la voie réservée aux véhicules lents, la voie la plus à droite. Il y a les agents de l'autoroute placés en protection avec un fourgon. Vous faites très attention, vous ralentissez, vous vous décalez sur la gauche en passant à hauteur de cette panne. Prochain rendez-vous avec l'information trafic, ce sera à 18h15. Une année marquée par l'augmentation du prix de l'essence et des assurances automobiles. La tentation de renier sur l'entretien de notre voiture pour équilibrer notre budget est grande. Mais est-ce une bonne idée ? Félix Toupin vous en dit plus.
4: Avec la hausse actuelle du prix des carburants, vous pouvez avoir tendance à négliger l'entretien régulier de votre voiture pour faire des économies. Pourtant, si vous ne faites pas réviser votre véhicule, des pannes peuvent survenir à tout moment. Cela peut aller d'une huile usée qui fragilise le moteur à un filtre encrassé qui augmente la consommation de carburant ou du liquide de refroidissement qui peut mener à la casse mécanique. Au passage, si l'entretien n'est pas réalisé dans les délais, cela peut vous faire perdre votre garantie constructeur. Un passage au garage tous les 20 à 30 000 km est fortement recommandé. Quant à la vidange, il est conseillé de la faire tous les 6 mois à 1 an ou tous les 10 à 15 000 km. Réviser votre voiture régulièrement est au final un investissement à long terme qui vous permet de réduire votre consommation de carburant et d'augmenter la durée de vie de votre véhicule. Par ailleurs, cela permet aussi de détecter les problèmes éventuels plus tôt et donc d'intervenir avant que cela ne devienne très coûteux. Enfin, réviser son auto permet de mieux conserver sa valeur en cas de revente.
3: Et donc de récupérer toute ou partie de notre investissement pour maintenir notre véhicule en bon état. Allez, la musique, c'est Louisa et Bleu Soleil et le titre Soleil Bleu. Bonne route à vous.

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1: Et on rappelle cette information, un véhicule en panne. C'est sur A40 direction Genève-Chamonix. Après la sortie 11, Seyssel-Frangy. 4 km plus loin, kilomètre 86. Les occupants ont quitté le véhicule. Vous faites très attention. Ils sont sur la voie de gauche. Donc, situation délicate sur cette partie de l'autoroute A40. Ça se passe en direction de Genève et de Chamonix. Après la sortie 11, Seyssel-Frangy. Une voiture arrêtée sur la voie la plus à gauche. On reste en Haute-Savoie. Tiens, pour évoquer ce bouchon habituel du soir sur A40 direction Chamonix, la sortie 14 pour Annemasse qui est saturée. Faites attention si vous devez l'emprunter. Et puis toujours en Haute-Savoie, sur la route nationale 205 en direction de Genève depuis Chamonix, quelques centaines de mètres de bouchons à hauteur d'une zone de chantier. C'est après la sortie 30 pour les Bossons. On part en Isère du côté de Grenoble sur la rocade sud dans le sens Chambéry-Grenoble. On parle désormais de ralentissement entre Mélan et la jonction avec la 480. 10 minutes pour parcourir cette rocade. Tout à l'heure, c'était un bouchon, plus d'une demi-heure de plus. Ça s'arrange, semble-t-il, sur cette rocade sud grenobloise, dans le sens Chambéry-Grenoble. 10 minutes de plus, dans 10 km de ralentissement. Dans l'autre sens, c'est ralenti sur 5 km, depuis le rondeau jusqu'à Saint-Martin-d'Air. Prévoyez 5 minutes de plus en direction de Chambéry, sur cette rocade sud grenobloise. Au sud de Grenoble, sur la Nationale 85, en direction de Visil, 1 à 2 km de bouchon, après Pont-de-Clay, au passage du giratoire de Champagné. Allons voir à Lyon comment évoluent les bouchons. Sur l'autoroute A43, l'axe Lyon-Chambéry, dans le secteur de Saint-Priest, là où se fait la jonction entre l'A43 et le contournement Est, les bretelles sont encore saturées dans les deux sens. Un bon kilomètre de bouchon au niveau des bretelles de jonction avant même de pouvoir bifurquer sur la rocade Est direction Paris ou sur l'A46 direction Marseille. Si vous optez pour la rocade Est direction Paris, eh bien un trafic chargé jusqu'à Genasse, mais plus de bouchons vraiment. On parle de ralentissement désormais. Même chose sur A46 direction Marseille, c'est ralenti jusqu'à Mions-Centre. Tout au bout de l'A43, on n'a pas de bouchons à cette heure-ci entre Bron et l'accès au boulevard périphérique. Vous êtes nombreux, mais cela n'occasionne aucune difficulté.
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1: La musique de Christophe Maé pour vous accompagner pour les prochains kilomètres avec le titre La Lune, dans lequel il rend hommage à sa maman, Christophe Maé.

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2: Avec un véhicule en panne en Haute-Savoie sur A40 direction Chamonix, il est après la sortie 11 Seyssel-Frangy. Je disais qu'il était sur la voie de gauche. Il n'est pas vraiment gênant puisque cette voie de gauche est neutralisée. Hein. Il y a une zone de balisage et donc ce véhicule a pu se garer dans ce balisage. C'est quand même prudent hein, puisqu'il y a des piétons proches de ce véhicule. Zoom sur la Haute-Savoie pour vous rappeler un bouchon sur A40 direction Chamonix dans la bretelle de sortie 14 pour Annemasse. Comme chaque soir, vous êtes nombreux à vouloir l'emprunter. Et puis un autre bouchon, c'est sur la route nationale 205 dans le sens Chamonix-Genève après la sortie 30, les Bossons, quelques centaines de mètres de trafic ralenti à hauteur d'une zone de travaux. On fera un point complet sur vos conditions de circulation, on évoquera les bouchons du côté de Grenoble ou en région lyonnaise, ce sera à 18h30. D'ici là, la musique, il y aura Louise Attaque ou encore Beyoncé, mais pour l'instant c'est un reportage de la rédaction. Et nous partons dans le Grand Est, là où un nouveau salon ouvre ses portes dans les tout prochains jours. Octavine Brebel-Dorsman nous en dit plus.
3: Première édition pour le salon Osier Voulard. Pendant plusieurs jours, fait bio, mais les métiers d'art à l'honneur. Capitale française de la vannerie, cette commune réunit plus de 30 artisans, tous professionnels, et une quinzaine de métiers de l'artisanat. Un événement qui vous permet de découvrir ses savoir-faire, mais aussi d'émettre à l'honneur le territoire de la Haute-Marne. Guy Thomas, coprésident du comité de la vannerie, nous parle de ses exposants.
4: Nous avons par exemple la maison Luquet, qui est un taillandier. Nous avons une souffleuse de verre. Nous aurons bien sûr des vanniers. Nous avons cherché à élargir la palette pour que les visiteurs puissent découvrir ce qui se fait de mieux.
3: Ils pourront aussi échanger directement avec les artisans et découvrir des métiers parfois méconnus du grand public. Et ce n'est pas seulement un salon où l'on regarde. Des stages d'initiation sont également proposés. L'événement met l'accent sur la transmission des savoir-faire, comme par exemple pour les personnes en situation de handicap ou encore les jeunes.
4: Pour que les jeunes aujourd'hui puissent de leurs mains fabriquer quelque chose et ils puissent s'apercevoir que parfois, ils ont de l'or dans les mains.
3: Le salon Osier Voulard propose de rencontrer celles et ceux qui font vivre les métiers d'art d'aujourd'hui dans la capitale française de la vannerie.
2: Et ce salon Osiez-vous l'art se tient les 4 et 5 juillet à Faye-Billot, c'est en Haute-Marne. Beyoncé en musique, Single Ladies.

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1: Et on a quelques difficultés à vous rappeler, difficultés habituelles du soir sur l'autoroute A40, par exemple en Haute-Savoie, en direction de Chamonix. La sortie 14 pour Annemasse, avec encore un bouchon qui nous est signalé dans cette bretelle de sortie. Quelques centaines de mètres, ça peut surprendre. Hein. Il peut y avoir aussi des remontées de bouchons directement sur l'axe. Faites attention si vous êtes sur cette A40, direction Chamonix, au niveau de la sortie 14 pour Annemasse. Toujours en Haute-Savoie, sur la route nationale 205, cette fois-ci pour vous qui roulez dans le sens Chamonix.

0: Genève, il y a une zone de chantier après Chamonix, après la sortie 30 Les Bossons, vous allez rencontrer quelques centaines de mètres de trafic ralenti. Là aussi, vous restez bien concentré sur votre conduite. On va partir du côté de Grenoble avec encore quelques difficultés, même si la tendance est à la nette amélioration. On parle désormais de ralentissement sur la Rocade Sud dans le sens Chambéry-Grenoble. 5 km de trafic ralenti entre le domaine universitaire et le carrefour du Rondeau. 1 à 2 minutes supplémentaires pour passer cette Rocade Sud dans les deux sens d'ailleurs, vous reliez en direction de Grenoble ou de Chambéry. Sur un 480 en direction de Varsay-Sisteron, ça va mieux après la sortie 3B Grenoble-Centre avant de pouvoir bifurquer depuis cette A480 sur la Rocade Sud direction Chambéry. Régulièrement, cette bretelle est saturée, mais à l'heure où je vous parle, eh bien, le trafic est redevenu fluide. Plus de bouchons non plus sur la Nationale 85 en direction de Visil après Pont-de-Claix au passage du giratoire de Champagny. Avant d'aller voir à Lyon comment évolue la situation, on a une nouvelle information qui nous parvient. Priorité à la sécurité sur Autoroute Info, c'est un véhicule qui nous est signalé en panne. Nous sommes sur l'autoroute A49 pour vous qui circulez en direction de Valence, au niveau du kilomètre 4, même kilomètre 5, c'est vraiment dans les premiers kilomètres de cette A49, une fois que vous avez bifurqué depuis la 48, l'axe Lyon-Grenoble sur la 49, vraiment dans les tout premiers kilomètres, kilomètre 5, on nous signale une voiture en panne sur la voie de droite, donc vous ralentissez et vous vous décalez à gauche. Comme promis, on part à Lyon avec là aussi l'amélioration qui se dessine. On parle désormais de trafic dense dans le secteur de Saint-Priest. Il y aura encore un petit bouchon au niveau de la bretelle de jonction, notamment lorsque vous quittez Lyon direction Chambéry. En arrivant dans ce secteur de Saint-Priest, pour vous qui souhaitez bifurquer sur la 46 direction Marseille, encore à 1 km de trafic bien ralenti au niveau de cette bretelle de jonction. Sur les autres axes lyonnais, on parle de ralentissement, mais plus de bouchons à cette heure-ci. Avant de poursuivre en musique, un détour par la rédaction de France Info. 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
1: Mardi est la troisième journée la plus chaude jamais mesurée en France.
2: La température moyenne relevée dans l'Hexagone a atteint 29,2 degrés. Plusieurs records absolus de chaleur ont été battus dans l'Ouest. À Rennes, Angers ou encore Bordeaux, le mercure a dépassé les 40 degrés. Le Premier ministre va présider une nouvelle cellule interministérielle de crise demain matin. Une terrible découverte dans un parking résidentiel de Carpentras dans le Vaucluse cet après-midi. Deux enfants âgés de 2 et 4 ans ont été retrouvés morts dans la voiture de leur famille. La piste de la canicule est privilégiée. La mère des enfants a été prise en charge par les secours. Elle n'a pas encore été entendue. Un vent d'optimisme souffle sur les négociations entre les États-Unis et l'Iran pour mettre fin définitivement à la guerre au Moyen-Orient, en tout cas côté américain. Le vice-président J.D. Vance salue des bases très solides en vue d'un accord. Le chef de la diplomatie américaine, Marco Rubio, se rendra dans 3 pays du Golfe à partir de demain. Et puis c'est la chanson Étienne qui l'a rendu célèbre, tube sulfureux, emblématique des années 80. La chanteuse et danseuse Gesh Pathy est décédée la nuit dernière à l'âge de 80 ans d'une longue maladie.
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0: Attention, dans la traversée de Chambéry, sur la voie rapide urbaine, c'est au niveau d'une bretelle d'accès à cette voie rapide urbaine, au niveau du diffuseur 17 bassin, pour vous qui souhaitez vous engager sur cette voie rapide urbaine en direction de Grenoble depuis cette entrée 17 bassin. Une voiture est en panne, ça peut gêner, ça peut surprendre. Alex Warren, la musique pour vous accompagner tout de suite.

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5: On rappelle ce véhicule arrêté en panne du côté de Chambéry. C'est au moment de vous engager sur la voie rapide urbaine, la nationale 201, direction Grenoble, depuis le diffuseur 17 pour Bassin, en bout de bretelle d'entrée. Cette voiture qui est en panne, côté droit, ça peut surprendre, ça peut gêner. Prudence. Dans le secteur de Mâcon, en Bourgogne, un chantier conséquent est en place au niveau de la bifurcation entre les autoroutes A6 et A40. Jérémy Sclavard a contacté Jean-Emmanuel Garel des autoroutes APRR pour qu'il nous en parle. Écoutez.
6: Un important chantier de renouvellement de chaussée qui va se dérouler sur deux années consécutives. Première partie de travaux avant cet été, qui va consister à faire une première partie de renouvellement de chaussée, de travaux préparatoires. Nous allons plutôt travailler avant l'été au droit de l'échangeur qui permet la liaison entre l'autoroute A6 et puis l'autoroute A40. Nous reprendrons la suite de ces travaux à l'automne et puis une deuxième phase de travaux également importante en 2027. Nous sommes sur une configuration assez spécifique puisque nous sommes en chaussée décalée, donc nous allons travailler sous basculement de circulation, voire sous coupure de l'autoroute A6. Voilà, un chantier assez impactant en termes de balisage pour nos clients.
5: Et on rappelle que lors de la traversée d'une zone de travaux, il faut bien penser à respecter la vitesse indiquée sur les panneaux de signalisation. C'est la base, c'est essentiel. La musique, Elena, tout de suite, tout a changé.
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1: On rappelle cette panne du côté de Chambéry, c'est dans une bretelle d'accès à la voie rapide urbaine. En clair, au moment de vous engager sur cette voie rapide urbaine direction Grenoble, depuis le diffuseur 17 Bassin, en bout de bretelle d'insertion, une voiture est tombée en panne, un patrouilleur est placé en protection avec un fourgon. Donc faites attention à la fois au moment de vous engager depuis le diffuseur 17 Bassin sur cette voie rapide urbaine direction Grenoble, ou si vous êtes déjà sur cette voie rapide urbaine en direction de Grenoble, en arrivant à hauteur de ce diffuseur 17 Bassin, et vous allez apercevoir sur la droite ce véhicule qui est en panne. Donc n'hésitez pas à bien ralentir et à vous décaler sur la gauche. Des pannes qui ont tendance à se multiplier avec la chaleur. Les véhicules également souffrent de ces fortes chaleurs. Vous allez passer à proximité de véhicules arrêtés sur le réseau. C'est le cas notamment sur l'autoroute A43 en direction de Lyon, kilomètre 28 cet après. La sortie numéro 7 pour l'île d'Abo, 3 km plus loin, kilomètre 28 à 43 direction Lyon, une voiture en panne sur la bande d'arrêt d'urgence. Sur l'autoroute A432, nous sommes en région lyonnaise pour vous qui roulez en direction de Mâcon ou de Paris. Dans la bretelle de sortie numéro 5 pour l'aéroport Lyon-Saint-Exupéry, on a une voiture qui est arrêtée. Faites attention au moment d'emprunter cette sortie 5 pour l'aéroport Lyon-Saint-Exupéry sur A432 direction Genève-Paris. Autre information qui nous parle revient à l'instant. Priorité à la sécurité sur Autoroute Info. C'est un objet qui nous est signalé sur l'autoroute A43 dans le sens Lyon-Chambéry, kilomètre 86. Des débris de pneus, sans doute donc un pneu qui a éclaté. Kilomètre 86 à 43, direction Chambéry. C'est après la sortie 12 du lac d'Aiguebelette et après avoir franchi le tunnel de l'Épine dans la descente qui va jusqu'à Chambéry. Attention à ces débris de pneus sur les voies. À cette heure-ci, on n'a plus de difficultés liées au trafic du côté de Grenoble ou de Lyon. Le trafic reste dense, mais sans bouchons. Même chose du côté de la Haute-Savoie, fin des bouchons du soir sur les axes alpins. On va s'intéresser à quelques-uns des chantiers prévus cette nuit. En Haute-Savoie, la 40 sera fermée dans les deux sens à partir de 21h entre la sortie 16, la Clusaz, et la jonction avec la 410 de 21h à 5h. Donc fermeture de cette A40 dans les deux sens. Et puis, la 410 sera fermée en direction d'Annecy toutes les nuits de cette semaine entre la sortie 19, la Roche-sur-Foron et le péage de Saint-Martin-Bellevue.
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1: Allez, la musique pour vous accompagner durant les prochains kilomètres, c'est Oria que l'on écoute avec sa soirée mondaine. Bonne fin de journée à vous.

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7: Priorité à la sécurité. Une nouvelle panne sur l'autoroute A40. Nous sommes en Haute-Savoie, en direction de Chamonix. C'est au niveau de la bretelle du diffuseur 16 pour Bonneville, dans la bretelle de sortie. Donc pour vous qui roulez sur A40 direction Chamonix, si vous souhaitez quitter cette autoroute à hauteur de la sortie numéro 16, la Clusaz, le Grand Bornand, faites attention dans cette bretelle de sortie. On a une voiture en panne. L'occasion de rappeler qu'à Chambéry, c'est dans une bretelle d'entrée, bretelle d'accès à la voie rapide urbaine, qu'il y a une panne au moment de vous engager sur cette voie rapide urbaine de Chambéry direction Grenoble depuis le diffuseur 17 bassin. Dans cette bretelle d'entrée, on a des agents en intervention sur une panne. Ça peut surprendre, ça peut gêner, y compris si vous êtes déjà sur l'axe. Pour ceux qui poursuivent leur route en direction de Grenoble sur cette voie rapide urbaine, eh bien décalez-vous sur la voie la plus à gauche, puisque à hauteur de cette bretelle d'insertion bassin, il y a cette voiture en panne côté droit. On reparlera bien sûr de ces pannes. Elles se multiplient avec les fortes chaleurs. Ce sera dans notre prochain point trafic complet à 19h. Pour l'instant, la musique de Bruce Springsteen, Streets of Philadelphia.

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1: Attention, un accident vient de nous être signalé en Isère, sur A48, dans le sens Lyon-Grenoble, kilomètre 83. C'est après la sortie 11 pour Moiran, sur cette A48, en direction de Grenoble. Après cette sortie 11 pour Moiran, à hauteur de la jonction avec l'A49, A49 qui permet de bifurquer en direction de Valence. Dans ce secteur, il y aurait un véhicule accidenté. Pas plus de précision.

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1: Bonne soirée à vous, il est 19h.
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1: Avec un accident qui nous a été signalé sur l'autoroute A48 pour vous qui roulez en direction de Grenoble, après avoir passé la sortie 11 pour Moirans, à hauteur de la bretelle qui permet de bifurquer sur A49 direction Valence. Faites attention, on a un véhicule qui est accidenté, les informations me parviennent. Un seul véhicule a priori impliqué dans cet accident au niveau de la bretelle de jonction entre l'A48 et l'A49. Pour vous qui arrivez donc de Lyon par l'autoroute A48 et qui souhaitez bifurquer sur A49 direction Valence, attention tout particulièrement dans ce secteur. Du côté de Chambéry, on avait un véhicule en cours de dépannage dans une bretelle d'entrée au moment de bifurquer, de vous engager sur la voie rapide urbaine direction Grenoble depuis le diffuseur 17 Bassin. Il y avait cette voiture en panne. Elle a pu être évacuée, donc plus de gêne du côté de cette voie rapide urbaine de Chambéry. Autre panne, c'est sur A40 en Haute-Savoie, direction Chamonix, dans la bretelle de sortie numéro 16 pour la Clusaz Le Grand Bornand. Attention, si vous devez emprunter cette sortie 16, une voiture est en panne. Il y avait des débris de pneus également sur A43 dans le sens Lyon-Chambéry, après la sortie 12 du lac d'Aiguebelette dans la descente vers Chambéry, après le tunnel de l'Épine. Déjà pour l'instant que ces objets ont été récupérés. Plus de danger et de gêne dans ce secteur. Pour ce qui est du trafic, c'est terminé. On n'a plus de bouchons à cette heure-ci, quels que soient les axes que vous empruntiez, que ce soit du côté de Grenoble, de Lyon, dans la traversée de Chambéry ou en Haute-Savoie. Les difficultés n'ont pas été très importantes ce lundi soir. On a eu quelques bouchons durant l'heure de pointe, mais des bouchons qui se sont rapidement résorbés au final. Attention à ces fortes chaleurs, un épisode de canicule qui se durcit encore. 49 départements en vigilance rouge aujourd'hui, demain ce sera 54. Donc vraiment prenez des précautions, faites des pauses très très régulièrement sur les différentes aires de repos ou de service pour aller chercher un petit peu de fraîcheur et pour vous hydrater, avec bien sûr les personnes les plus fragiles à ne pas oublier, les personnes âgées, les enfants en bas âge et également nos animaux de compagnie qui souffrent de ces fortes chaleurs. Encore une fois, soyez très prudents, très vigilants par rapport à ces fortes températures. On va retrouver tout de suite les titres de France Info, l'actualité générale.
2: Plus chaude jamais mesurée en France.
3: Avec une température moyenne de 29,2 degrés selon Météo France, à Rennes, Bordeaux ou encore Angers, plusieurs records absolus de chaleur ont été battus. La température la plus élevée sur la journée a, elle, été enregistrée sur la commune de Châteaumeillan dans le Cher avec 43,3 degrés. 54 départements seront placés demain mardi en vigilance rouge. Canicule, c'est 5 de plus qu'aujourd'hui. Près de 39 millions de personnes au total seront concernées. En France, une baisse du mercure n'est pas attendue avant la fin de cette semaine. Et puis dans un communiqué, la Fédération des pompiers, elle appelle à faire de l'adaptation à ces fortes chaleurs une priorité nationale et plaide pour des refuges climatiques. La CGT de son côté demande la mise en place de mesures d'adaptation immédiates et d'un véritable plan d'urgence pour le travail. À l'étranger, une frappe de missile ukrainien a fait 5 morts à Voronezh dans le sud-ouest de la Russie, d'après les autorités russes. Kiev a revendiqué avoir pris pour cible une entreprise de composants électroniques militaires. Et puis ce sera le deuxième match des Bleus dans ce Mondial 2026 de football. Après leur victoire contre le Sénégal, les hommes de Didier Deschamps affrontent l'Irak ce soir à Philadelphie aux États-Unis. Coup d'envoi de la rencontre à 23h. Édition spéciale sur France Info à partir de 21h.
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1: La musique de Bruno Mars pour vous accompagner durant les prochains kilomètres sur Autoroute Info. Et nous, on se retrouve dans quelques minutes pour reparler trafic, évidemment. Bonne route !

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3: On rappelle ce véhicule accidenté. Nous sommes en Isère, dans la bretelle de jonction entre l'A48 et l'A49. En clair, si vous êtes sur A48 en direction de Grenoble, une fois passé la sortie 11 pour Moiran, un petit peu plus loin se trouve la jonction avec l'A49 qui permet de bifurquer en direction de Valence. Et c'est précisément dans cette bretelle de jonction qu'un accident s'est produit. Une seule voiture impliquée. Les agents de l'autoroute sont sur place et ont neutralisé la partie droite de la chaussée dans cette bretelle qui permet, depuis l'A48 en provenance de Lyon, de bifurquer sur A49 direction Valence. On reparlera de cet accident, on parlera de vos conditions de circulation. Ce sera à 19h15. D'ici là, titre souvenir, Baltimora Tarzan Boy. Mais pour l'instant, Shaggy, Sexy Lady.

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1: Attention, un véhicule annoncé gênant. Nous sommes en Haute-Savoie sur A410 pour vous qui roulez en direction d'Annecy depuis Chamonix sur cette A410, kilomètre 141. C'est après l'aire de service de Groisy, avant d'atteindre la barrière de péage de Saint-Martin-Bellevue. Véhicule visiblement arrêté qui empiète sur voie de droite. Prudent.

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1: Et on commence par rappeler cet accident survenu dans une boitelle de jonction. Nous sommes en Isère sur A48. Pour vous qui roulez dans le sens Lyon-Grenoble, une fois passé la sortie numéro 11 pour Moirans, un petit peu plus loin, il y a la jonction avec l'A49. Et c'est précisément dans cette boitelle de jonction qu'il y a une voiture accidentée. Donc au moment de bifurquer depuis l'A48 sur A49 direction Valence, dans cette boitelle de jonction, vous avez une voiture accidentée. Sur place, les agents de l'autoroute, ils ont neutralisé la partie droite de la chaussée, visiblement dans cette bretelle. Vous restez très attentif. Priorité à la sécurité sur Autoroute Info. On reste en Isère, on reste sur la 48, en direction Grenoble, après la sortie 10 pour Voiron, au kilomètre 76. Des débris sur un élément de balisage, les informations me parviennent. C'est au niveau de la bretelle d'entrée. Donc en clair, au moment de s'engager sur la 48, direction Grenoble, depuis le diffuseur 10 Voiron, attention, un élément de balisage visiblement dans cette bretelle d'accès à l'autoroute. On part du côté de la Haute-Savoie sur A410 dans le sens Chamonix-Annecy, après l'aire de service de Groisy, juste avant la barrière de péage de Saint-Martin-Bellevue, kilomètre 141 sur cette A410 direction Annecy. On a une voiture qui est gênante, elle empiète sur la voie de droite, c'est confirmé, faites attention à cet endroit. Haute-Savoie toujours, mais sur un autre axe, sur A40 en direction de Paris, au kilomètre 30, on est une dizaine de kilomètres après la sortie 19 pour Cluses. Une fois passé le secteur de Sionzier, des objets sur la chaussée, sur les deux voies de circulation, vous ralentissez à cet endroit. Pas de difficultés liées au trafic à proprement parler, hein, plus de bouchons ni de ralentissement du côté des grandes agglomérations. À cette heure-ci, le trafic est redevenu fluide.
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1: Allez, la musique pour vous accompagner en ce début de soirée, c'est Shakira. Comment

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1: Des objets dans la bretelle d'entrée. Voiron, c'est sur A48 au moment de vous engager depuis ce diffuseur 10. Voiron sur A48 direction Grenoble. Attention, objet signalé sur la chaussée dans cette bretelle d'accès à l'autoroute. Un élément de balisage visiblement. Restez prudent. Autre objet, c'est sur A40 en Haute-Savoie en direction de Paris. Kilomètre 30, c'est une bonne dizaine de kilomètres après la sortie 19 Cluses en direction de Paris sur cette A40. Une fois passé le secteur de Sionzier, on parle d'objets sur les deux voies de circulation, vous ralentissez également à cet endroit. Et puis on rappelle cet accident en Isère, dans la bretelle de jonction entre l'A48 et l'A49. En clair, pour vous qui roulez sur l'A48 dans le sens Lyon-Grenoble, une fois passé la sortie 11 pour Moirans, un petit peu plus loin, il y a la bifurcation avec l'A49 pour prendre la direction de Valence. Et c'est précisément dans cette bretelle de jonction entre l'A48 et l'A49, direction Valence, qu'il y a un véhicule accidenté. Les équipes sont sur place, faites très attention, pas mal de monde, un pompier, force de l'ordre, dépanneur, agent de l'autoroute, et la partie droite de la chaussée a été neutralisée dans cette bretelle de jonction entre l'A48 et l'A49 pour ceux d'entre vous qui souhaitent bifurquer en direction de Valence. Elles sont tellement familières qu'elles ont, comme certains de vos proches, un petit surnom. Elles, ce sont certaines autoroutes que vous empruntez régulièrement. Tour d'horizon avec Vivien Topa.
2: Certaines ont choisi la simplicité comme l'autoroute du Nord, la 1, la plus ancienne des autoroutes françaises qui relie Paris à Lille. Et puis il y a les autres.

0: Tour du Soleil est probablement la plus connue, ou plutôt les plus connues, puisqu'elles sont deux. La 6 vous conduit de Paris à Lyon, puis la 7 prolonge le trajet jusqu'à Marseille. Elles sont nées dans les années 60 avec l'essor des congés payés et l'envie des Français de rejoindre le soleil méditerranéen. Mais il n'y a pas que la mer comme destination de vacances. Avec l'un des plus grands domaines skiables d'Europe, la France a construit des autoroutes pour rejoindre les vallées alpines. La 43, qui mène jusqu'en Italie, est surnommée, sur son dernier tronçon, l'autoroute de la Maurienne, en référence à la célèbre vallée savoyarde. Sa petite sœur, la 40, part de Mâcon et rejoint le tunnel du Mont-Blanc en Haute-Savoie. Elle porte deux noms selon les secteurs, l'autoroute blanche en raison de la neige, omniprésente sur les sommets, et aussi l'autoroute des Titans, en hommage aux prouesses techniques et aux gigantesques viaducs et tunnels nécessaires pour franchir les Alpes. Certaines autoroutes jouent les profs d'histoire géo.
1: Bonjour les adolescents, je suis votre nouveau professeur d'histoire, car j'ai réussi mon CAPES.
0: La 65, l'autoroute de Gascogne, relie Pau à Langon et tire son nom de la province historique de Gascogne, située sur les territoires actuels des Landes, du Gers et des Hautes-Pyrénées. La 71, dite l'Arverne, permet de rejoindre l'Auvergne depuis Orléans. Elle doit son nom aux Arvernes, peuple gaulois dirigé par Vercingétorix. Clermont-Ferrand, ville chère à Valéry Giscard d'Estaing, est aussi traversée par l'A89 qui relie Bordeaux à Lyon en passant par la Corrèze, fief de Jacques Chirac et François Hollande. On la surnomme donc l'autoroute des présidents.
2: Au revoir.
0: Vous l'aurez compris, les patronymes des autoroutes sont le reflet des territoires variés qu'elles traversent.
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1: Et merci d'être fidèle à Autoroute Info en ce début de soirée. On va rappeler tout d'abord cet objet. Nous sommes en Isère, du côté du diffuseur numéro 10, Voiron, dans la bretelle qui vous permet de vous engager depuis ce diffuseur 10, Voiron, sur A48, direction Grenoble. Dans cette bretelle d'accès à l'autoroute, on a un élément de balisage. Faites attention, ça peut gêner. On reste en Isère, sur cette A48, dans le sens Lyon-Grenoble. Juste après la sortie 11 pour Moiran, il y a la jonction avec la 48. Et au moment de bifurquer justement sur cette A49 direction Valence, on a toujours une voiture accidentée. Pas mal de monde sur place, hein, les pompiers, forces de l'ordre, agents de l'autoroute. Et une partie de la chaussée est neutralisée, la partie droite de la chaussée dans cette bretelle de jonction entre l'A48 et l'A49. Ça vous concerne si vous souhaitez, depuis l'A48, bifurquer sur A49 direction Valence. Du côté de la Haute-Savoie, on a un véhicule qui est en panne et gênant. C'est sur A410 dans le sens Chamonix-Annecy, après l'aire de service de Groisy à hauteur de la sortie 18 pour Cruzeil. Juste avant cette sortie 18 Cruzeil, une voiture en panne, elle empiète sur la voie de droite. Les agents de l'autoroute sont sur place.

0: c'est là aussi, disons, neutraliser une partie de la voie de droite. Faites très attention. C'est sur A410, direction Annecy, juste après l'aire de service de Groisy, à hauteur de la sortie 18 Creuseilles. Ralentissez, décalez-vous sur la gauche. Des objets à rappeler en Haute-Savoie, sur A40, en direction de Genève. C'est après la sortie 19 Cluses, une bonne dizaine de kilomètres après la sortie 19 Cluses. Une fois passé le secteur de Sionzier, kilomètre 30, des objets sur les deux voies de circulation. Ouvrez l'œil, ralentissez. Côté trafic, ça se passe bien en ce début de soirée. On n'a plus de difficultés du côté de Grenoble, de Lyon, ni du bassin Genevois. Il peut y avoir encore un petit peu de monde de manière assez ponctuelle dans la bretelle de sortie 14 pour Annemasse, sur A40 direction Chamonix. Vous restez attentif si vous devez l'emprunter. Avant de poursuivre en musique, on marque un détour par la rédaction de France Info, l'actualité générale. Voici le fil info.
1: Deuxième journée la plus chaude jamais mesurée en France métropolitaine.
2: La température moyenne a atteint 29,2 degrés. 54 départements seront placés en vigilance rouge canicule demain, 5 de plus qu'aujourd'hui. Près de 39 millions de personnes seront concernées dans la matinée. Le Premier ministre présidera une nouvelle cellule interministérielle de crise. La piste de la canicule privilégiée après la mort de deux enfants âgés de 2 et 4 ans cet après-midi à Carpentras dans le Vaucluse. Ils ont été retrouvés sans vie dans la voiture de leur famille garée sur un parking résidentiel. La mère des enfants a été prise en charge par les secours. Elle n'a pas encore été entendue. Le Premier ministre israélien se fait entendre en pleine négociation entre États-Unis et Iran pour mettre fin durablement à la guerre au Moyen-Orient. Benjamin Netanyahou assure que l'armée israélienne a une liberté d'action totale contre toute menace dans le sud du Liban. Lui a été l'artisan du succès de Whitney Houston, Aretha Franklin ou encore Bruce Springsteen. Le producteur de musique américain Clive Davis est mort à l'âge de 94 ans. Cette figure de proue de l'industrie musicale a été hospitalisée récemment pour des problèmes respiratoires.
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0: Et c'est Miley Cyrus qui vous accompagne pour les prochains kilomètres. Bonne route à vous.

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1: Et on rappelle, dans la bretelle d'accès à l'autoroute A48 direction Grenoble, depuis le diffuseur 10, pour voir au moment de vous engager sur A48 direction Grenoble, depuis cette bretelle d'entrée du diffuseur Voiron, diffuseur numéro 10, on a un élément de balisage qui est signalé dans cette bretelle. Et puisqu'on est en Isère, on va rappeler cet accident, un accident qui s'est produit il y a une bonne quarantaine de minutes maintenant, à hauteur de la jonction entre l'A48 et l'A49. En clair, si vous êtes sur A48 dans le sens Lyon-Grenoble, une fois passé la sortie 11 pour Moiran, un petit peu plus loin, il y a la bifurcation avec la 49 qui permet de prendre la direction de Valence, et c'est dans cette bretelle de jonction entre les deux autoroutes qu'on a une voiture qui est accidentée. Sur place, beaucoup de monde, un dépanneur, force de l'ordre, agent de l'autoroute, donc vous ralentissez impérativement à cet endroit. La musique de Lady Gaga pour vous accompagner pour les prochains kilomètres. Paparazzi.

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1: Attention sur l'autoroute A41 en direction d'Annecy. On vient de nous annoncer un véhicule arrêté sur la voie réservée aux véhicules lents. La voie la plus à droite, on est 12 km après la sortie 14. Grésy-sur-Aix, entre Grésy-sur-Aix et Rumilly, les sorties 14 et 15, on a ce véhicule arrêté sur la voie réservée aux véhicules lents. Prudence. En marge de cela, on rappelle un objet dans la bretelle d'accès à l'autoroute A48 du diffuseur 10 pour Voiron en clair. Au moment de vous engager sur A48 direction Grenoble depuis le diffuseur 10 Voiron, il y a un objet, un élément de balisage dans cette bretelle d'entrée. Prudence. En Isère, un accident toujours d'actualité dans la bretelle de jonction entre l'A48 et l'A49. Pour vous qui avez roulé sur A48 dans le sens Lyon-Grenoble après la sortie 11 Moiran, un petit peu plus loin, au moment de bifurquer sur A49 direction Valence, dans cette bretelle de jonction, un accident impliquant un véhicule et toujours du monde sur place. Les agents de l'autoroute, dépanneurs, forces de l'ordre et pompiers. Donc restez très vigilants au moment de bifurquer depuis l'A48 sur A49 direction Valence. En Haute-Savoie, on parle d'objets sur la chaussée. On est sur A40 en direction de Genève. Au kilomètre 30, c'est 10 km après la sortie 19 pour Cluse. Une fois passé le secteur de Sionzier, kilomètre 30 de l'A40 direction Genève, des objets sur les deux voies de circulation. En marge de cela, rien d'autre concernant le trafic. On n'a plus de difficultés depuis un petit moment du côté des grandes agglomérations régionales. Faites attention tout de même, le trafic reste assez soutenu, notamment du côté de l'A40 en direction de Chamonix dans la bretelle de sortie 14 pour Annemasse. Très ponctuellement, il peut y avoir un petit ralentissement qui a tendance à se former. Notez que ce soir, l'A40 justement sera fermée dans les deux sens entre 21h et 5h entre la sortie numéro 16, la Clusa, et la bifurcation avec l'A410.
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1: La musique Tame Impala et Jedi Dracula. Bonne soirée, bonne route à vous.

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14: Et on parle à nouveau de cet accident, hein, toujours d'actualité. Ça fait pratiquement une heure maintenant qu'une voiture est accidentée en Isère, dans la bretelle de jonction entre la 48 et la 49. Pour vous qui êtes sur la 48 dans le sens Lyon-Grenoble, une fois passé la sortie 11 Moiran, quelques kilomètres plus loin, moment de bifurquer sur la 49 direction Valence. Attention, dans cette bretelle de jonction entre les deux autoroutes, une voiture est accidentée. Il y a encore un petit peu de monde sur place, dépanneurs et agents de l'autoroute. On en parlera dans nos prochains points trafic. Pour l'instant, eh bien, nous vous emmenons du côté du château de Fontainebleau, à quelques kilomètres de l'autoroute A6, hein, dans la demeure des rois. Adeline Després a poussé les grilles de ce château de Fontainebleau.
15: Tout commence ici, dans l'allée de l'entrée principale du château. Sylvain Moulaine, directeur de la communication.
16: Nous sommes ici dans la cour d'honneur, qui est un peu la synthèse du château de Fontainebleau et de sa richesse. On a plusieurs bâtiments. On a un bâtiment qui date de François Ier, on a un autre qui date d'Henri II, on a une aile qui date de Louis XV, et puis on a surtout la pièce phare de cette cour d'honneur, qui est l'escalier en fer à cheval, hein, qui est mythique, hein, qui est connu de tous, construit par Louis XIII, et sur lequel Napoléon, hein, donc cette grande figure historique que vous avez effectivement sur les panneaux d'autoroute, qui a fait ses adieux ici à sa vieille garde en 1814 avant de prendre l'exil.
15: Pénétrons ensuite sous l'escalier dans la chapelle de la Trinité, dont la voûte date d'Henri IV. Impressionnante de peintures et de stucs, elle porte l'empreinte de l'histoire au-delà de ses décors.
16: Le 5 septembre 1725, le roi Louis XV s'est marié ici à Fontainebleau. Pour la petite anecdote, les mémorialistes racontent que la reine, la future reine de France, quand elle est rentrée dans la chapelle, une fois arrivée à l'hôtel, eh bien, sa traîne était encore à l'entrée de la chapelle. Donc c'est vous dire la longueur de cette traîne de la future reine de France.
15: 1500 pièces, 5 cours principales. Il s'agit de la seule demeure royale, impériale et même papale à avoir été habitée pendant 7 siècles. Un véritable millefeuille historique.
16: Chaque souverain, à quelques exceptions près, a gardé, a conservé ce qu'avait fait son prédécesseur. Et donc, on a plutôt un amalgame de plusieurs architectures. Et donc, aujourd'hui, à la fois à l'extérieur, mais aussi à l'intérieur, c'est le seul château en France où vous passez de décors de la Renaissance qui vont jusqu'au décor du Second Empire.
15: Mais à Fontainebleau, il n'y a pas que le château qui se visite. Un musée est aussi consacré à Napoléon, sa vie personnelle et son destin politique. Le château abrite aussi 130 hectares de jardins et une salle de jeux de paume d'époque encore en activité. Un lieu qui vaut le détour, situé à une quinzaine de minutes de la 6.

0: 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Il est 20h. 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
1: Et bon début de soirée à l'écoute d'Autoroute Info. On va revenir sur les différents incidents. Tout d'abord, ce véhicule qui est arrêté en Haute-Savoie sur A41. Pour vous qui roulez en direction d'Annecy, 12 km après la sortie 14, Grésy-sur-Aix au kilomètre 114. Une voiture arrêtée sur la voie réservée aux véhicules lents, la voie la plus à droite. Vous ralentissez, vous vous décalez sur la gauche en passant à sa hauteur. En Isère, dans la bretelle qui permet de vous engager sur A48 direction Grenoble depuis le diffuseur 10 pour Voiron. Dans cette bretelle d'entrée, on parle d'un élément de balisage. Faites attention, ça peut gêner, ça peut surprendre. En Isère, toujours pratiquement à quelques kilomètres, sur cette A48, dans le sens Lyon-Grenoble, une fois passée la sortie 11 pour Moiran, il y a la jonction avec la 49 qui permet de bifurquer en direction de Valence. Et dans cette bretelle de jonction entre la 48 et la 49, en direction de Valence, il y a une voiture accidentée. Il y a toujours sur place les agents de l'autoroute, le dépanneur. Faites attention, hein, de la gêne. La partie droite de la bretelle a été neutralisée au niveau de cette jonction A48. 48 à 49 lorsque vous souhaitez depuis la 48 bifurquer sur A49 direction Valence. En Haute-Savoie, on parle toujours de ces débris sur A40 direction Genève, kilomètre 30. On est une dizaine de kilomètres après la sortie 19+, une fois passé le secteur de Sionzier. Attention, des objets sur la chaussée. Côté trafic, ça se passe bien. On n'a pas de ralentissement ni de bouchon à vous signaler à cette heure-ci. Trafic qui reste assez soutenu du côté des grandes agglomérations. Donc, gardez toujours de bonnes distances avec les autres véhicules. Et puis, surveillez bien ce qui se passe devant vous. Ralentissez en raison de la mauvaise qualité de l'air, un pic de pollution, il vous est recommandé de réduire votre vitesse de 20 km/h, hein, pratiquement sur l'ensemble de la région, région lyonnaise, Isère, zone urbaine des Pays de Savoie. On a un pic de pollution, les fortes chaleurs y sont également pour beaucoup. Et donc, moins 20 km/h sur autoroute au lieu des 130 habituellement autorisés maximum, eh bien, on passe à 110 km/h. Allez, un détour par la rédaction de France Info, l'actualité générale, c'est le fil info.
2: À la une, des sanctions en perspective après le rapport d'inspection dans le sillage de l'affaire Liana.
3: Le ministre de l'Intérieur demande une enquête de commandement pour faire la lumière sur les responsabilités de chaque intervenant dans le traitement de la plainte de la petite Rosa au mois d'août. Il souhaite la mutation d'office de deux gendarmes qui n'exerceront plus de police judiciaire. Le mercure a dépassé les 40 degrés à Rennes, Angers ou encore Bordeaux. Aujourd'hui, demain, 54 départements seront en vigilance rouge canicule, soit 5 de plus qu'aujourd'hui. Près de 39 millions de personnes seront concernées dans la matinée. Le Premier ministre présidera une nouvelle cellule interministérielle de crise. Emmanuel Macron salue l'engagement du Premier ministre britannique en faveur de l'Ukraine et de la relance des relations entre le Royaume-Uni et l'Union européenne. Le très impopulaire Keir Starmer a annoncé sa démission. Ce matin, il restera en poste jusqu'à la désignation de son successeur. Et puis c'est fait, Lionel Messi prend seul la tête du classement des meilleur buteur de l'histoire en Coupe du Monde de foot. Il vient d'ouvrir le score dans le match qui oppose son équipe, l'Argentine, à l'Autriche. L'Argentine qui mène donc 1-0.
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1: Et c'est la musique d'Angèle avec Justice, What You Want pour les prochains kilomètres. Excellente soirée à vous.

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2: On va rappeler ce véhicule signalé arrêté en Haute-Savoie et gênant, c'est sur A41 pour vous qui roulez en direction d'Annecy, 12 km après la sortie 14 Grésy-sur-Aix, entre Grésy-sur-Aix et Rumilly, les sorties 14 et 15. On a une voiture signalée arrêtée sur la voie réservée au véhicule lent, la voie la plus à droite. Attention. On fera un point complet sur vos conditions de circulation, ce sera 20h15. D'ici là, la musique, il y aura Amy Stewart et pour l'instant, on repart avec James Morrison, You Give Me Something. Bonne route à vous.

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1: Un véhicule gênant, il est arrêté sur A41 en Haute-Savoie en direction d'Annecy. 12 km après la sortie 14 pour Grésy-sur-Aix, au kilomètre 114, une voiture arrêtée sur la voie réservée aux véhicules lents, la voie la plus à droite, prudence. Et puis toujours cet accident qui s'est produit il y a plus d'une heure et quart maintenant sur l'A48 et l'A49. C'est dans la bretelle de jonction entre ces deux autoroutes. En clair, vous êtes sur A48 dans le sens Lyon-Grenoble. Après la sortie 11 Moiran, au moment de bifurquer depuis cet A48 sur A49 direction Valence, attention. Dans cette bretelle, une voiture est accidentée. On a toujours du monde sur place. Hein. Les équipes d'intervention, dépanneurs, forces de l'ordre à aborder cette bretelle de jonction A48, A49, direction Valence avec la plus grande prudence. Sur les autres axes où vous nous recevez, ça se passe plutôt bien. On n'a pas plus de difficultés depuis un petit moment du côté des grandes agglomérations. Trafic qui est redevenu fluide, mais vous restez toujours très attentif et à bonne distance des autres véhicules. Et puis, attention à cette pollution, pic de pollution depuis plusieurs jours, hein, liée en partie aux fortes chaleurs que l'on connaît hein, actuellement sur le pays. Et donc en région lyonnaise, en Isère, du côté des Pays de Savoie, il est recommandé de réduire votre vitesse de 20 km/h par rapport aux limites habituelles. Donc sur autoroute, au lieu de 130, vous passez à 110 km/h en raison de ce pic de pollution. Concernant la canicule, aujourd'hui 49 départements ont été placés en vigilance rouge, 40 en orange. Demain, ça s'aggrave. Il y aura 54 départements vigilance canicule rouge et puis 35 en vigilance orange. Donc une canicule qui s'aggrave hein, sur le pays. Pensez à faire des pauses très régulièrement et puis à vous hydrater. Évidemment, priorité est donnée aux personnes les plus sensibles. Hein. N'oubliez pas, personnes âgées, enfants en bas âge et puis les animaux de compagnie qui souffrent également de ces fortes chaleurs. Faites des pauses très régulièrement sur les différentes aires de repos ou de service pour aller chercher un petit peu de fraîcheur.
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1: La musique, ils font leur retour. Muse sur Autoroute Info. Ils seront en fin d'année du côté de Paris à la Défense Arena. Ce sera le 27 novembre. Et puis à Montpellier, les 3 et 4 décembre prochains, ils sont sur Autoroute Info en ce début de soirée. C'est Muse.

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1: Toujours cet accident qui s'est produit il y a plus d'une heure et quart maintenant en Isère sur A48 à hauteur de la jonction avec la 49 dans la bretelle de jonction entre les deux autoroutes. Donc pour vous qui roulez actuellement sur A48 dans le sens Lyon-Grenoble, une fois passé la sortie 11 pour Moiran, quelques kilomètres plus loin, au moment de bifurquer sur A49 direction Valence, dans cette bifurcation, il y a un véhicule accidenté et toujours du monde sur place. Force de l'ordre, agent de l'autoroute et une partie de la chaussée qui est neutralisée sur la partie droite de la chaussée. Un balisage a été dans donc prudence au moment de bifurquer et depuis la 48 sur la 49 direction Valence. On fera un point complet sur vos conditions de circulation, ce sera à 20h30. D'ici là, la musique, il y aura Dire Straits, Walk of Life, ou encore Clara Luciani, La Grenade. Mais pour l'instant, nous allons parler de la van life qui a le vent en poupe depuis plusieurs années. Mais au-delà de la carte postale, quels sont les avantages et les inconvénients de ce mode de voyage? On fait le point avec Emilia Fèvre.
2: Pour en savoir plus, j'ai rencontré Christophe Léger, responsable de l'agence Vanaway à Dijon, qui loue des vannes et des fourgons aménagés. Ce que l'on peut dire, c'est que le profil des personnes intéressées et éclectiques.
3: On a toutes sortes de clientèles, des jeunes qui veulent partir en vacances, des couples et des personnes âgées jusqu'à 80 ans qui veulent vivre aussi une expérience différente de ce qu'ils ont toujours connu, des campings, de la caravane et de l'hôtel.
2: 90% de ces personnes qui tentent l'aventure le font pour la première fois. Parmi les questions que l'on peut se poser, il y a évidemment celle de la différence avec le camping-car. Cela tient principalement de la base. Christophe Léger.
3: Un van est sur la base de la carrosserie d'un utilitaire. Alors que le camping-car, c'est sur un plateau sur lequel on a rajouté un élément, ni plus ni moins qu'une caravane.
2: Et cela apporte des avantages vis-à-vis de la conduite et du stationnement.
3: Le van reste dans la catégorie utilitaire. Donc la restriction de stationnement est moins limitée que le camping-car. À savoir que le camping-car est considéré comme un élément habitable, ce qui n'est pas forcément le cas d'un van. Le van, à partir du moment où il n'y a pas de signe extérieur d'habitation, peut stationner partout. Qu'un camping-car n'a pas cette facilité de stationnement.
2: Évidemment, cela n'enlève en rien l'obligation de respecter le code de la route et notamment les interdictions de stationner à certains endroits et certaines heures. À part cela, il faut simplement profiter. Christophe Léger.
3: L'idée des vacances en van ou en fourgon, c'est les vacances liberté. C'est partir avec le minimum d'affaires, revenir avec le maximum de souvenirs, de découvrir les endroits magnifiques de notre pays et des autres pays. On roule, on s'arrête, on voit quelque chose de merveilleux, et ben, on fait une petite pause prolongée, on n'a pas de chronomètre pour savoir à quelle heure on doit arriver pour manger ou pour partir. On a tout ce qu'il faut. Et une chose primordiale, laisser les espaces nature propres.
2: Pour vous essayer à la van life, la location débute à 500€ la semaine pour un fourgon en saison basse, histoire de goûter vous aussi à ce petit vent de liberté.

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1: Ravie de vous accompagner en ce début de soirée, en ce lundi soir. Merci de votre fidélité d'ailleurs. On a eu de nombreuses pannes tout au long de la journée, des pannes, des débris, éclatements de pneus, des fortes chaleurs, ils sont pour quelque chose. À cette heure-ci, encore pas mal de pannes le long du réseau. Donc lorsque vous passez à proximité de véhicules qui sont arrêtés en panne sur bande d'arrêt d'urgence, il faut absolument ralentir et se décaler au maximum de ces véhicules en panne de manière à respecter le corridor de sécurité qui consiste à laisser au moins une voie d'écart lorsque cela est possible. Dans tous les cas, s'écarter le plus possible de ces véhicules arrêtés en bordure d'autoroute. En marge de ces nombreuses pannes, on a toujours un véhicule accidenté. Ça fait une heure et demie maintenant que cet accident s'est produit en Isère. C'est dans la bretelle de jonction entre l'A48 et l'A49. Si vous êtes sur l'A48 dans le sens Lyon-Grenoble, une fois passé la sortie 11 pour Moiran, un petit peu plus loin, vous allez voir la bifurcation avec l'A49 qui vous permet de bifurquer en direction de Valence. Et c'est précisément dans cette bretelle de jonction entre A48 et A49 en direction de Valence qu'il y a une voiture accidentée. On a encore du monde sur place, agents de l'autoroute, forces de l'ordre. Donc faites très attention pour passer ce secteur. La partie droite de la chaussée dans cette bretelle de jonction a été neutralisée. Prudence. Pour ce qui est du trafic à proprement parler, en ce début de soirée, on n'a pas de ralentissement ni de bouchon à vous signaler sur l'ensemble des axes où vous nous recevez. Mais des chantiers nocturnes vont être mis en place dans les prochaines minutes ou sont en train d'être mis en place. Et donc cela peut générer des petits ralentissements. Vous restez toujours très attentif en passant ce secteur, ces secteurs de travaux. Vous regardez bien les nouvelles limitations de vitesse qui sont mises en place. Et à propos de limitations de vitesse en raison de la mauvaise qualité de l'air, pic de pollution qui touche la région en ce moment, et bien la vitesse maximale est rabaissée sur les autoroutes. Il est recommandé de réduire votre vitesse de 20 km/h en région lyonnaise, du côté du département de l'Isère, du côté des Pays de Savoie. Vous retrouvez ces informations sur les panneaux à messages variables, ces panneaux lumineux qui surplombent les autoroutes. Et donc, moins 20 km/h recommandé. Donc, sur autoroute, au lieu des 130 maximum, vous abaissez votre vitesse à 110. La musique tout de suite, c'est Tips, Mike Demero et Zagata, Take Me Away.
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1: Un trafic qui est ralenti du côté de Grenoble sur A48 en direction de Vars et de Sisteron. C'est après la barrière de péage de Vorep. 2 à 3 km après cette barrière de péage de Vorep, on a 2 km de trafic ralenti entre Vorep et Saint-Égrève. D'après les estimations GPS, il faut compter 2 à 3 minutes supplémentaires sur votre trajet. Notez que justement cette nuit, des travaux ont lieu et donc cette A48 et A480 seront fermés en direction de Sisteron jusqu'à 5h demain matin. Donc fermeture qui est en train d'être mise en place, c'est ce qui génère ce ralentissement entre la sortie 14 Saint-Égrève et la bifurcation avec la rocade sud. Cette section de l'A48 et A480 fermée tout au long de la nuit. Pour l'instant, ça crée un petit ralentissement entre Vorep et Saint-Égrève. Ne vous laissez pas surprendre. Madonna, la musique Don't Tell Me pour les prochains kilomètres. Bonne route.

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1: Un accident qui s'était produit en Isère sur l'autoroute A48 est toujours d'actualité. C'est dans la bretelle de jonction entre l'A48 et l'A49. Lorsque vous êtes sur A48 dans le sens Lyon-Grenoble et que vous souhaitez, après la sortie 11 pour Moirans, bifurquer sur A49 direction Valence dans cette bretelle, un accident s'est produit un petit peu plus tôt, impliquant une voiture. Il y a encore du monde sur place. En tout cas, on parle toujours d'une partie de la chaussée qui est neutralisée dans cette bretelle. Faites attention. Tout particulièrement au moment de bifurquer, donc depuis la 48 sur la 49 direction Valence. Concernant le trafic à proprement parler, on a une zone de ralentissement du côté de Grenoble due à la pose d'un balisage pour la nuit, des chantiers nocturnes qui vont avoir lieu. On va y revenir dans les toutes prochaines minutes. Cela va générer un petit ralentissement entre Vorep et Saint-Égrève sur A48 en direction de Grenoble. Après cette barrière de péage de Vorep, eh bien, ce ralentissement semble-t-il s'est résorbé. Vous restez toujours très attentif à proximité des zones de balisage. Il y a des hommes qui travaillent, qui sont en train de poser ces balisages. Donc vous restez toujours très prudent. Le temps de vous dire ceci, eh bien j'apprends que ça y est, l'accident dont je vous parlais il y a quelques instants, qui s'était produit dans la jonction entre A48 et A49, dans cette bretelle de jonction, accident qui s'était produit environ 19h, est terminé. Tout le monde a pu repartir, en tout cas en ce qui concerne les agents. Plus personne présent sur les lieux, et c'est tant mieux. On va évoquer justement les chantiers prévus cette nuit. Il y en a pas mal sur le réseau alpin. Notez qu'en Haute-Savoie, sur l'autoroute A40, plusieurs fermetures. Donc l'A40 en direction de Paris fermée cette nuit entre la sortie 10 Bellegarde et la sortie 8 Hauteville, entre 21h et 6h. A40 fermée dans les deux sens cette fois-ci, entre la sortie 16 La Clusaz et la bifurcation avec la 410. A410 justement en direction d'Annecy, fermée entre la sortie 19 La Roche-sur-Foron et le péage de Saint-Martin-Bellevue. C'est la sortie 19, la Roche-sur-Foron, qui est obligatoire sur cette A410 cette nuit, entre 21h et 5h. Dans l'autre sens, depuis la 410, vous ne pourrez pas bifurquer sur A40 direction Chamonix. Cette bretelle sera également impactée et fermée. Et puis, autre fermeture sur A40 en direction de Chamonix, la sortie 14 pour Annemasse, fermée jusqu'à demain matin, 6h. Ce ne sont que quelques-uns des chantiers prévus cette nuit.
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1: Prochain rendez-vous avec l'information trafic, ce sera à 21h. Pour l'instant, je vous laisse en compagnie de Naïka en musique pour les prochains kilomètres. Bonne soirée à vous. Bonne route.
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1: Il est tout juste 21h, soyez les bienvenus.
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1: Et à cette heure-ci, on fait le point complet sur vos conditions de circulation. Ça se passe plutôt bien, malgré les fortes chaleurs qui vous accompagnent. 49 départements placés en vigilance rouge pour canicule. Demain, ce sera 54 de la façade atlantique au sud-ouest, ou encore en Bourgogne-Franche-Comté, le bassin parisien aussi. Donc tout le réseau et le réseau APRR est concerné. Pensez à bien faire la pause et à vous hydrater. D'ailleurs, plusieurs véhicules arrêtés à proximité des voies où ça peut être difficile en attendant le dépanneur. En Côte d'Or notamment, la 31 ou encore les autoroutes A43. Pensez à bien respecter le corridor de sécurité si vous rencontrez ces véhicules arrêtés à proximité des voies. Et puis en raison de l'alerte des fortes chaleurs, il y a une alerte pollution en place. Il est recommandé de réduire sa vitesse de 20 km/h dans plusieurs départements. C'est le cas en région lyonnaise, en Isère, au Pays de la Savoie, en Île-de-France ou encore dans le sud-ouest sur l'autoroute 65. Et je vous retrouve dans les prochaines minutes pour reparler de vos conditions de circulation après Zao et M6 Solar sur Autoroute Info.

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1: Et pas d'évolution, et c'est tant mieux, pas d'incident ni d'accident gênant, quel que soit l'axe autoroutier que vous empruntez en cette soirée. Ça se passe bien sur le réseau autoroutier malgré les fortes chaleurs. On en reparle et on se retrouve dans les prochaines minutes. Zebda, c'est à suivre avant ça, Natacha Bedingfield sur Autoroute Info.

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1: En ce lundi soir, je vous accompagne sur votre trajet pour cette soirée, pour la nuit à venir. Et en ce moment, un seul incident, c'est en Haute-Marne sur la 31 km 132 en direction de Nancy. Obstacle à signaler, des débris de pneus sur les voies, c'est après la sortie 7 pour Vesoul. Partout ailleurs, ça se passe plutôt bien. Quelques véhicules arrêtés à proximité des voies en Côte d'Or, notamment sur une bonne partie de la 31. Plusieurs véhicules arrêtés, dans ce cas, serrés bien sur la voie de gauche afin de respecter le corridor de sécurité.
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1: Allez, le retour de l'information trafic dans quelques instants, ce sera après Lewis Capaldi. Et puis on vous donnera les bons réflexes à adopter avant de prêter son véhicule. Almost, Lewis Capaldi, tout de suite sur Autoroute Info.

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1: Le rappel de vos conditions de circulation et direction la Haute-Marne avec des obstacles sur la 31 km à 132 en direction de Nancy, débris de pneus de poids lourd sur les voies. Et d'ailleurs, le poids lourd en question est à quelques mètres plus loin sur bande d'arrêt d'urgence. On prend à présent la direction de la Savoie avec sur la 43 également un obstacle sur les voies, une poubelle a priori signalée sur les voies de circulation, kilomètre 99 en direction de Turin. C'est à hauteur de la sortie 20 Saint-Badolphe. Et avant de laisser quelqu'un prendre le volant à votre place, certaines règles d'assurance sont à connaître. Raphaël Giudicelli a contacté un expert pour nous dire comment éviter les mauvaises surprises.
2: Fabrice Trace, agent général d'assurance, bonjour.
3: Bonjour Raphaël.
2: Alors déjà, une question que beaucoup de monde peut se poser, est-ce que j'ai le droit de prêter ma voiture à ma famille ou à un ami par exemple?
3: Oui, j'ai le droit à partir du moment où ma voiture est assurée, bien sûr. Il faut juste que je vérifie auparavant que la personne est bien titulaire d'un permis de conduire en cours de validité.
2: Si jamais la personne à qui j'ai prêté mon véhicule a un accident, comment ça se passe? Que couvre mon assurance?
3: Alors, tout va dépendre de la formule d'assurance. Vous avez donc des assurances responsabilité civile, des assurances responsabilité civile incendie et vol, et ce qu'on appelle la tout risque, et professionnellement, nous on appelle ça l'assurance dommage tous accidents. Donc, à partir du moment où vous prêtez votre véhicule, le véhicule, s'il est assuré au minimum en responsabilité civile, c'est-à-dire pour les dommages que le conducteur du véhicule cause à des tiers. Donc ça, c'est l'assurance obligatoire minimale auto.
2: Et comment je peux connaître rapidement les conditions de mon assurance? C'est plus facile peut-être de leur passer un coup de téléphone.
3: Alors, soit vous passez un coup de téléphone, ça effectivement, c'est une bonne chose. Soit, ce qui est important aussi, c'est de regarder donc son contrat d'assurance. Un contrat d'assurance s'analyse de manière assez simple. Vous avez un document d'information préalable à l'assurance, résumé du contrat. Et puis, vous avez aussi donc les conditions générales qui sont l'ossature du contrat, donc l'ossature juridique du contrat.
2: Dernière question. En cas de contrôle routier, si j'ai emprunté le véhicule à un proche, je dois montrer quel document?
3: Alors, il y a eu une réforme et donc le certificat d'assurance, la carte, la fameuse carte verte, n'est plus obligatoire. On n'est plus obligé de la poser sur le pare-brise. Pourquoi? Parce que les forces de l'ordre ont un fichier, le fichier des véhicules assurés. Ils peuvent consulter le fichier pour voir si le véhicule est véritablement assuré ou non.
2: L'Observatoire national interministériel de la sécurité routière estime qu'aujourd'hui, en France, environ 700 000 personnes conduiraient sans assurance.

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1: En Isère, on signale un animal aux abords des voies de l'autoroute A49. Vous êtes concerné au kilomètre 5, aussi bien en direction de Valence qu'en direction de Grenoble, c'est-à-dire entre la sortie 11 Tulin et la bifurcation avec

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1: À 21h30, je vous accompagne sur votre trajet en ce lundi soir. Ça se passe plutôt bien, quelques incidents tout de même à signaler. C'est le cas en Isère, un animal aperçu aux abords des voies de l'A49, kilomètre 5, en direction de Valence. Mais vous êtes concerné également dans l'autre sens, en direction de Grenoble. Il s'agirait d'un sanglier. Vous êtes concerné entre la bifurcation avec l'A48 et la sortie 11 pour Tulin. En Haute-Marne, obstacle également sur la 31, kilomètre 132, en direction de Nancy. Des débris de pneus sur les voies, débris de pneus de poids lourds. Et ce véhicule en question est sur bande d'arrêt d'urgence. Après la sortie 7, Vesoul. Partout ailleurs, tout se passe bien. Pas d'autres incidents gênants à signaler. Allez, tout de suite, on s'intéresse au titre de France Info.
2: Encore un peu sur la France.
3: 54 départements seront placés demain en vigilance rouge. Canicule, c'est 5 de plus qu'aujourd'hui à cause de la chaleur qui fragilise certains réseaux souterrains. Enedis redoute des pannes sur le réseau électrique, des défauts, voire des coupures d'électricité sur certains câbles, a dit l'opérateur du réseau tout à l'heure. 3 semaines après la mort de Liana, le garde des Sceaux Gérald Darmanin annonce ce soir sur TF1 avoir engagé une procédure disciplinaire, une enquête administrative visant à sanctionner les défaillances grave d'un substitut du parquet d'Auch dans le Gers avant le meurtre de la collégienne. Un rapport rendu public ce lundi pointe en effet de nombreux dysfonctionnements dans cette enquête. Plus de 4 ans après le début de la guerre en Ukraine, les dirigeants européens se réunissent après-demain mercredi à Berlin, au moment où l'Europe cherche à jouer un rôle plus important dans les efforts visant à mettre fin au conflit. Emmanuel Macron sera présent. Et puis elle avait connu le succès en interprétant le sulfureux tube Étienne à la fin des années 80. La chanteuse et danseuse Gesh Patti est décédée des suites d'une longue maladie. Elle avait 80 ans.
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1: Et je voyage avec vous, je vous accompagne dans cette soirée. Je vous retrouve après la playlist d'Autoroute Info et Miles Smith. Bonne soirée.

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1: Direction le département de l'Isère, vous rappelez ce sanglier aperçu aux abords des voies de la 49, km 5 en direction de Valence. Vous êtes concerné également en direction de Grenoble. On en reparle et on se retrouve dans les prochaines minutes après Céline Dion sur Autoroute Info.

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1: Et le point complet sur vos conditions de circulation. On se rend en Haute-Marne avec cet accident survenu sur l'A5, kilomètre 207 en direction de Paris. Un véhicule accidenté sur bande d'arrêt d'urgence à hauteur de la sortie 24 Chaumont. Dans l'Ain, un véhicule arrêté sur l'A40, kilomètre 131 en direction de Chamonix. Il est sur la voie spéciale pour véhicules lents après la bifurcation avec l'A42. Levez le pied serré sur la voie de gauche. Et puis en Haute-Marne, ce poids lourd arrêté sur bande d'arrêt d'urgence de l'A31, kilomètre 132 en direction de Nancy, après la sortie 7 Vesoul. Il y a pas mal de fermetures prévues cette nuit pour toute la semaine, notamment en Isère au sud de Grenoble. Toute cette semaine, coupure de la RN85 jusqu'à 5h du matin entre Visil et La Fraye. Toute cette semaine également en région grenobloise, la 48 et la 480 fermées en direction de Sisteron jusqu'à 5h du matin, entre la sortie 14 Saint-Égrève et la bifurcation avec la RN87. En Haute-Savoie, plusieurs fermetures de la 40, notamment entre les sorties 10 Bellegarde et sortie 8 Hauteville en direction de Paris. Et puis en région lyonnaise, c'est le tunnel du Fourvière qui est fermé dans les deux sens de circulation.
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1: Reste avec nous dans moins de 5 minutes, on ira flâner dans les allées du parc d'un château en Bourgogne. Ce sera après DC's et Théodora sur Autoroute Info.

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1: Direction la Savoie avec ce véhicule arrêté sur la 41 Nord, kilomètre 90 en direction de Genève. C'est avant la sortie 13 pour Aix-les-Bains. Vous rappelez également en Haute-Marne cette zone d'accident sur la 5, kilomètre 205 en direction de Paris. Véhicule accidenté sur bande d'arrêt d'urgence. Aucune aide directe pour votre circulation, mais serrez bien sur la voie de gauche. Et on s'intéresse à un reportage. On quitte l'autoroute pour se rendre au château de Bussy-Rabutin en Côte d'Or, situé à une trentaine de minutes de la 6. Un vaste parc entoure l'édifice. Reportage Eliott Monod.
2: Pour nous planter le décor et nous décrire ce jardin, François-Xavier Verger nous accueille, administrateur du château de Bussy-Rabutin.
3: Nous sommes dans les collines de Bourgogne, un paysage très vallonné. Nous sommes au cœur d'un vallon. Le vallon a été coupé par un barrage qui crée un étang, ce sont les douves. Au milieu de cet étang, il y a un carré, un quadrilatère, les quatre tours du château sur une plateforme. Le quadrilatère est ouvert pour que depuis le logis, on voit la campagne, on voit le parc des deux côtés. Donc d'un côté, on voit un jardin de prairies avec des grandes allées. Et puis de l'autre côté, on voit le bas du vallon. On voit la colline en face et devant nous, on a un parterre de 8 quadrilatères entouré de buis, composé de rosiers, bien sûr d'herbages, et ceci en terrasse sur le vallon. Donc c'est un environnement très doux, en même temps très fort, qui correspond véritablement au paysage de l'Auxois de la Bourgogne.
2: Un parc qui, au fil du temps, va connaître plusieurs transformations.
3: Ce qui est intéressant, c'est que tous les propriétaires ont voulu marquer le parc des modes du moment, ce qui fait qu'on a un parc qui a évolué sous Roger de Bussy-Rabutin, et puis ensuite au cours du XVIIIe siècle.
2: Des aménagements ont aussi été réalisés par les comtes de Sarcus, propriétaire du château au XIXe siècle. Et depuis 1929, l'État a fait l'acquisition du monument et s'occupe donc de l'entretien du parc. François-Xavier Verger.
3: Dans les années 80, il y a eu une campagne importante de chantier dans le domaine. On a donc dû opérer un choix, restaurer le parc, restaurer les allées, mais lesquelles? Et le choix qui a été fait, ça a été de restaurer selon le plan de Madame Dagoneau. Donc oui. Le plan du milieu du XVIIIe siècle. Ce plan existe, il est conservé aux archives départementales. Et donc c'est celui qui a servi pour la restitution des arbres. Donc ça, ils ont 30 ans aujourd'hui, c'est-à-dire qu'ils sont parfaitement... Ils sont grands, ils sont beaux, les allées sont remarquables.
2: Et remarquable, vous faites bien de le dire, puisqu'en 2012, le jardin justement a été labellisé jardin remarquable.
3: Oui, le parc est un jardin remarquable pour montrer cet effort important de conservation qui a été mené par les différentes générations de propriétaires et puis par l'État depuis 1930.
2: Le château de Bussy-Rabutin et son parc sont à découvrir en Côte d'Or, accès par la 6 à une trentaine de minutes de la sortie numéro 23.

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1: Tout juste 22h, ravi de vous accompagner, soyez les bienvenus.
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1: Et ravi de vous accompagner en effet en ce lundi soir. Quelques incidents à signaler, notamment ce véhicule arrêté en Savoie sur la 41 heure, kilomètre 90 en direction de Genève. Véhicule arrêté sur la voie spéciale pour véhicules lents, dépanneur. En ce moment, sur place, sur cette autoroute, c'est à hauteur de la... c'est avant la sortie 13, pour Aix-les-Bains. En Haute-Marne, une zone d'accident sur la 5, kilomètre 205 en direction de Paris, avec un véhicule accidenté sur bande d'arrêt d'urgence après la sortie 24 Chaumont. Et puis dans l'Ain, ce véhicule arrêté sur la voie spéciale pour véhicules lents de la 40, kilomètre 131 en direction de Chamonix. Il est en train d'être poussé au niveau de la prochaine aire par un patrouilleur. Donc véhicule lent sur la voie la plus à droite après la bifurcation avec la 42. Partout ailleurs, ça se passe bien, à surveiller les fortes chaleurs. Hein, pensez à bien faire la pause et à vous hydrater. Et on s'intéresse tout de suite au titre de France Info.
2: On était placé demain en vigilance rouge canicule, c'est 5 de plus qu'aujourd'hui. Près de 39 millions de personnes seront concernées. Une baisse du mercure n'est pas attendue avant la fin de cette semaine, avec une température moyenne de 29,2 degrés aujourd'hui. Ce lundi est la troisième journée la plus chaude jamais mesurée en France, d'après Météo France. À Rennes, à Bordeaux ou encore à Angers, plusieurs records absolus de chaleur ont été battus. Mais la température la plus élevée sur la journée, elle, était enregistrée à Château-Meillan dans le Cher, avec 43,3 degrés. Dans un communiqué dans ce contexte, la Fédération des pompiers appelle à faire de l'adaptation aux fortes chaleurs une priorité nationale et plaide aussi pour des refuges climatiques. La CGT, elle, demande la mise en place de mesures d'adaptation immédiate et d'un véritable plan d'urgence pour le travail. Le Comité international olympique, le CIO, valide ce soir dans un communiqué la nouvelle carte des sites des JO 2030 dans les Alpes françaises, en particulier le transfert du pôle glace à Lyon et l'intégration de Val d'Isère pour le ski alpin. Ce plan mis à jour raye en revanche de la carte olympique Nice et Méribel.
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1: Et retour de l'information trafic dans les prochaines minutes. Je vous retrouve après Taylor Swift sur Autoroute Info.

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1: Direction le département du Rhône, on tient un poids lourd arrêté sur la 6, km 418 en direction de Paris. Il est sur bande d'arrêt d'urgence, donc pas de gêne direct, mais serré sur la voie du milieu après la sortie 31.1 Villefranche-sur-Saône. On en reparle et on se retrouve dans les prochaines minutes après la playlist d'Autoroute Info et Tatou pour vous accompagner.

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1: 22h14, le point sur vos conditions de circulation, ça se passe bien en ce moment. Juste vous signaler quelques véhicules arrêtés à proximité des voies. C'est le cas en Savoie, sur la 41 heure, kilomètre 90 en direction de Genève. Il est sur la voie spéciale pour véhicules lents, dépanneur en ce moment sur place, avant la sortie 13 pour Aix-les-Bains. Et puis dans le Rhône, c'est un poids lourd arrêté sur bande d'urgence de la 6, kilomètre 418 en direction de Paris, c'est-à-dire après la sortie 31.1, Villefranche-sur-Saône.
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1: Dans quelques instants, on vous donnera des conseils pour bien contrôler votre véhicule avant de prendre la route des vacances. Ce sera suivi après Manon Lisa sur Autoroute Info.

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1: Le rappel de vos bonnes conditions de circulation, ça se passe bien en effet, quel que soit l'axe autoroutier que vous empruntez, pas d'incident gênant. Bien préparer son véhicule avant de partir en vacances est important pour votre sécurité et pour éviter d'éventuels problèmes. Il y a J'aime la Oui à glaner des conseils auprès d'un garagiste.
2: Vous qui prenez la route des vacances, vous êtes sûrement sur tous les fronts. Les valises sont bouclées, les serviettes sont pliées. Mais avant de prendre la route, est-ce que vous avez pris le temps de bien contrôler l'état de votre véhicule, entre les niveaux d'huile ou encore les pneumatiques? Comment faire pour bien vérifier sa voiture avant de partir? Réponse avec Jawad Berkli, garagiste à Dijon depuis une trentaine d'années.
3: Déjà avant tout ça, déjà faut s'y prendre aussi à l'avance, pas la dernière minute, une semaine avant. Tiens vite, on va en vacances, faut penser à la voiture, si elle est révisée, si la courroie est en bon état. Où les pneumatiques peuvent faire la route ou pas. Dans un premier temps, c'est de contrôler le BABA, les niveaux. C'est de se prendre au moins, allez, on va dire un mois avant de partir, de faire un tour chez son garagiste et puis de faire un check-up vite fait, voir s'il y a des choses à faire avant de prendre la route ou pas.
2: Parmi les points à bien surveiller avant de rouler, les pneus sont véritablement essentiels. Entre usure et pression, là aussi, comment éviter les mauvaises surprises sur votre trajet?
3: Visuellement, c'est de faire le tour, voir s'il n'y a pas un coup de trottoir, s'il n'y a pas un pneu ou il y a une hernie dessus. Mais la meilleure des choses, c'est à la station essence et de faire la pression des pneus adéquate. Autrement, nous, garagistes, on a tendance à le faire aussi.
4: Si on parle maintenant au niveau moteur, comment on fait pour bien vérifier son véhicule à ce niveau-là, au niveau moteur?
3: De regarder les niveaux, de façon, le constructeur, il a une préconisation. Vous avez sur le bocal de liquide de refroidissement, il y a un mini et un maxi à ne pas dépasser. Et puis, à ne pas ouvrir quand le véhicule est chaud. Le niveau d'huile, il y a jauge ou il n'y a pas jauge. Normalement, il y a une jauge électronique. On peut regarder sur son porte-instrument ou le compteur. Surtout, ne pas se tromper dans la précipitation, mettre de l'huile dans l'eau, l'eau dans l'huile, et puis ainsi de suite. Si on ne sait pas, on ne touche pas. Le mieux, c'est de se rapprocher de son garagiste.
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1: Ravi de vous accompagner sur votre trajet. Plusieurs incidents à signaler. On se rend tout d'abord dans le Jura. Ça vient de me parvenir. Un véhicule arrêté sur la 39, km 61 en direction de Bourg-en-Bresse. Il est sur bande d'arrêt d'urgence. C'est après la sortie 6 pour Dole. Vous parlez également d'un piéton signalé aux abords des voies dans le Puy-de-Dôme, secteur de Clermont-Ferrand. Aux abords des voies de la 71, km 381. Vous êtes concerné dans les deux sens à hauteur de la barrière de péage de Clermont-Ferrand. Et puis partout ailleurs, ça se passe bien. Quelques véhicules arrêtés à proximité des voies. C'est le cas dans le Rhône, sur l'autoroute A6 ou encore en Haute-Marne, sur l'autoroute A5. Respectez bien le corridor de sécurité. L'actualité trafic revient tout de suite. On s'intéresse au titre de France Info.
2: Après l'affaire Liana,
3: le ministre de l'Intérieur demande la mutation d'office de deux gendarmes du Gers qui n'exerceront plus de police judiciaire. Le ministre de la Justice exprime lui sa volonté d'engager des sanctions à la hauteur des défaillances graves constatées pour le substitut du parquet d'Auch. Plusieurs records absolus de chaleur ont été battus aujourd'hui dans l'ouest de la France. Le mercure a dépassé les 40 degrés à Rennes, Angers ou encore Bordeaux. Demain, 54 départements seront en vigilance rouge canicule, soit 5 de plus qu'aujourd'hui. Près de 39 millions de personnes seront concernées. Une fusillade dans un quartier juif de Montréal au Canada a fait 3 morts en début de soirée, dont le suspect est un policier. Une policière a été blessée. Pas d'indication à ce stade sur les circonstances du drame ou les motivations de l'assaillant. Une nouvelle illustration des difficultés de la presse. En France, le groupe Ebra annonce un plan de départ volontaire qui vise jusqu'à 400 postes dans un contexte de baisse des ventes. Le groupe Ebra compte 9 titres régionaux dans l'Est, dont le Dauphiné Libéré, Le Progrès ou encore Les Dernières Nouvelles d'Alsace.
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1: Et je vous retrouve dans les prochaines minutes après la playlist. Autoroute Info, Kyo et Superbus. Bon lundi soir.

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1: Et aucune évolution cette soirée, ça se passe bien sur votre trajet, pas d'incident gênant, quel que soit l'axe autoroutier que vous empruntez. Et puis, on s'intéressera dans les prochaines minutes aux zones de travaux qui pourraient impacter votre trajet, des fermetures, il y en a de nombreuses, hein, en ce lundi soir, en cette nuit. On en reparle après. Roland Luce, c'est calé, Roland Luce, c'est dans quelques instants, ça, à la Nice-Morizette sur Autoroute Info.

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1: Et ça se passe bien en ce moment sur votre trajet, pas d'incident ni d'accident gênant, des interventions en proximité des voies. C'est le cas notamment dans le Jura, dans le Rhône ou encore en Haute-Marne. Soyez tout de même prudents, levez le pied et serrez sur la voie de gauche. Et puis vous signalez dans le Puy-de-Dôme, ce piéton aperçu aux abords des voies de la 71, kilomètre 381. Vous êtes concerné dans les deux sens de circulation à hauteur de la barrière de péage de Clermont-Ferrand. Et de nombreux travaux, de nombreuses fermetures vous concernent cette nuit. C'est le cas en Haute-Savoie, avec la 40 qui est fermée dans les deux sens entre la sortie 16, la Clusaz et la bifurcation avec la 410. Par ailleurs, cette A410 en direction d'Annecy est fermée entre la sortie 19, la Roche-sur-Foron et le péage de Saint-Martin-Bellevue. Également impossible de bifurquer depuis la 410 sur la 40. Autre fermeture sur la 40 en direction de Chamonix, celle de la Bretelle de sortie 14 pour Annemasse jusqu'à 6h du matin.
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1: La journée nationale du fromage, alors, était le 27 mars. On en reparle dans les prochaines minutes avec la fabrication du Beaufort. Ce sera suivi par Alex Warren sur Autoroute Info.

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1: Et pas d'évolution en ce moment, quel que soit l'axe autoroutier que vous empruntez, ça se passe bien sur le réseau autoroutier. À l'occasion de vos conditions de circulation, à l'occasion de ce lundi soir, on aura donc le plaisir de vous proposer Bob Marley, encore les Black Eyed Peas. Et pour l'instant, un reportage, on s'intéresse au Beaufort.
2: 400 litres de lait sont nécessaires pour produire une meule de 40 kilos de ce fromage au lait cru de vache qui bénéficie d'une AOP. Christian Carr, président de la coopérative laitière de Moutier.
3: Il y a un cahier des charges qui régisse la fabrication depuis la collecte du lait jusqu'à la vente. Donc il y a des règles assez strictes liées au territoire. C'est des races locales, des races de montagne, donc la tarine et l'abondance. L'alimentation, c'est à base de foin ou d'herbe. Et la fabrication de ce fromage, c'est l'héritage d'un savoir-faire donc, que les anciennes ont légué.
2: Nicolas Cougoul, salarié de la coopérative, nous expose les différentes étapes de fabrication.
4: Une fois que le lait est en cuve, on monte en température à 33 degrés. À ce moment-là, le fromager ajoute la présure, l'agent durcissant. En 27 minutes, on passe du stade lait caillé, texture d'un gel un petit peu. À ce moment-là, le fromager enclenche les outils pour décailler jusqu'à obtenir des petits grains de fromage de la taille d'un grain de blé riz. À partir de ce moment-là, on maintient en suspension permanente et c'est là que se passe l'étape de chauffe. De 33 à 54 degrés en 40 minutes. Donc là, on met la main dedans, c'est assez brassé. À ce moment-là, on moule. On commence le pressage et les fromages vont rester sous presse pendant 20 heures. Au cours de ces 20 heures, on va les retourner, les beules, régulièrement. On les met dans une pièce froide, 24 heures. Et après ça, les fromages vont carrément en immersion dans un bain de saumure pendant 24 heures.
2: Alors ensuite, une étape importante, une fois qu'il est fabriqué, il faut l'affiner. Comment ça se passe?
4: Le fromage est mis en rayon sur des planches en épicéa, dans des caves dont la température est comprise entre 6,5 et 9,5. On ne veut jamais qu'il soit réellement sec et pour ça, on va aller le frotter avec de la saumure, de l'eau saturée en sel, pour qu'ils commencent à développer leur croûte. Et après, il faut entretenir cette croûte pendant minimum 5 mois. Parce qu'un Beaufort, il fait 14 cm d'épais. On considère que 5 mois, c'est à peu près le temps qu'il faut pour que le sel il migre de la surface jusqu'au cœur de la meule.
2: Cette meule de fromage, donc elle a une caractéristique bien particulière. On a une croûte qui creuse, en fait.
4: Oui, le talon est concave. C'est une forme spécifique au Beaufort qui est donnée par le moule qui, lui, est convexe.
2: Comment on reconnaît un bon Beaufort? Comment on le choisit?
4: Faut le goûter.
2: 8 millions de litres de lait sont transformés chaque année à la coopérative de Moutier, qui propose également des visites gratuites.

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1: Ravi de vous accompagner, il est 23h.
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1: Et en effet, je vous accompagne tout au long de cette soirée, tout au long de la nuit à venir également. Et les conditions sont plutôt bonnes pour la conduite. Pas d'incident gênant en ce moment, quel que soit l'axe autoroutier que vous empruntez. Vous signalez tout de même ce piéton qui a été aperçu au niveau de la barrière de péage de Clermont-Ferrand. C'est dans le centre, dans le département du Puy-de-Dôme, sur la 71 km 381. Donc au niveau de cette barrière de péage, un piéton qui se rend sur les différentes voies de cette barrière. Donc soyez tout de même prudent lorsque vous l'empruntez. Partout ailleurs, quelques véhicules arrêtés à proximité des voies. C'est le cas dans le Jura, dans le Rhône, en Haute-Marne, sur les autoroutes A39, A6 ou encore A5. Respectez bien les corridors de sécurité. Allez, tout de suite, on s'intéresse au titre de France Info.
2: Et 54 départements seront en vigilance rouge canicule demain.
3: 5 de plus qu'aujourd'hui, près de 39 millions de personnes seront concernées. Dans la matinée, le Premier ministre présidera une nouvelle cellule interministérielle de crise. Aujourd'hui, la température moyenne en France a battu un record pour un mois de juin. Elle a atteint 29,2 degrés. La piste de la canicule privilégiée après la mort de deux enfants âgés de 2 et 4 ans cet après-midi à Carpentras, dans le Vaucluse. Ils ont été retrouvés sans vie dans la voiture de leur famille, garé sur un parking résidentiel. Il se serait enfermé dans le véhicule, selon les premiers éléments de l'enquête. Le Premier ministre israélien se fait entendre en pleine négociation entre États-Unis et Iran pour mettre fin durablement à la guerre au Moyen-Orient. Benjamin Netanyahou assure que l'armée israélienne a une liberté d'action totale contre toute menace dans le sud du Liban. Lui a été l'artisan du succès de Whitney Houston, Aretha Franklin ou encore Bruce Springsteen. Le producteur de musique américain Clive Davis est mort à l'âge de 94 ans. Cette figure de proue de l'industrie musicale a été hospitalisée récemment pour des problèmes respiratoires.
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1: Allez, l'actualité de trafic revient dans les prochaines minutes. Je vous retrouve après Samber sur Autoroute Info.

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1: Et aucune évolution, mais c'est tant mieux, hein, vous passez. Vous avez de bonnes conditions de circulation cette soirée. En ce lundi soir, on aura l'occasion d'en reparler. WAM, c'est assuré, on s'attraîne sur Autoroute Info. Bonne route.

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1: Et direction le département de la Savoie, ça vient de me parvenir. On me signale une zone d'accident sur la 43, km 112 en direction de Lyon. Un véhicule accidenté sur bande d'arrêt d'urgence, c'est après la bifurcation avec la 430. En Gironde, également une zone d'accident sur la 65 en direction de Bordeaux, avec a priori un véhicule accidenté entre le kilomètre 20 et le kilomètre 10. Pour l'instant, on n'en sait pas beaucoup plus. C'est après la sortie 2 pour Cap-Sud.
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1: Ils sont les anges gardiens de l'autoroute, les opérateurs et les opératrices des PC Sécurité veillent sur vous 24h sur 24. Reportage en immersion dans moins de 5 minutes sur Autoroute Info, ce sera après Christophe Maé.

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1: Direction la Savoie avec une zone d'accident sur la 43 km 112 en direction de Lyon. Un véhicule accidenté sur bande d'arrêt d'urgence. Soyez prudents tout de même, serrez bien sur la voie de gauche après la bifurcation avec la 430. Élise Valade est entrée dans les coulisses de l'autoroute. Reportage dans un PC à sécurité des autoroutes à Pereire à Saint-Apollinaire près de Dijon.
2: Oui. D'accord. C'est quoi comme panne sur le véhicule? D'accord. Je vous appelle le dépanneur, il faut compter une trentaine de minutes. Vous mettez le
3: une borne orange vient d'être activée par un conducteur en détresse. Jordan Herrero reçoit son appel.
2: Donc, quand on a le client au téléphone, on prend toutes les informations sur le véhicule, la plaque d'immatriculation, le nombre de personnes à bord, et ensuite, on doit rapidement appeler le dépanneur pour qu'il intervienne sur place.
4: Oui, allô?
2: Oui, bonjour, le PC, ce serait pour un dépannage, s'il vous plaît. Alors, au 350...
4: En fait, la journée, on va être quatre opérateurs et un chef de salle.
3: Fabrice Beaupoil.
4: Et les quatre opérateurs vont se partager le réseau autoroutier. Chacun leur zone avec leur réseau d'appels d'urgence qui vont s'aller en priorité chez eux. Si éventuellement, ils sont occupés, ça va déborder sur le collègue d'à côté qui va pouvoir prendre l'appel et pas laisser le client attendre indéfiniment qu'on lui réponde. Ensuite, les chantiers et puis les événements qui arrivent sur leur réseau seront gérés par l'opérateur qui gère cette zone.
3: Émilie Rousseau reçoit un appel d'agent autoroutier.
5: Oui, le PC, j'écoute.
6: C'est pour te dire que je suis en protection rapprochée sur bande d'arrêt d'urgence dans le sens 2 au PK 32 plus 650. Il y a un poids lourd qui est en panne, je t'ai informé.
5: Tu m'as dit sens 2 au 32 650, je te mets un affichage, tu me rappelles?
6: Oui, c'est reçu, on fait comme ça, merci.
3: Une localisation avec une telle précision, à la dizaine de mètres près, ça peut sembler excessif. Et pourtant, c'est primordial. Rodolphe Cyr, chef du département opérationnel Sécurité Trafic.
7: Nos dépanneurs, nos pompiers, voilà, peuvent intervenir sur le domaine autoroutier par des accès de service. Ces accès de service sont localisés à des endroits très précis. Et si on se trompe de quelques centaines de mètres, en fait, on peut utiliser le mauvais accès de service. Et là, à un moment donné, rallonger le temps d'intervention de plusieurs dizaines de minutes, ce qui peut parfois être dramatique.
3: Les PC sécurité des autoroutes PRR reçoivent en moyenne 75 000 appels d'urgence chaque année.
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1: À 23h30, ravi de vous accompagner en cette soirée. Avec de bonnes conditions de circulation, quelques incidents et accidents tout de même à signaler. On se rend tout d'abord dans l'Aube, des débris sur les voies de l'A5, kilomètre 140. Vous êtes concerné en direction de Paris, soyez prudent. Après la sortie 22, Brienne-le-Château. En Savoie, une zone d'accident sur la 43, kilomètre 112, en direction de Lyon. C'est un véhicule sur bande d'arrêt d'urgence, patrouilleur en protection, juste après la bifurcation avec la 430. Et puis dans le sud-ouest, en Gironde, sur la 65, une zone d'accident entre le kilomètre 20 et le kilomètre 10, en direction de Bordeaux. Pour l'instant, peu d'informations. Et l'actualité trafic revient dans les prochaines minutes. Je vous retrouve après Vanessa Paradis sur Autoroute Info.

direction le département de l'Aube. Vous rappelez ces obstacles sur les voies de la 5, km 140, aussi bien en direction de Paris qu'en direction de Nancy et de Dijon. Des débris sur les voies entre la bifurcation avec la 26 et la sortie 22, Brienne-le-Château. Et puis en Gironde, ce véhicule accidenté sur la 65, on n'en sait plus, c'est au km 23 en direction de Pau, a priori sur la bande d'arrêt d'urgence, c'est-à-dire après la sortie 1, Bazas. 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We thought we knew what it all looked like. We were looking out on the greatest view. 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On n'a pas vu qu'on allait trop vite. Nous voilà devant l'inconnu.

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1: En Savoie, ciel un piéton, ciel aux abords des voies de la 43, km 97 en direction de Turin. C'est après la bifurcation avec la

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1: À 23h43, ça se passe bien sur votre trajet, mais quelques incidents tout de même à signaler. On se rend en Seine-et-Marne, une zone d'accident qui s'est produite sur l'autoroute à 5 km 15 en direction de Paris, après la sortie de 17 pour Forges, on n'en sait pas plus. En Savoie, un piéton aperçu aux abords des voies de la 43 km 97 en direction de Turin, puis dans l'Aube, des obstacles sur la 5 km 140 en direction de Paris, des débris sur les voies. Vous êtes concerné également en direction de Nancy et de Dijon, entre la sortie 22 Brienne-le-Château et la bifurcation avec la 26. Enfin, en Gironde, dans le sud-ouest, un véhicule accidenté sur la 65 km 23 en direction de Pau. Conséquence, vous n'avez qu'une seule voie pour circuler, celle de gauche, puisque celle de droite est à neutraliser. Pompiers dépanneurs sur place après la sortie 1 pour Bazas. Plusieurs fermetures pour cause de travaux cette nuit. On aura l'occasion d'en reparler tout au long de la nuit. On fait le focus pour l'heure sur le département de l'Isère, au sud de Grenoble. La RN85 est fermée cette nuit jusqu'à 5h du matin et pour toutes les nuits de la semaine d'ailleurs, entre Visil et La Fraye. Et puis pour toute la semaine également, la 48 fermée et la 480 en direction de Sisteron jusqu'à 5h du matin entre la sortie à 14 Saint-Égrève et la bifurcation avec la RN87.
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1: L'actualité trafic revient dans les prochaines minutes. Je vous retrouve après Bruno Mars sur Autoroute Info.

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1: En Seine-et-Marne, on signale un animal percuté sur les voies de la 5, km 17 en direction de Paris. C'est après la sortie 17 pour Forges. Et puis dans l'Aube, une zone d'accident sur l'autoroute à 5, km 141 en direction de Paris. Alors pour l'instant, un peu plus d'informations concernant la gêne occasionnée. Mais c'est après la sortie 22 pour Brienne, le château. Donc, et c'est sans doute lié à des débris qu'on signalait dans ce secteur. Vous rappelez également en Savoie ce piéton aux abords des voies de l'autoroute A43, km 97 en direction de Turin. La vallée de la gastronomie s'étend à Dijon, à Marseille, regorge d'artisans qui subliment les produits du terroir au sud de Valence, sur la mythique Nationale 7, l'établissement, etc. Promet une pause savoureuse, Vincent Cernot.
2: Première fois, je viens de Dunkerque.
3: Philippe, client du restaurant, venu avec sa femme, ils ont encore 900 km à faire.
2: On a sorti de l'autoroute et puis on a fait le plein, puis on a trouvé comme ça par hasard.
3: Pour eux, la pause, c'est ici au restaurant X, A-I-X, X, etc.
2: Takari, du bœuf froid, impeccable, délicieux, avec du parmesan, impeccable, des pommes sautées, c'est délicieux.
3: À l'origine de ce lieu hybride, restaurant-épicerie ouvert en 2015, il y a un couple, Richard et Marina Alibert.
4: On est à la fois artisan, fabricant de sauces, condiments. On est un restaurant qui va utiliser les sauces de l'atelier. Alors nous, on appelle ça la table épicerie, etc. Un aspect très bistronomique de la cuisine française et provençale, qui est magnifié par les produits que nous fabriquons.
3: Justement, dans la cuisine, on retrouve la chef Marina Alibert à l'accent ensoleillé espagnol.
5: La crème de citron montant, c'est ce qu'on a fait ces matins. Nous, on récolte 1,5 tonne de citron de montant tous les ans. Et en fait, on récupère le jus. Pendant un mois, on va travailler le jus de citron à l'atelier. On travaille qu'avec des produits frais, donc le parmesan frais, la crème épaisse fraîche aussi. Et le jus de citron, il y a 3 ingrédients, c'est tout. Avec la raviole et le gratin raviole, ça reste le plat préféré.
3: Pour les clients, la crème de citron de menton s'avère donc un incontournable. Le risotto avec sa crème de cèpe connaît également un franc succès. Mais le couple de restaurateurs nous livre son petit secret, bien gardé jusque-là, vous allez voir.
4: Mon préféré, ça reste simplement la raviole de la mère Maury avec la tapenade noire, etc.
5: J'aime beaucoup les ravioles à la tapenade noire, c'est tout simplement.
6: Comme Richard.
4: Elle m'a piqué ma recette. Je trouve autre chose. Bon, alors je vais prendre la crème de parmesan au citron de menton, moi.
6: Avec les ravioles.
4: Avec une salade César.
6: Ah, vous voyez, vous avez le même goût tous les deux.
5: Bah oui, c'est bizarre.
3: L'atelier X et Terra se situe à Saulx-sur-Rhône, sur la Nationale 7, mais aussi sur les terres de la raviole à Romans-sur-Isère, à 49, sortie 7.
5: Bon appétit!

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1: En Savoie, on signale des obstacles sur la 43 km 192 en direction de Lyon, c'est-à-dire après la sortie 30.

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0: Et à cette heure-ci, on fait le point complet sur vos conditions de circulation avec plusieurs incidents à signaler, notamment en Savoie sur l'autoroute A43, km 192 en direction de Lyon, des obstacles sur les voies. Un obstacle, a priori un panneau après la sortie 30 pour Modane. En Seine-et-Marne également, des obstacles sur la 5, km 17 en direction de Paris, un animal percuté sur les voies de circulation après la sortie 17 pour Nangis. Et enfin dans le département de l'Aube, un véhicule accidenté sur la 5, km 142 en direction de Paris, les surbandes d'arrêt d'urgence, il y aurait des débris sur les voies après la sortie 22, Brienne-le-Château. Et l'information trafic revient dans les prochaines minutes, d'ici un quart d'heure, si tout se passe bien. Et tout de suite un reportage, que faut-il faire avant de partir en vacances pour bien préparer son trajet? Raphaël Giudicelli a rencontré un spécialiste de la sécurité routière.
2: Sébastien Vattier, vous êtes responsable pédagogique pour Centaure Grand Est. Pouvez-vous nous donner les conseils à suivre avant de partir en vacances?
3: Déjà, bien préparer sa voiture. Alors, c'est assez vaste comme sujet, mais ça veut dire faire la révision. Si c'est le moment de faire la révision, faire la révision avant de partir. Il vaut mieux réviser avant de partir que après. Ça sera beaucoup plus utile. Et puis ensuite, bien préparer son trajet, les horaires auxquels on va circuler et se préparer soi-même. C'est-à-dire que si on a prévu de, par exemple, de rouler la nuit, se préparer quelques nuits avant, déjà à se décaler un petit peu en termes de rythme de sommeil pour se préparer à être bien éveillé sur notre parcours de nuit.
2: Attention aussi à vos pneus, leur bon état est essentiel pour votre sécurité. Sébastien Vattier.
3: C'est généralement les accidents que l'on voit, des éclatements de pneus, des pneus qui sont très vieux, très fatigués, souvent mal gonflés. Donc faire attention à ces pneus et puis s'assurer que ce ne sont pas des pneus qui soient trop vieux.
2: On sait que malheureusement sur les airs, on peut être victime de vols. Comment on peut faire pour les éviter?
3: Le mieux, c'est bien sûr de bien cacher tout ce qui peut être objet de valeur, ne pas tenter les voleurs. Hein. Souvent les voleurs, ils vont être assez pressés, donc ils ne vont pas fouiller. Ils ne vont casser la voiture que s'ils ont repéré quelque chose. Quoi.
4: Je roule sur autoroute, je suis témoin d'un accident ou je vois un obstacle, qu'est-ce que je dois faire?
3: La première chose à faire, c'est déjà de s'arrêter tout de suite pour aller voir ce qui se passe, parce que ça risque d'encombrer la chaussée et là on va être sur un risque de suraccident. Donc l'idéal, c'est d'aller jusqu'au prochain refuge où on va trouver une borne d'appel, ou alors si on ne veut pas utiliser la borne d'appel, aller quand même jusqu'au refuge de manière à pouvoir se serrer sur le côté droit et puis utiliser une application style les applis SOS Autoroute.
2: Au cours d'un long trajet à vitesse constante, comme c'est généralement le cas sur autoroute, les risques d'assoupissement surviennent plus rapidement qu'en temps normal. Donc pensez à vous arrêter régulièrement pour éviter une baisse certaine de concentration sur la route. Les aires d'autoroute sont nombreuses, alors n'hésitez pas à faire la pause.

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1: Le retour de l'information trafic avec cet incident, c'est dans l'Aube, une zone d'accident sur la 5 km 142 en direction de Paris. Un véhicule accidenté sur bande d'arrêt d'urgence après la sortie 22 pour Brienne, le château patrouilleur sur place. Et pas mal de fermetures cette nuit à prévoir sur votre trajet. Enfin, focus sur la Haute-Savoie. Plusieurs fermetures sur la 40. Tout d'abord, en direction de Paris, qui est fermée jusqu'à 6 heures entre la sortie 10 Bellegarde et la sortie 8 Hauteville-Londe. Également fermée dans les deux sens, autre secteur entre la sortie 16 La Clusaz et la bifurcation avec la 410 jusqu'à 5 heures du matin. Et puis aussi la 410 qui est fermée en direction d'Annecy entre la sortie 19 La Roche-sur-Foron et le péage de Saint-Martin-Bellevue. D'ailleurs, impossible de bifurquer depuis la 410 sur la 40 en direction de Chamonix.
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1: Si vous avez prévu de parcourir l'Europe cet été, sachez que le code de la route n'est pas le même suivant les pays. Et oui, depuis 2015, les pays de l'Union européenne partagent un système d'échange transfrontalier d'informations. Pour le dire autrement, si vous commettez une infraction dans un autre pays de l'UE, vous recevrez la contravention à votre retour de vacances. Avant de partir, pensez donc à bien vous munir de votre permis de conduire et de votre carte grise valable dans toute l'Union européenne. Une fois sur la route, sachez qu'en Europe comme en France, une règle est à suivre, ne pas mélanger alcool et conduite. La plupart des pays membres de l'UE se sont alignés sur le taux à ne pas dépasser, 0,5 g d'alcool par litre de sang, soit 2 verres d'alcool. Le mieux étant de ne pas boire avant de prendre le volant. Certains pays comme la Hongrie ou la Roumanie l'ont d'ailleurs bien compris et appliquent la tolérance zéro. Le spritz au soleil, c'est oui. Sur la route, c'est non. Autre élément de sécurité, les limitations de vitesse qui diffèrent selon les pays européens. 120 km/h sur autoroute en Espagne, en Belgique, en Suisse ou encore aux Pays-Bas et 130 km/h en Italie ou en Pologne. En Allemagne, certains tronçons ne sont pas soumis aux limitations. Un conseil pour ne pas s'inquiéter sur la route, regardez son GPS ou encore réécoutez ce reportage sur autoroutinfo.fr.

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2: En Haute-Savoie, on signale des obstacles sur la 40 nord, kilomètre 157 en direction de Chambéry, des éléments de balisage sur les voies, des débris donc au niveau de la bifurcation avec

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1: À minuit et demi, on fait le point complet sur vos conditions de circulation. Quelques incidents à vous à signaler. C'est le cas en Haute-Savoie. Obstacle sur les voies de la 41 Nord, kilomètre 157 en direction de Chambéry. Obstacle sur les voies. Il s'agit d'éléments de balisage à hauteur de la bifurcation avec la 40. Dans le Doubs, une zone d'accident sur la 36, kilomètre 129 en direction de Mulhouse. C'est après la sortie 3 pour Besançon. Puis sachez également que dans le département de l'Aube, une autre zone d'accident qui vous concerne en ce moment sur l'autoroute A5, je vais y arriver, kilomètre 142, en direction de Paris, véhicule accidenté sur bande d'arrêt d'urgence. Allez, l'actualité trafic revient dans les prochaines minutes. Je vous retrouve dans quelques instants, d'ici un quart d'heure. Angèle, Gauthier ou encore Steve Wonder à suivre pour la playlist d'Autoroute Info. Pour l'instant, un reportage dans Lyon où il est possible de combiner sport et gastronomie grâce à l'itinéraire vélo et fromage qui longe le canal de Bourgogne. Carole Fournier de l'Office de tourisme de Saint-Florentin nous décrit le concept.
2: La vélovoie du canal de Bourgogne rejoint les nombreux itinéraires vélo et fromage. Ici, entre Serein et Armance, donc c'était là qu'a démarré le label en 2019, avec une vingtaine de kilomètres de vélovoie qui nous permettait de s'échapper par des petites routes vers les fermes, vers aussi les caves d'affinage, les crèmeries, les marchés, les restaurants qui proposent des spécialités autour du fromage. En partant de Saint-Florentin, on a un itinéraire qui permet de passer dans les fermes qui sont plutôt sur la vallée de l'Armance, comme nous venons de le faire. Et donc, on part sur la vélovoie et ensuite on a des échappées, c'est très agréable, on passe à travers les prairies, on voit les vaches, c'est très rural bien sûr, mais c'est sympathique.
3: Justement, empruntons-nous aussi une de ces échappées, toujours à vélo. On prend donc la direction de l'exploitation du GAEC Leclerc en compagnie d'Anne Boucheron.
4: Ici, c'est un élevage laitier et on transforme des fromages Sumatrin, Chaous AOP, Camembert, fromage blanc et des petits fromages frais à Yves-Finzer.
5: Qu'est-ce qu'il est possible de faire quand on s'arrête ici à la ferme?
4: Acheter déjà. On fait découvrir le Sumatrin parce qu'il est encore bien méconnu en France. On explique notre exploitation, comment on fonctionne et ils ont le droit de visiter la ferme.
5: Pendant cette visite de la ferme, qu'est-ce qu'ils voient exactement? Qu'est-ce qu'ils font?
4: Ils peuvent voir la traite et poser des questions à la personne qui traite les vaches et puis voir les autres bâtiments où il y a les petits veaux.
3: À présent, retour au port de plaisance de Saint-Florentin pour parler cette fois-ci de l'aspect technique.
2: Il est possible de louer des vélos au port de plaisance de Saint-Florentin, mais on peut louer aussi dans les offices de tourisme dans Lyon. Ce qui est très bien, c'est que si on ne veut pas revenir à vélo, on peut louer le vélo par exemple à Migennes et ensuite le laisser à Tonnerre et revenir par un autre moyen de locomotion.
5: C'est plutôt pratique ça.
2: C'est bien, oui. Ici, il n'y a pas de difficulté. On peut y aller tranquillement et on peut le faire aussi en famille, donc il n'y a pas de problème.
3: Pour télécharger l'itinéraire, rendez-vous sur le site www.tourisme-yonne.com, une balade que vous pourrez réaliser seul ou accompagné d'un guide.

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1: À minuit 44, le point complet sur vos conditions de circulation. On se rend en Haute-Savoie avec un ou plusieurs obstacles sur les voies de la 41 Nord, kilomètre 157 en direction de Chambéry. C'est à hauteur de la bifurcation avec la 40. Et puis dans l'Aube, cette zone d'accident sur l'autoroute A5, kilomètre 142 en direction de Paris. Véhicule sur bande d'arrêt d'urgence après la sortie 22, Brienne-le-Château. Et on fait le point sur les fermetures pour cause de travaux et focus sur la région lyonnaise. Le tunnel de Fourvière qui est fermé dans les deux sens jusqu'à 6h demain matin. Des fermetures prévues chaque nuit de la semaine. Sur la 43 dans le sens Chambéry-Lyon, fermeture de la bretelle d'accès à la rocade est de Lyon direction Paris jusqu'à 5h. Et puis dans un tout autre secteur dans le centre, dans le département de l'Allier, fermeture de la bifurcation entre la 714 et la 71 dans les deux sens de circulation.
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1: Allez, retour à l'information trafic dans les prochaines minutes. Et puis pour l'instant, on s'intéresse à un reportage. Simone, Princette, Cocotte, ce ne sont pas les seuls surnoms utilisés pour sa voiture. Raphaël Giudicelli en a découvert des surprenants, il est allé à votre rencontre.
2: Mon papa, à l'époque, appelait sa voiture Caroline. On partait en vacances avec notre Fiat 131, à l'époque, Caroline.
3: Et notre voiture, on l'appelle aussi la Vomito. C'est pour une anecdote un peu rigolote. On a été faire un petit tour dans les virages de Ramatuelle et mon petit garçon a rendu son petit déjeuner. Donc voilà, depuis, on l'appelle la Vomito.
4: Est-ce que vous donnez un surnom à votre voiture?
5: Quand elle marche, oui, Titine.
6: Et que vous rouliez avec votre voiture Caroline, la Titine ou encore la Vomito. Sur autoroute aussi, on roule à droite. Donc, quand vous avez terminé votre dépassement, rabattez-vous. Et on respecte bien les limitations de vitesse. Maximum 130 km/h et 110 par temps de pluie. Bonne route. 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
1: Tout juste une heure, ravi de vous accompagner dans la nuit.
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1: Et on fait le point en effet sur vos conditions de circulation. Ça vient de me parvenir dans l'Aube. On me signale des débris de pneus sur les voies de l'A5, kilomètre 185. Vous êtes concerné dans les deux sens à hauteur de la sortie 23, Châtillon-sur-Seine. Soyez prudents. Et puis dans l'Aube, toujours cet accident sur l'A5, à kilomètre 142 en direction de Paris. Du monde à proximité des voies, c'est un véhicule accidenté sur bande d'arrêt d'urgence. Soyez tout de même prudents. Et puis partout ailleurs, tout se passe bien. Pas d'autres incidents à signaler. Les pneumatiques, des éléments de sécurité importants à surveiller sur la route des vacances, surtout quand il fait chaud. Adeline Després.
2: L'été, les fortes températures malmènent vos pneus. Le rappel des bons gestes avec Coralie Maslow d'Allopneus.com.
3: C'est vrai qu'avec la chaleur, la pression des pneus peut diminuer. Surtout bien la vérifier avant de prendre la route, surtout s'il y a un chargement sur le véhicule. Et pour bien vérifier ces pneus, il faut bien les gonfler à froid ou alors si on a fait moins de 3 km. Les pneus sous-gonflés, déjà, c'est un risque de sécurité. Et puis surtout, ça a une utilisation aussi plus importante de votre consommation d'essence, si vous avez un véhicule électrique, de votre charge électrique, pour votre sécurité aussi, parce que des pneus sous-gonflés, ça augmente la distance de freinage.
2: Les pneus sous-gonflés ou surgonflés augmentent le risque d'éclatement. Toutes les indications constructeurs se trouvent dans la portière, le carnet d'entretien ou parfois la trappe à essence. Autre contrôle facile à faire avant de partir.
3: Il suffit de faire un contrôle visuel assez simple si vos pneus ne sont pas trop usés. Il faut vérifier aussi qu'il n'y ait pas de hernie, de boursouflure ou de craquelure. Et si c'est le cas, il faut immédiatement les changer, bien évidemment. C'est vrai qu'il est mieux d'avoir des pneus été plus adaptés aux fortes chaleurs. Voilà.
2: Alors si on se rend compte justement que nos pneus ils sont pas du tout adaptés quand on fait notre petit check-up et qu'on est à quelques jours du départ en vacances ou bien qu'on est sur son lieu de vacances, on vient d'arriver, on se dit mince, on a le trajet retour à faire, c'est possible encore de changer ses pneus assez rapidement et assez facilement aujourd'hui?
3: C'est assez simple de faire changer ses pneus parce que vous allez en ligne et les pneus sont disponibles en moins de 48 heures. Et puis après, vous les faites remplacer rapidement chez un professionnel avec deux options, soit par un garage ou sinon, on peut venir sur votre lieu de villégiature, sur votre lieu de travail ou même chez vous et on les fait monter directement avec une camionnette pour le faire plus aisément.
2: Plusieurs sites de vente en ligne proposent d'ailleurs cette option. Alors allez vite faire le tour de votre véhicule, il est encore temps.

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1: Et on me signale une zone d'accident sur l'autoroute A41 Nord, kilomètre 120, en direction de Genève. Une zone d'accident donc signalée en Haute-Savoie. Soyez prudents. A priori, un seul véhicule impliqué. On n'a pas plus d'informations concernant la gêne occasionnée. C'est dans le secteur d'Annecy, autour de la sortie 15.1.

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1: À 1h14, je vous accompagne sur votre trajet avec cette zone d'accident en Haute-Savoie qui vient de se produire sur la 41 Nord, kilomètre 120 en direction de Chambéry. Elle était signalée en direction de Genève et finalement en direction de Chambéry. Un véhicule est accidenté. Alors pour l'instant, pas plus d'informations concernant la gêne occasionnée, a priori sur voie de gauche. Donc situation qui peut être gênante, hein, à hauteur de la sortie 15.1. Pour Seynaud, c'est dans le secteur d'Annecy. Dans l'Aube, obstacle à signaler sur la 5, km 185, il s'agit de débris de pneus à hauteur de la sortie 23, Château-Villain, partout ailleurs. Tout se passe bien. Avec pas mal de fermetures prévues cette nuit, on fait le focus sur le département de l'Isère, au sud de Grenoble. Pour d'ailleurs toutes les nuits de la semaine, la RN85 est fermée entre Visil et La Fraye jusqu'à 5h du matin. Et puis en région grenobloise, toujours la 48 et la 480 sont fermées en direction de Sisteron, entre la sortie 14 Saint-Égrève et la bifurcation avec la RN87, réouverture à 5h.
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1: Sur vos pneus, il existe un détail important trop souvent négligé, l'indice de charge pneumatique. On en parle avec Ilyes Jamlaoui.
2: Avant de prendre la route, pensez à jeter un rapide coup d'œil à vos pneus. D'ailleurs, vous avez sans doute remarqué un numéro inscrit sur leur flanc. C'est ce qu'on appelle l'indice de charge pneumatique. Ce chiffre indique le poids maximal que chaque pneu peut supporter. Par exemple, un indice numéroté 91 correspond à environ 615 kg par pneu. Attention, si cet indice est trop faible, le pneu risque de s'échauffer, de s'user, voire même d'éclater, surtout si votre voiture est déjà bien chargée. Sans oublier qu'un pneu correctement gonflé supporte mieux la charge et offre une meilleure tenue de route. Pour connaître l'indice recommandé, vous pouvez consulter simplement le manuel du véhicule ou bien l'étiquette collée la plupart du temps sur la tranche de la portière. Alors avant de partir, vérifiez l'indice et la pression de vos pneus et prenez la route en toute sécurité.

0: de vous accompagner. Il est 1h30, ça se passe plutôt bien en ce moment sur votre trajet. On va en parler, hein. Quelques incidents tout de même à signaler, notamment une zone d'accident qui est tout de même gênante en Haute-Savoie, secteur d'Annecy. Des véhicules accidentés dans les deux sens de circulation de la 41 nord au kilomètre 120. Deux véhicules sont signalés accidentés donc en direction de Genève, en direction de Chambéry, pardon, deux véhicules accidentés sur voie rapide et bande d'arrêt d'urgence, donc soyez très prudents. Et puis dans l'autre sens, un véhicule accidenté sur voie de gauche, donc que ce soit en direction de Genève ou de Chambéry, levez le pied en attendant que du monde arrive sur place pour sécuriser la zone. C'est à hauteur de la sortie 15.1 pour Seynaud. Dans l'Aube, toujours des obstacles à signaler sur l'autoroute à 5 km 185. Vous êtes concernés dans les deux sens de circulation. Sur la 40, dans l'Ain, panneau d'information touristique évoque les liens entre Nantua et la Résistance. En empruntant la sortie 9, nous rejoignons le musée de la Résistance et de la déportation de Nantua, un espace qui retrace l'histoire du département de l'Ain lors de la Seconde Guerre mondiale. Basile Voisin l'a visité pour nous.
1: À l'origine, le musée de la Résistance et de la déportation de Nantua était une prison. C'est en 1985 que d'anciens résistants et déportés décident d'en faire un musée. Nathalie Lebeau, médiatrice culturelle.
2: Au niveau du parcours de visite, nous avons un parcours chronologique qui a pour fil rouge le département de l'Ain durant la Seconde Guerre mondiale.
1: Désormais, ce lieu abrite de nombreux objets et documents qui témoignent de cette période sous l'occupation allemande.
2: On a toute une partie qui est consacrée au début de la guerre, avec notamment l'uniforme du soldat français en 1939. Alors, on a au musée des films d'époque, et notamment un film du voyage du maréchal Pétain dans le département de l'Ain, qui permet de voir comment s'est passée cette venue du maréchal. On a des objets que l'on peut toucher, ce qui est quand même assez rare dans un musée. Pour une fois qu'on dit aux visiteurs qu'ils peuvent toucher aux objets, c'est plutôt intéressant. Et on a la chance d'avoir à l'étage du musée une reconstitution de la vie au maquis qui a été réalisée par les membres fondateurs du musée.
1: Le musée regorge aussi d'anecdotes sur la vie et les exploits des résistants dans ces fameux maquis.
2: Un fait d'armes intéressant, dans la nuit du 6 au 7 juin 1944, donc on est au moment du débarquement de Normandie, les maquisards vont quand même faire sauter 52 locomotives à Ambérieu-en-Bugey.
1: Il reste encore beaucoup de choses à découvrir dans ce musée de la résistance et de la déportation de Nantua, notamment plusieurs expositions temporaires. L'une d'entre elles est d'ailleurs consacrée à la bande dessinée « Les enfants de la Résistance ».

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1: À 1h44, on fait le point complet sur vos conditions de circulation avec cette zone d'accident direction de Chambéry sur la 41 Nord, kilomètre 120, c'est dans le secteur d'Annecy. Deux véhicules impliqués, pompiers, dépanneurs, patrouilleurs sur place. La voie de gauche a été neutralisée, c'est à hauteur de la sortie 15.1 pour Seynaud. Et puis dans l'autre sens, véhicule également accidenté sur la voie rapide. Les gendarmes et les pompiers sont sur place en direction de Genève. Donc soyez très prudents dans ces deux sens, secteur d'Annecy. Enfin, dans l'Aube, obstacle à signaler sur la 5 km 185, des débris sur les voies. Un patrouilleur est en ce moment sur place à hauteur de la sortie 23 pour Châtillon-sur-Seine. Il y a pas mal de fermetures à prévoir sur votre trajet en cette nuit. On fait un focus sur la Haute-Savoie. La 40, fermée en direction de Paris, entre la sortie 10 Bellegarde et la sortie 8 Haute-Ville-Londres, jusqu'à 6h du matin. La 40, toujours fermée dans les deux sens, cette fois entre la sortie 16 La Clusaz et la bifurcation avec la 410 jusqu'à 5h du matin. D'ailleurs, la 410 est fermée en direction d'Annecy, entre la sortie 19 La Roche-sur-Foron et le péage de Saint-Martin-Bellevue. Et il est également impossible de bifurquer depuis la 410 sur la 40 en direction de Chamonix. Pour être tout à fait complet, autre fermeture sur la 40 en direction de Chamonix, c'est celle de la bretelle de sortie 14 pour Annemasse.
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1: Pour éviter les longues files d'attente, les jours de fort trafic pour la charge d'un véhicule électrique, pensez au trip planeur et à ne pas faire le plein complet. Le point sur ces conseils avec Adeline Després.
2: Qui veut voyager loin ménage sa monture, vous connaissez l'adage. En ce qui concerne les véhicules électriques, c'est exactement la même chose lorsque l'on fait de grands trajets sur autoroute. Jérôme Micheron, directeur du produit pour Peugeot.
3: Grâce à un trip planeur bien programmé son parcours, le véhicule va s'adapter. Et ensuite, pas la peine de recharger jusqu'à 100%. On recharge à 80%. En plus, les trip planeurs s'ajustent en fonction de l'utilisation de la voiture et de la fréquentation des bornes. Et puis 80%, c'est une bonne recharge.
2: Maxime Fontanier est journaliste spécialisé dans les véhicules électriques. Il explique l'intérêt de cette recharge à 80%.
4: Pourquoi ? Parce qu'en fait, les 20 derniers pourcents mettront autant de temps que le 10-80%. C'est comme une bouteille d'eau, en fait. On met le robinet à fond au début, mais si on veut remplir, il faut réduire le débit. Au-delà de 80%, on perd du temps et on en fait perdre aux autres, surtout. En plus, c'est pas bon pour la batterie.
2: Mieux vaut donc s'arrêter plus fréquemment, mais moins longtemps. En véhicule électrique, il faut profiter de chaque pause, même de 5 minutes, pour recharger.

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1: Tout juste 2 heures, soyez les bienvenus.
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1: Et on fait le point en effet sur vos conditions de circulation. Ça se passe bien, quel que soit l'axe autoroutier que vous empruntez. Pas de bouchons à prévoir sur votre trajet. En revanche, une zone d'accident qui est plutôt gênante. Hein, dans le secteur d'Annecy, en Haute-Savoie, sur l'A41 à Nord, avec donc la voie de gauche qui est neutralisée dans les deux sens, puisqu'il y a 2 accidents distincts en direction de Genève et de Chambéry, avec dans les deux cas patrouilleurs, gendarmes et pompiers sur place, donc beaucoup de monde en intervention, levé le pied face à ces véhicules accidentés partout. D'ailleurs, heureusement, ça se passe très bien, pas d'autres perturbations pour votre trafic. Et puis